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0: 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Il est 6h. 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
2: Bonjour et bienvenue sur Radio J. Nous sommes le lundi 17 août 2026 et j'ai le plaisir de vous accompagner avec toute l'équipe jusqu'à 9h. Il est 6h. Sur Radio J pour une nouvelle semaine ensemble au cœur de l'été pour vous informer mais aussi pour vous divertir. Nous sommes ensemble donc jusqu'à 9h et quand je dis ensemble je parle évidemment de l'équipe qui m'entoure et s'est éclipsée quelques jours mais revient plus en forme que jamais. C'est notre mythique réalisateur Greg. Bonjour Greg.
3: Et bonjour mon cher Rudy. Et avec ce retour, on va pouvoir s'éclipser toutes les vannes autour de l'éclipse justement.
2: Absolument, ça y est, c'est vrai qu'on en a
3: souffert. On n'en parlera pas jusqu'en 2080 et c'est pas plus mal.
2: Bon, là, écoute, peut-être que je peux vous en refaire d'ici la fin de la semaine. Hein. Vous n'êtes pas à l'abri d'une nouvelle vanne sur l'éclipse. En tout cas, avec moi ce matin, celle qui vous a informé hier, qui va vous informer tout au long de la matinée sur Radio J, c'est Éléonore Claude. Bonjour Éléonore.
4: Bonjour Rudy, bonjour à tous.
2: Alors dans la prochaine demi-heure, nous irons aux États-Unis, comme chaque lundi, rejoindre notre correspondant Sébastien Lévy. On évoquera avec lui les critiques de l'administration américaine face aux violents extrémistes juifs à Kousra, avec un Benjamin Netanyahu pris entre les remontrances de son allié et sa campagne électorale. D'ici 6h30, nous irons à Jérusalem. Nous parlerons de livres avec Chaim Nissenbaum, sans oublier Shirim, votre chanson israélienne. Voilà. Et tout cela et bien d'autres choses dans votre 6-9 de l'été. Soyez les bienvenus. Éléonore Claude, les opérations se poursuivent contre le Hamas alors que les pays arabes accusent Israël d'empêcher la fin de la guerre.
4: Et oui, Tzal annonce avoir touché un terroriste du djihad islamique à Khan Younis et un terroriste du Hamas à Nusayrat hier. Sur le volet diplomatique, Jared Kushner, le gendre et envoyé du président américain Donald Trump, a justement rencontré une délégation du Hamas en Égypte hier. Il doit désormais s'entretenir avec Benjamin Netanyahou aujourd'hui à Jérusalem. Écoutez justement Michel Fayad, analyste géopolitique sur CNews.
5: Netanyahou aujourd'hui est en position où il est difficile pour lui de remporter les élections. Peut-être qu'il les gagnera, mais en tout cas, il va pas prendre un risque par rapport à sa propre base de se retirer de la bande de Gaza sans être sûr que tous les membres du Hamas aient été désarmés. C'est quelque chose d'inenvisageable, en tout cas pour les trois prochains mois. Par contre, oui, Jared Kushner essaye d'élargir les accords d'Abraham.
4: Michel Fayad, analyste géopolitique sur CNews. Hier, en Égypte, Jared Kushner a lui enjoint le Hamas de mettre en œuvre le plan de désarmement accepté le 30 juillet pour cesser les démonstrations de force dans la bande de Gaza afin de faciliter la transmission du pouvoir au nouveau gouvernement technocratique. Le Hamas a lui réaffirmé son engagement dans ce plan à condition qu'Israël respecte ses propres obligations. Il a par ailleurs annoncé avoir demandé au Conseil de la paix de forcer l'État hébreu à appliquer ses obligations de la première phase de l'accord.
2: Une délégation de hauts responsables américains prévoit de se rendre dans les prochains jours au village de Kousra en Judée-Samarie.
4: La ville est assiégée par des extrémistes israéliens selon Channel 12. Les États-Unis ont donc demandé que des responsables de la défense israélienne les accompagnent pour expliquer la situation sur place. Le Shin Bet travaille notamment à réunir suffisamment d'éléments pour inculper les suspects, tandis que la police affirme que le matériel transmis par Tzal ne permet pas encore d'arrestation. Par ailleurs, des drapeaux israéliens installés au carrefour de Ravabi en Binyamin ont été vandalisés à la peinture pendant Shabbat. Le président du conseil régional Yisrael, Gantz, exige lui une réponse ferme de Tzal, évoquant un risque d'escalade sécuritaire dans un contexte largement marqué par des affrontements entre extrémistes et palestiniens.
2: Au Liban, Tzal annonce se préparer à plusieurs jours de combat.
4: Des dizaines de terroristes du Hezbollah seraient retranchés sous terre sur la crête d'Ali Taher, où Israël poursuit ses éliminations, notamment des infrastructures du groupe dans la zone de sécurité du sud Liban. Une réponse à l'attaque de ce week-end ayant fait 3 soldats israéliens blessés graves. Jusqu'ici, Jérusalem avait fait preuve de retenue par respect pour les négociations menées par les États-Unis avec le gouvernement libanais.
2: Une équipe de la chaîne I24 News rapporte avoir été agressée la semaine dernière lors d'un reportage à Belfast, en Irlande du Nord.
4: Elle tournait alors un reportage sur la montée de l'antisémitisme en Europe. Dans un quartier de Barse, un homme ayant été identifié, le correspondant Jonathan Ravet et le caméraman Nadav Abbas, comme israélien, s'est approché avec agressivité. Il a tenté de s'emparer du matériel des deux caméramans, puis a lancé un verre, le blessant à la tête. Les deux journalistes sont rentrés en Israël.
2: En Isère, une enquête ouverte contre la propriétaire de la buvette d'une station des Deux Alpes accusée de propos antisémites.
4: La tenancière a donc été convoquée par la police. Elle a reconnu les faits. Pour rappel, elle avait affirmé que la communauté juive était trop nombreuse sur place et que cela excédait les gens. La ministre chargée de la lutte contre les discriminations, Aurore Berger, a saisi le procureur de la République de l'Isère, rappelant que l'antisémitisme et le racisme ne sont pas des opinions, mais des délits. Écoutez à ce propos le témoignage de l'une des victimes, Elie Sultan, sur CNews.
6: Après des condamnations verbales, moi je veux des actes, c'est ce qu'il faut. Ces actes, c'est pas uniquement pour moi, mais c'est surtout pour ceux qui ont l'intention de commettre d'autres actes de cette manière, ou voire même plus, et de les dissuader, leur dire que stop, maintenant aujourd'hui il y a des lois et il faut les appliquer. Donc j'attends de la part de ces ministres d'appliquer les lois.
4: Elie Sultan, victime de cet antisémitisme. La station d'ailleurs accueille chaque mois d'août le séminaire d'été du Bet Lubavitch, une organisation qui réunit des centaines de participants venus de toute la France.
2: Merci Éléonore. Claude, c'était votre journal. On vous retrouve dans moins de 10 minutes. Ça sera pour le rappel des titres. Votre météo avec un temps menaçant ce matin sur une grande partie de la France, avec quelques gouttes de pluie attendues sur le nord et l'est. Pour voir le ciel totalement bleu, il faudra se trouver sur l'arc méditerranéen. Côté température, c'est chaud, pas caniculaire. 17 degrés attendus à Lille, 19 à Rouen, 22 à Paris et à Lyon, 21 degrés à Bordeaux. La maximale sera pour Nice et Perpignan, 25 degrés. L'après-midi, le temps reste estival, mais il est lourd sous un ciel nuageux. Quelques averses orageuses se déclencheront sur le flanc est du pays, de l'Alsace aux Alpes ainsi qu'en Corse. Les températures iront l'après-midi de 22 degrés à Cherbourg, à 36 à Montpellier. Il fera 25 à Strasbourg, 29 à Paris et à Lyon, 30 degrés à Bordeaux, 33 degrés à Marseille. Du côté d'Israël, la pluie est attendue sur la capitale, Jérusalem, avec 28 degrés. Plein soleil en revanche sur les villes de Haïfa, 28, Tel Aviv, 29 et Eilat, où il fera 34 degrés.
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2: Alors, vous le savez sûrement, le classement de Shanghai a été publié ce samedi, avec cette année deux universités qui se placent dans les 100 meilleures universités du monde. Il s'agit de l'Institut Weizmann, 71e, et l'Université hébraïque de Jérusalem, qui se place à la 83e place. Alors, cette année, pour les Israéliens, une petite déception pour le Technion, l'université basée à Haïfa, qui figurait l'année dernière à la 97e place, sort cette année donc de ce top 100 des établissements mondiaux. Alors, ce classement de Shanghai, plus précisément, il évalue les performances académiques et scientifiques des établissements. Il prend en compte le nombre de prix Nobel, de médailles Fields, de chercheurs très cités, de publications dans Nature and Science, ainsi que les performances scientifiques rapportées au nombre de chercheurs. Donc voilà les critères de ce fameux classement de Shanghai, qui n'est pas le seul classement au monde, mais en tout cas le plus réputé. Il avait été créé en 2003 par l'université Jiao Tong de Shanghai, évidemment, et aujourd'hui il compare plus de 2500 universités et publie donc un classement des 1000 premières universités. Du côté français, c'est l'université de Paris-Saclay qui garde sa 13e place, et on trouve au total 4 universités françaises dans ce top 100, donc 4 françaises, 2 israéliennes. Est-ce que Greg, vous savez qui est le numéro 1, qui est l'université qui a le meilleur classement dans ce classement de Shanghai?
3: Vous allez nous le dire.
2: Non, vous le savez pas? À votre avis, Éléonore?
4: Harvard.
2: Harvard, absolument, bien qui sûr. Garde sa première place. Ah, je vous ai posé une colle, hein, Greg. C'est bien Harvard.
3: C'est le réveil. Je suis pas encore réveillé.
2: Ben voilà, c'est le réveil. Mais si vous aviez fait Harvard, vous serez réveillé, c'est tout. Non, voilà. Merci à vous, Greg. Je vous rappelle tout à l'heure. Vous en faites pas.
3: Je vous en prie, si vous avez besoin d'une mauvaise réponse ou de pas de réponse, vous n'hésitez pas.
2: Il n'y a pas de problème. Merci, Greg.
7: Bonjour à tous.
2: On va maintenant, justement, vous l'avez entendu écouter Chaim Nissenbaum avec sa chronique littéraire ce matin sur Radio J.
7: Bonjour à tous. Voilà un livre dont le titre à lui tout seul est tout un programme quand on le dit complètement. On l'a présenté comme La société malade, mais il est sous-titré Échec du vivre ensemble, chaos identitaire, comment éviter la guerre civile. Oui, alors, évidemment, le programme est complexe. Son auteur, Charles Rochman, est un philosophe, un praticien reconnu. Il est le pionnier de la prévention des violences et de l'éducation à la démocratie. On dit qu'il est effectivement un expert en thérapie sociale. Alors, il en est l'inventeur d'ailleurs. C'est une approche novatrice qui tend à guérir les blessures sociales, à restaurer la solidarité dans les communautés qui autrement sont en proie aux divisions. C'est en soi quelque chose d'important. Alors, il se penche sur le monde. Il se penche sur le monde et il constate. Il constate que la France n'est plus seulement traversée par des crises, il constate qu'elle est malade. Que signifie la maladie de notre monde, de notre temps? Eh bien, la fameuse expression qui a tant voulu dire, sans jamais vraiment signifier, le vivre ensemble. Elle s'est totalement vidée de son sens, nous dit-il. Pourquoi? Parce que la mémoire se délite, parce que l'autorité tremble, et que du fait de ce vide qui vient d'une cause unique, celle de refuser de voir le réel, parce que regarder le réel avec ses conflits, avec tout ce qu'il a de rugueux, cela semble beaucoup trop difficile pour une génération nouvelle qui n'a pas connu les temps de la pénurie ou le temps des difficultés et qu'il semble tellement plus facile de se retrouver dans un fantasme de pureté qui devient le terreau de tous les fanatismes et notamment d'un fanatisme unanimiste. C'est que ce fanatisme prospère dans le vide qui a commencé à emplir le monde. C'est pour cela que l'auteur ici nous propose un texte qui dit ce que beaucoup n'osent plus dire. En effet, très régulièrement, le débat public sur des sujets comme cela aboutit à un constat désabusé. On ne sait plus comment faire, qui imputer la faute ou à quoi imputer la faute. L'auteur vient ici donner des clés. Il donne des clés pour une reconquête du réel, pour assumer ce qu'est notre monde, ce qu'il a traversé, son histoire, ce qui nous a façonné jusqu'à aujourd'hui, et pour ne pas remettre en cause cette transmission. Autrement dit, ne pas être, contrairement à la menace que nous observons monter, que l'auteur observe monter, ne pas devenir une génération d'oubli, une génération qui ne sait pas d'où elle vient, mais au contraire, devenir cette génération où tout prend vraiment sens, où il y a bien sûr des choses à changer, à améliorer, mais où il y a un véritable combat à mener. Parce qu'il faut enlever les slogans des consciences, parce qu'il ne faut pas se contenter d'eux pour façonner des opinions, mais qu'il faut au contraire donner à tous la volonté d'un destin partagé. C'est une vraie retrouvaille avec une force ancestrale à laquelle ce livre nous invite. Et pour cela, il mérite d'être lu et débattu. La société malade de Charles Rochman, publié aux éditions FIP. Bonne journée à tous.
2: Merci à vous, Chaïm Nissenbaum. On vous retrouvera évidemment un petit peu plus tard dans l'émission pour Un jour, une mitzvah à venir sur Radio J. Chérim, votre chanson israélienne du jour, c'est dans un instant. Et puis, juste après, donc Chérim, elle rappelle des titres. Eh bien, nous nous connecterons avec les États-Unis et Sébastien Lévy pour évoquer avec lui la manière dont les attaques extrémistes à Kousra tendent peu à peu les relations israélo-américaine, et puis on évoquera avec lui cette agression antisémite qui a eu lieu, cet incident en tout cas antisémite qui a eu lieu non pas en Isère mais cette fois à New York une fois de plus. C'était vendredi soir, juste après une rencontre entre le maire Mamdani et des représentants de la communauté juive. On parlera évidemment des actes antisémites qui se multiplient là-bas aussi aux États-Unis et au discours très anti-israélien qui se développe dans la société, dans le débat américain. Ça sera dans un instant, mais avant, le rappel des titres sur Radio J.
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2: Et ce rappel des titres à 6h15, il vous est présenté par Éléonore Claude. Bonjour Éléonore.
4: Bonjour Rudy, bonjour à tous. À la une de l'actualité, c'est cette rencontre prévue aujourd'hui entre Jared Kushner et Benjamin Netanyahou. Les deux hommes doivent surtout évoquer le plan de paix proposé pour Gaza, un dossier également porté en Égypte par le gendre de Donald Trump hier. Et puis sur le terrain, l'impression militaire israélienne se poursuit contre le Hamas. Tsahal annonce avoir frappé un terroriste du djihad islamique à Khan Younis ainsi qu'un terroriste du Hamas à Nusayrat. Au Liban, la situation s'aggrave également. Tsahal se prépare désormais à plusieurs jours de combat. Des dizaines de terroristes du Hezbollah seraient retranchés sous terre sur la crête d'Al-Itaher où l'armée israélienne poursuit l'élimination des infrastructures du groupe. Et puis enfin, c'est une victoire pour l'équipe israélienne de marathon qui remporte la médaille d'or par équipe au championnat d'Europe d'athlétisme. C'est le deuxième titre consécutif et troisième de l'histoire du marathon israélien dans cette compétition.
2: On en parlera justement avec Anna Felous et on parlera de ce que les sportifs venus de l'Alia et de l'immigration apportent au sport israélien. Ça sera à 6h55. Merci Éléonore.
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2: Bon réveil sur Radio J et bel été, c'est l'heure de Chérim, votre chanson israélienne du jour. On va donc démarrer la semaine avec un duo assez inattendu et qui cartonne cet été en Israël, Nada 26 et le rappeur Ofek Adanek. Il dépasse en 2 semaines le 1 million de vues sur YouTube avec ce titre, Gvarlo, sa mère, autrement dit, je ne suis plus heureux. Nada 26, c'est l'un des visages de la nouvelle génération, vous l'entendez souvent sur Radio J. Il s'est fait connaître grâce à TikTok, aux réseaux sociaux. Et puis Ofek Adanek, eh bien lui est issu de la culture hip-hop urbaine israélienne, donc un univers différent, mais chez les deux chanteurs, une capacité à parler des émotions de la jeunesse israélienne, et c'est ce qu'ils font dans ce titre tout de même assez dansant, Agvar Lo Sameach, Nadar Anzis, Ofak Adanek, et c'est sur Radio J.

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0: Très bon réveil sur Radio J. Comme chaque lundi, nous partons maintenant aux États-Unis pour retrouver notre correspondant Sébastien Lévy et faire avec lui donc le tour de l'actualité américaine. Bonjour Sébastien.
2: Bonjour Rudy, bonjour à tous.
0: Alors on démarre avec les attaques d'extrémistes juifs à Kousra qui tendent peu à peu les relations israélo-américaines, et l'ambassadeur américain Mike Huckabee, l'ambassadeur américain donc en Israël, n'a pas mâché ses mots pour dire son mécontentement.
2: Oui, il faut savoir que Mike Huckabee, c'est un vrai ami, c'est un ami d'Israël, c'est aussi un habitant des habitants juifs des territoires palestiniens en Judée-Samarie, donc il a toujours eu beaucoup, beaucoup de sympathie, il continue d'avoir de la sympathie puisqu'il a bien distingué les habitants réguliers de ceux qu'il a appelés, parce que le mot est très important, de terroristes juifs. Et ça, je pense que c'est très important. Donc, il y a vraiment une volonté de marquer sa désapprobation. Il faut savoir que parmi la famille, en fait, des gens qui étaient assiégés à Kousra par des extrémistes, vous avez donc une famille de palestino-américains. Donc, c'est évidemment, les Américains, évidemment, jouent un rôle là-dedans, puisque ce sont ses propres ressortissants qui sont attaqués. Et puis, je pense que ça traduit aussi une certaine mauvaise humeur de la part du gouvernement américain, de la part de Trump, qui a vraiment donné une certaine latitude du gouvernement israélien de traiter avec les éléments extrémistes en Judée-Samarie. Et il y a une certaine déception de voir que ce feu n'est pas éteint et que les extrémistes prennent toujours plus d'importance. Il y a une vraie volonté des Américains de dire, voilà, on soutient le mouvement. Il ne s'agit pas pour nous d'appeler demain un État palestinien, ça n'est pas le sujet. En revanche, contrôler, nous vous donnons une couverture diplomatique, mais c'est très important de maintenir la violence sous contrôle. En ce sens, je pense que c'est important pour les Américains de rappeler le coup. C'est aussi très important pour les Américains par rapport à leurs alliés dans la région. Je pense notamment à l'Arabie Saoudite, pour qui le dossier palestinien est très important d'envoyer un signal que les Américains sont certes solidaires d'Israël jusqu'à un certain point. Et je pense que c'est la limite qu'a voulu marquer l'ambassadeur américain Mike Huckabee.
0: Alors, il faut dire que Benjamin Netanyahou doit jongler et va devoir le faire jusqu'au mois d'octobre entre ses relations avec la Maison Blanche et les contingences d'une campagne électorale avec évidemment des alliés qui deviennent gênants.
2: Bah en fait, ces alliés gouvernementaux deviennent des rivaux. On sait très bien qu'aujourd'hui, Netanyahou a peur, évidemment craint d'être débordé sur sa droite par Ben-Gvir et Smotrich. Et évidemment, tout signal de faiblesse aujourd'hui pourrait être exploité demain par les éléments les plus à droite de la coalition comme Smotrich et Ben-Gvir. D'une certaine façon, ce mini bras de fer qu'il y a avec l'administration peut aussi servir justement à montrer qu'il est capable de résister jusqu'à un certain point à Trump. Mais c'est vrai que c'est une ligne de crête extrêmement difficile, extrêmement dure, parce qu'on sait que Donald Trump n'aime pas qu'on lui résiste, donc il peut laisser une certaine marge à Netanyahou parce qu'il sait que Netanyahou est en campagne électorale, mais c'est un jeu extrêmement délicat que va devoir jouer Netanyahou, et je pense qu'on peut envisager sans doute des opérations de maintien de l'ordre pour maintenir la situation sous contrôle, pour éviter que ça ne s'envenime. Mais c'est vrai que Netanyahou doit jouer un jeu de dire je suis capable de résister aux Américains mais sans en faire trop, et d'être capable effectivement de mater les éléments les plus extrémistes sans donner du grain à moudre à son extrême droite. Donc c'est vrai que c'est une situation extrêmement, extrêmement délicate pour Netanyahou en campagne électorale.
0: Alors pour revenir à Donald Trump, il a lâché comme ça vendredi au détour d'une phrase que le détroit d'Ormuz serait bien territoire américain. Comment, Sébastien, vous interprétez cette énième sortie de Donald Trump? Est-ce que c'est une improvisation? Est-ce qu'on est dans un message très clair adressé à l'Iran?
2: C'est toujours compliqué de savoir vraiment ce qu'il y a dans la tête de Trump. Il y a aussi chez Trump la volonté parfois, il y a une espèce de parole performative, c'est-à-dire qu'il dit quelque chose et il estime que ça peut se réaliser. Il y a aussi un message politique derrière, de dire à son propre opinion publique je ne vais pas m'en laisser compter, la situation est sous contrôle. Le fait de dire le détroit d'Ormuz sera un territoire américain, ça ne veut pas dire grand-chose. Je pense que ça veut plutôt dire nous allons récupérer le contrôle du détroit aujourd'hui, une espèce sous contrôle entre Oman et l'Iran. Je pense que c'est plus un signal politique à la fois envers son opinion publique de dire la situation est sous contrôle, nous allons parvenir à demain récupérer des prix de l'essence beaucoup plus bas avec justement ce détroit d'Ormuz. Et puis c'est aussi un signal envoyé à la fois à l'Iran mais aussi aux alliés des Américains qu'ils ne se désengagent pas, qu'ils ne sont pas prêts à laisser l'Iran contrôler le détroit d'Ormuz. La vraie question maintenant, on sait que Trump, d'une certaine façon, n'a pas envie de réengager les États-Unis dans la guerre. Donc, qu'est-ce que veut dire véritablement ce discours s'il n'est pas suivi d'actes? C'est toujours le problème avec Trump, c'est-à-dire que vous avez d'énormes effets d'annonce, vous avez énormes Que c'est traduit dans les faits, et on sait qu'il y a un certain affaiblissement de la crédibilité américaine, et d'une certaine façon, ce propos, ça engage la parole de Trump. Est-ce qu'il sera capable demain d'exécuter, de mettre, je dirais, à exécution cette promesse de prise de contrôle d'Hormuz? Toute la question est là, mais c'est vrai que les derniers mois, plutôt va nous montrer que c'est plutôt un effet d'annonce, une remontade plutôt que véritablement une vraie vision politique avec la volonté de la mettre en œuvre.
0: Et puis, il y a plus de semaines sans incident antisémite en Europe, mais également aux États-Unis. Le dernier date de vendredi soir et c'était à New York.
2: Oui, et ce qui est intéressant, je ne sais pas si c'est le mot, mais en tous les cas, c'est terrible, c'est que quelques jours avant, vous avez eu une rencontre de Mamdani avec un certain nombre de rabbins de toute obédience, et notamment des rabbins qui ont une certaine mansuétude envers Mamdani, dont certains de leurs ouailles ont voté pour Mamdani, on va dire plutôt des juifs, je dirais, à gauche de l'échiquier politique, mais qui ont dit à peu près dans un message conscient, vous avez le droit d'avoir peut-être vos opinions sur Israël et votre critique d'Israël, mais on est dans un climat extrêmement dangereux, extrêmement inflammable, et vos paroles ont des conséquences. Monsieur Mamdani, nous vous implorons de baisser le ton, baisser la rhétorique par rapport à Israël, d'arrêter en permanence de mettre de l'huile sur le feu. Et je pense que le fait que ce type de rabbin n'est pas nécessairement de rabbin conservateur ou de droite, je pense que ça envoie un signal. Le souci, c'est que Mamdani a été extrêmement évasif, c'est-à-dire qu'il a dit « j'ai entendu », mais il ne s'est pas engagé. Et il y a toujours cette contradiction dans ce que dit Mamdani, c'est-à-dire qu'il y a sans doute un élément de sincérité. Il a vraiment condamné de façon extrêmement nette l'attaque antisémite dernier, mais dans le même temps, il ne semble pas comprendre que la rhétorique extrêmement dure d'Israël, ça alimente ce feu de l'antisémitisme. Et donc, c'est ça, cette contradiction qu'ont essayé de montrer les rabbins de New York sans succès pour l'instant. On peut espérer que ce dernier acte antisémite, qui est le dernier d'une longue série...
0: Peut-être rappeler ce qui s'est passé, Sébastien.
2: Oui, une synagogue qui est à Lexington Avenue sur la 57e. Et vous avez en fait quelqu'un qui est rentré pour perturber l'office de Shabbat vendredi soir dernier, qui a frappé une fidèle de 63 ans, qui ensuite a été maîtrisée. Donc il n'y a pas eu, si vous voulez, de risque. Il n'était pas armé, par exemple. Mais ça a quand même vraiment perturbé les fidèles de cette synagogue, qui est une synagogue très importante à New York, parce que ça fait suite à une série d'incidents assez graves à New York, et puis ça faisait suite, j'insiste, après cette rencontre entre les rabbins et Mamdani. Donc on peut espérer que de ce drame, ou ce drame qui a été évité, en tout cas de cet incident très très grave, eh bien Mamdani peut-être finit par comprendre ce que lui ont dit les rabbins deux jours avant, ça s'est réalisé. Je pense que c'est ce qu'il faut espérer, parce qu'aujourd'hui la situation à New York est extrêmement dégradée. Au mois de juillet, les actes antisémites par rapport à juillet 2025 ont augmenté de 7%, alors que la criminalité, elle a baissé de 8% dans la ville. Donc vous avez un écart de 15 points, et ces 15 points, d'une certaine façon, débit de Mamdani, parce que ça montre la situation très grave de l'antisémitisme à New York. Et donc on est vraiment dans une situation extrêmement grave. 70% des actes racistes à New York sont des actes antisémites, alors que les juifs ne sont que 10% de la ville de New York. Donc ça montre l'inflation, pas seulement au mois de juillet, mais depuis le début de l'année.
0: Alors Sébastien, il nous reste un petit peu de temps pour revenir à la Maison Blanche et à sa vie pour le moins mouvementée. Dernier coup de théâtre en date, c'était cette semaine la démission donc de la porte-parole, Caroline Leavitt.
2: Oui, et qui fait suite. Alors, vous avez sans doute entendu cet épisode un peu rocambolesque de la fuite de Donald Trump dans un chariot. Et en fait, il semble, alors c'est encore à vérifier, mais il semble que Caroline Leavitt ait été assez heurtée par le fait que Donald Trump n'ait rien dit à personne, c'est-à-dire qu'il a pris un autre avion, et que l'avion qui éventuellement aurait été visé par les Iraniens, eh bien, cette Caroline Leavitt a pris cet avion avec d'autres membres du cabinet, avec des journalistes, et que Trump n'en a rien dit à personne, et que ça a pu, en tout cas il y a une prise de bec extrêmement forte qui a été filmée entre elle et la principale et une conseillère de Donald Trump, et il semble que ce soit pour cette raison qu'elle ait été licenciée, parce qu'elle avait vraiment exprimé sa forte désapprobation. Mais en tous les cas, cette affaire n'en est pas finie. Je pense que voilà, le départ de Caroline Leavitt est important, mais il s'inscrit plutôt aujourd'hui dans une grande polémique qui est par rapport à cette fuite dans ce chariot et puis cette espèce d'avion Trump a pris un autre avion pour justement déjouer éventuellement cette attaque possible de l'Iran. Mais le fait qu'il y ait eu ce mensonge, le fait que les journalistes, eux, ont voyagé dans l'avion qui aurait pu être visé, ainsi que les membres du cabinet, ça, c'était quelque chose qui passait mal ici. Et donc, cette affaire, on n'a pas fini encore d'en parler ici aux États-Unis.
0: Merci Sébastien Lévy en direct donc des États-Unis, comme chaque lundi sur Radio G. Évidemment, on peut retrouver cette chronique et ses explications sur le site de Radio G, et puis en podcast radioj.fr. 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Dans un instant, un nouveau journal sur Radio-J. Excellent réveil, il est bientôt 6h30.
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0: Soyez donc les bienvenus sur Radio-J. Nous sommes donc le lundi 17 août 2026 et il est maintenant également exactement 6h30. Le journal vous est présenté par Éléonore Claude. Bonjour Éléonore. Les opérations se poursuivent donc contre le Hamas alors que les pays arabes accusent Israël d'empêcher la fin de la guerre.
3: Hier, Tsahal a annoncé avoir touché un terroriste du djihad islamique à Khan Younis et un terroriste à Nusayrat. Sur le volet diplomatique, Jared Kushner, gendre et envoyé du président américain Donald Trump, rencontre le premier ministre israélien dès aujourd'hui. Il a déjà échangé avec une délégation du Hamas en Égypte hier et en a profité pour enjoindre le mouvement terroriste à mettre en œuvre le plan de désarmement accepté le 30 juillet, de cesser ses démonstrations de force dans la bande de Gaza et de faciliter la passation du pouvoir au nouveau gouvernement technocratique. Le Hamas a réaffirmé son engagement dans ce plan à condition qu'Israël respecte ses propres obligations. Il a par ailleurs annoncé avoir demandé au Conseil de paix de forcer Israël à appliquer les obligations de la première phase de l'accord.
0: Les États-Unis haussent le ton face à l'escalade de violence à Qusra en Judée-Samarie.
3: La ville est assiégée par des extrémistes israéliens, dit que Channel 12. Les États-Unis ont donc demandé que des responsables de la défense israélienne accompagnent une délégation américaine pour expliquer la situation sur place. Situation largement dénoncée par l'ambassadeur américain en Israël, Mike Kirby. On écoute justement la correspondance à Jérusalem de Sébastien Lévy.
2: Ça a vu aussi une certaine mauvaise humeur de la part du gouvernement américain, de la part de Trump, qui a vraiment donné une certaine latitude du gouvernement israélien de traiter avec les éléments extrémistes en Judée-Samarie. Et il y a une certaine déception de voir que ce feu n'est pas éteint et que les extrémistes prennent toujours plus d'importance. Il y a une vraie volonté des Américains de dire, voilà, on soutient le mouvement, il ne s'agit pas pour nous d'appeler demain l'État palestinien, ça n'est pas le sujet. En revanche, contrôler, nous vous donnons une couverture diplomatique, mais c'est très important de maintenir la violence sous contrôle.
3: Sébastien Lévy, notre correspondant à New York, le Shin Bet travaille de son côté à réunir suffisamment d'éléments pour inculper les suspects, tandis que la police affirme que le matériel transmis par Tsahal ne permet pas encore d'arrestation.
0: Au Liban, Tsahal annonce se préparer à plusieurs jours de combat.
3: Des dizaines de terroristes du Hezbollah seraient retranchés sous terre, sous la crête d'Alitair, où Israël poursuit l'élimination des infrastructures du groupe dans la zone de sécurité au sud Liban. Une réponse après l'attaque de ce week-end ayant fait 3 blessés graves parmi les soldats de Tsahal. Jusqu'ici, Jérusalem a fait preuve de retenue par respect pour les négociations menées par les États-Unis avec le gouvernement libanais.
0: À l'approche des élections, le Likoud s'inquiète de l'initiative Fly and Vote.
3: Le parti a donc envoyé une lettre de mise en demeure avant une action en justice contre l'association Aid Coalition. Fly and Vote propose des billets d'avion subventionnés pour inciter les Israéliens de l'étranger à voter. Selon le Likoud, ce dispositif constitue un pot de vin électoral et enfreint la loi sur le financement des partis. L'association se défend, elle affirme qu'il s'agit d'une initiative non partisane qui n'examine pas les orientations politiques des votants.
0: Une équipe de la chaîne I24 News rapporte avoir été agressée la semaine dernière à Belfast en Irlande du Nord.
3: Elle tournait alors un reportage sur la montée de l'antisémitisme en Europe. Un homme a identifié le journaliste Jonathan Rave et le caméraman Nadav Abbas comme des Israéliens. Il s'est alors approché avec agressivité, a tenté de s'emparer du matériel des deux journalistes, puis a lancé un verre au caméraman, le blessant à la tête. Les deux journalistes sont rentrés en Israël. Écoutez justement la réaction de Jonathan Rave, journaliste pour I24 et victime de l'attaque.
4: C'est la première fois que nous subissions une véritable agression physique, mais nous avons été dans d'autres endroits, comme à Madrid, en Espagne par exemple, où de nombreux manifestants participaient à une manifestation pro-palestinienne. Ils nous ont encerclés et nous ont forcés à effacer la photo. C'était très menaçant, mais pas comme ça. Ça, c'était comme franchir une ligne qu'on n'avait jamais franchie auparavant.
3: Jonathan Rave, journaliste pour I24, est victime de cette attaque antisémite.
0: En France, l'influenceuse Léna Situation et surtout la directrice d'agence d'influence Gisèle Journeau font face à une déferlante antisémite.
3: En cause, la présence de Gisèle Journeau dans les vidéos À plusieurs reprises sur les réseaux, la fondatrice de cette agence d'influence a affiché son soutien à Tsahal par des republications Instagram par exemple. Sa présence dans les célèbres vlogs d'août de l'influenceuse a alors suscité de vives réactions de la part des pro-palestiniens. Rapidement, l'eurodéputée LFI Rima Hassan a publié une liste d'influenceurs liés à Israël appelant à leur boycott, tandis que l'influenceuse star Lena Situation a coupé ses réseaux après avoir perdu de nombreux abonnés.
0: Merci Éléonore Claude.
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0: Excellent réveil sur Radio J. Nous vous accompagnons si vous êtes au travail en ce mois d'août ou même si vous êtes en vacances et que vous aimez vous lever tôt. Cela peut arriver. Hein. Je crois que ce ne sera pas notre cas si on part en vacances. Je vois que tout le monde rigole dans le studio. En tout cas, il est 6h35 et c'est l'heure, évidemment, comme chaque jour, de retrouver le Rav Mevorar Zerbib. Bonjour, c'est le Dvar Torah du jour. Bonjour Rav.
5: Bonjour à toutes et à tous. Nous avons commencé le mois d'Eloul et comme tout le monde le sait, c'est un mois où il est souhaitable de lire le psaume 27. Le psaume 27 commence par les David, psaume de David, Hachem Ori Vishai, Dieu est ma lumière et mon sauveur. Dans ce psaume, on retrouve 13 fois le nom de Dieu, une évocation en lien avec les 13 attributs divins de miséricorde, qui est la partie principale des slichot qui sont déjà récités dans les communautés séfarades depuis et déjà hier. Alors, ce psaume, on dit cette période, parce que Ori Vishi, il est ma lumière à Rosh Hashanah et il est mon sauveur à Kippour. Ça, c'est bien connu. Ce qui est moins connu, c'est que ce psaume, a priori, quand on voit le thème, c'est un psaume que l'on dit quand on doit partir en guerre. Autrement dit, le roi David l'a évoqué dans le lien dans la sortie en guerre. Remarquable parce que la paracha qu'on lit ce Shabbat, paracha Kitetsé, commence justement avec une sortie en guerre. Kitetsé, la milchama, l'oivera, quand tu sortiras en guerre contre tes ennemis, avec le fameux épisode un peu particulier qu'on appelle de Yefat Toar, la belle captive. La belle captive avec qui le soldat va vouloir se marier, et on va nous dire que ce cas a été évoqué juste pour déjouer le Yetzer Hara. En effet, en permettant la possibilité de se marier avec cette belle captive pendant la guerre, c'était de désamorcer quelque part la puissance du Yetzer Hara, de la volonté du goût du fruit interdit, qui devient plus interdit, qui va pouvoir faire évacuer la possibilité de fauter avec cette femme. Remarquable parce que l'histoire de la Yefat Toar, eh bien, on la retrouve aussi avec David. En effet, on nous dit dans le deuxième livre de Shmuel, chapitre 3, verset 3, on évoque les enfants que David a eus. Il y a eu Amnon, qui était le fils de Abigaïl, Avshalom pour son troisième fils, Adonia, Shephatia et Yitream, pardon. Avshalom, à propos d'Avshalom, on lui dit que sa mère était Ma'acha Batalmi Melech Geshur, que la mère d'Avshalom était Ma'acha, la fille de Talmi, qui était le roi de Geshur, et on va nous expliquer qu'en fait c'était une Yefat Toar, cette fameuse Ma'acha. On peut comprendre qu'Avshalom, qui avait fait un coup d'état contre son père, avait voulu faire donc renverser son père, va être un petit peu la continuité de Ben Sorer Umoré qu'on retrouve dans la paracha de l'enfant dévoyé et rebelle. Eh oui, Ben Sorer Umoré, parce que Avshalom, on lui a pas appliqué le principe de Ben Sorer Umoré, mais c'est un petit peu l'incidence du mariage qui précède, qui est pas des mieux. Alors, sorti en guerre dans notre paracha, le passage Yefat Toar qu'on retrouve appliqué à David. David qui, en partant en guerre, fait justement ce fameux psaume, les David, et il compose Hachem Ori Vishi, Dieu est ma lumière et mon sauveur. Ma lumière pour ne pas trébucher dans la faute, mon sauveur pour ne pas s'égarer. Et il y a peut-être ici, à travers ce psaume, une sorte de tikkun, de réparation de force contre le Yetzara, contre le mauvais penchant, qui est, je dirais, la clé de ce début de paracha, avec cette clé de ce psaume 27 en lien direct avec la paracha Kitetsé.

0: Déborah Zerbi, et à demain pour un nouveau Dvar Torah.
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0: Excellent réveil sur Radio J. Il est un peu plus de 7h moins 20 d'ici 7h justement. Le chiffre du jour, c'est dans un instant. Et puis le héros du jour, Mila, un jour une mitzvah. Mais avant, place à votre carte postale quotidienne d'Israël. C'est Microsion qui vous parle aujourd'hui du Rav Kook et c'est signé Xavier Nadaf.

0: Askenaz d'Israël, Abraham Isaac Cook était également un grand décisionnaire du Talmud, ainsi qu'un kabbaliste et un penseur. Né en 1865 en Lettonie, il émigre en Israël dès 1904, alors province ottomane, à l'époque de la Seconde Alia. Très favorable au sionisme fondé sur la Kabbale, il est l'un des pères fondateurs du sionisme religieux. Ses décisions halachiques dans le domaine de la loi juive, notamment concernant des questions politiques et des commandements liés à la terre d'Israël, sont encore une source juridictionnelle reconnue. Il commence par être grand rabbin de la ville de Jaffa. Il s'investit dans le soutien des implantations agricoles et notamment dans la promotion très active des cédras cultivés en Israël, un agrume nécessaire à la fabrication du loulav prescrit pour la fête biblique de Soukhot. Par ses décrets et ses décisions rabbiniques, il s'oppose à l'époque aux rabbins de Jérusalem qui ne sont pas favorables au sionisme politique et à l'émigration massive des Juifs en terre d'Israël. En 1919, il est nommé grand rabbin de Jérusalem, puis deux ans plus tard, premier grand rabbin ashkénaze d'Israël. Au-delà de son enseignement, le Rav Cook incite ses étudiants à prendre des responsabilités au sein de la collectivité. Son rôle dans le développement du sionisme religieux est fondamental. Il a renforcé l'adhésion du sionisme dans les courants des Juifs orthodoxes et lia le sionisme à un sens messianique. Nombreux sont ceux qui se revendiquent encore aujourd'hui de sa pensée et de son enseignement.
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3: Et place à votre chiffre du jour, et ce chiffre donnerait le vertige à certains économistes. 15,4% comme la croissance du PIB israélien au deuxième trimestre 2026. Le chiffre a été révélé hier, ce qui prouve donc que l'économie israélienne rebondit fortement. Donc ça c'est évidemment sur l'année, hein. Enfin en tout cas c'est appliqué à l'année, mais sur ce deuxième trimestre il a progressé de 3,6% après une baisse de 0,6% au trimestre précédent. Une reprise donc en période d'accalmie, hein, évidemment, qui est donc plus forte que prévu, dépassant donc les prévisions de JP Morgan qui anticipait au maximum une croissance à 11%, c'est un redressement qui est aussi plus rapide qu'après le dernier épisode en 2025, dernier épisode de guerre et d'affrontement. Cette fois, un seul trimestre a suffi à Israël pour dépasser le niveau de PIB d'avant-guerre, mais donc ce chiffre, il faut quand même aussi le relativiser sur l'ensemble du premier semestre 2026. La croissance annualisée est donc de 3,2%, ce qui est quand même pas mal. Le PIB par habitant, lui, a augmenté de 3% et celui des entreprises de 4,7%. Mais en revanche, la consommation par habitant a reculé de 4,1%. Donc 15,4%, c'est le chiffre très encourageant.

0: Nouserat. Au Liban, l'escalade s'accélère. L'armée israélienne se prépare à plusieurs jours de combats alors que des dizaines de terroristes du Hezbollah seraient retranchés sous terre, sous la crête d'Alitair, dans le sud du pays. Et puis enfin, les États-Unis haussent le ton face à l'escalade de violence à Qushra en Judée-Samarie, assiégée depuis plusieurs jours par des extrémistes israéliens. Washington a donc demandé qu'une délégation de responsables de la défense israélienne accompagne ses propres représentants sur place pour expliquer la situation. Sur le terrain, le Shin Bet travaille actuellement à réunir suffisamment d'éléments pour inculper les suspects.
1: Merci à vous, Éléonore Claude.
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1: Très bon réveil sur Radio J, c'est l'heure de Mila, votre mot du jour avec Ephraim Khan. Shalom et Boker Tov.
3: Shalom et Boker Tov. Comme tous les autres jours de cette semaine, j'ai le plaisir d'avoir pour cette chronique le professeur Stéphane Goldsberg. Boker Tov.
4: Boker Tov.
3: Alors aujourd'hui, il me semble que vous ne souhaitez pas ne pas nous parler de négation, n'est-ce pas ?
4: Pas du tout.
3: Pas du tout. Alors, comment exprime-t-on la négation en hébreu ?
4: Merci. Alors, il y a plusieurs manières de dire la négation, mais je me contenterai de deux, qui d'ailleurs ont les mêmes lettres, mais dans un ordre différent. D'une part, lo, d'autre part, al. On peut se demander quelle est la différence, l'équivalent de ne pas en français, mais l'usage peut différer. Première grande différence, c'est que al, ne pas, ne se dit qu'au futur. Donc, si vous voulez dire il n'a pas mangé, vous n'avez pas tellement de possibilités, vous devez dire lo achal. Ou alors vous devez le nourrir. Mais si vous voulez dire il n'a pas mangé, lo achal. En revanche, si vous parlez d'un événement futur, vous avez la possibilité de dire al tignov ou lo tignov. Tu ne voleras pas. Ou tu n'enlèveras pas éventuellement. Et dans les 10 commandements, justement, c'est l'une de ces deux particules qui est utilisée pour parler des infractions, comme le vol ou le meurtre. Et ce n'est pas « al » mais « lo » qui est utilisé. En fait, « al » ne peut s'utiliser que lorsque on émet un ordre ou un souhait. Donc si on disait « al dignov », on pourrait le traduire en français « tu ne voles pas » ou « tu ne voleras pas », mais au sens d'une injonction. Alors que « lo tignov », évidemment tout le monde comprend que ça veut dire « ne vole pas », bien que ce soit un futur, donc techniquement, tu ne voleras pas, mais il existe la possibilité de lire tous les énoncés avec l'eau comme des descriptions. Si on vous dit que demain, vous ne prendrez pas tel médicament ou vous ne verrez pas telle chose, on peut utiliser l'eau. Al ne s'utilisera que pour une injonction, et donc on sait que l'énoncé est normatif, il est prescriptif, cela ne peut être une description. Curieusement, dans les 10 commandements, là où tout le monde se serait attendu à ce qu'on dise al tignov, puisqu'il semble évident qu'il s'agit d'une injonction, le texte dit lo tignov. Maintenant, par rapport au français, le al, curieusement, en hébreu, peut s'utiliser également, contrairement à l'impératif français, il peut s'utiliser à la première personne. Est-ce que vous avez un exemple d'un énoncé où le al porterait sur la première personne? Comment peut-on en effet s'interdire à soi-même quelque chose? Mais peut-être est-ce un souhait?
3: Alors, on trouve effectivement un verset dans le livre des Psaumes, chapitre 31, verset 18. Adonai, al evosha ki keraticha, yevosh ureshaim yidemu lishol. Seigneur, traduit le rabbinat, que je ne sois point déçu quand je t'invoque. Al evosha ki keraticha.
4: Merci beaucoup. Donc on le voit, al exprime toujours un souhait ou un ordre, là où l'eau, lui, peut soit exprimer un souhait ou un ordre, soit une description, et c'est la raison pour laquelle, donc, pour résumer, il peut également être utilisé au présent ou au passé.
3: Merci, donc les deux mots du jour sont al, qui s'écrit Aleph Lamed, et l'eau, qui s'écrit Lamed Aleph. Je vous souhaite une belle et agréable journée. Yom Na'im Lachem.
1: Toda Rabba, Ephraim Khan, et à jeudi pour un nouveau mot.
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1: Et c'est l'heure de retrouver le rabbin Chaim Nissenbaum, donc pour un jour, une mitzvah. Bonjour.
6: Bonjour à tous. L'un des éléments qui caractérisait le temple était, bien entendu, le Aron HaKodesh, l'Arche Sainte, ce grand coffre de bois entièrement recouvert d'or, qui contenait les tables de la loi reçues par Moïse au Mont Sinaï. Ce Aron était, par sa conception même, remarquable.

0: Pour le fabriquer, on avait d'abord fait un premier coffre d'or, puis légèrement plus petit, un coffre de bois qu'on y avait glissé. Enfin, un troisième coffre d'or posé à l'intérieur et juste à la taille du coffre de bois. Ainsi, il s'agissait bien d'une couverture d'or de toutes parts. Un couvercle fermait ce coffre, lui aussi d'or pur, et sur ce couvercle se dressait de part et d'autre un ange aux ailes étendues vers l'avant. Ces deux anges n'avaient pas été sculptés à part pour être ensuite soudés au couvercle, mais au contraire avaient été taillés dans un unique bloc d'or avec le couvercle lui-même. Enfin, des barres de bois recouvertes d'or, elles aussi, étaient fixées au haron pour permettre son déplacement. Mais cette description ne suffit pas à rendre compte de ce qu'était ce haron. Et d'abord le lieu d'un miracle. En effet, c'est du couvercle de ce coffre, entre les deux anges, que se faisait entendre la voix de Dieu quand il voulait s'adresser à Moïse ou à Aaron. C'est dire que la fonction de ce coffre dépassait largement celle d'un simple meuble. Ainsi, nous dit-on, quand les Juifs cheminaient dans le désert en marche vers Israël et qu'il fallait donc porter ce haron bien lourd, comme on l'a décrit. Nos sages nous disent qu'en fait, le haron se portait tout seul et même que c'est lui qui portait ses porteurs. Une fois déposé dans le temple, il fut encore le siège d'un curieux phénomène. En effet, les anges qui le couronnaient avaient visage humain. L'un avait le visage d'une petite fille, l'autre celui d'un petit garçon. Habituellement, ils étaient tournés l'un vers l'autre. On nous rapporte que lorsque l'amour du prochain ne régnait pas parmi le peuple juif, leur visage se retournait et au lieu de se faire face, s'opposait. Oui, un coffre qui est une manifestation de la révélation divine parmi son peuple. Bonne journée à tous.
1: Merci à vous, Rabbin Chaim Nissenbaum.
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1: Le héros du jour est un arabe israélien. Il a 21 ans seulement et est devenu le joueur de foot israélien le plus cher de l'histoire. La semaine dernière, on vous parlait donc de Manor Salomon. Eh bien, cette fois, c'est Hanan Halaili qui signe à Crystal Palace. Il va donc découvrir l'un des plus prestigieux championnats du monde, la première ligue anglaise. Montant du transfert, 24,5 millions d'euros auxquels pourront s'ajouter des bonus et monter l'opération jusqu'à 28 millions d'euros. Né à Haïfa, Halaili a été formé notamment dans le club de sa ville, le Maccabi Haïfa. Il s'est révélé dans la saison 2023-2024 avec 14 buts, 6 passes décisives. En 2024, il part en Belgique où il rejoint l'Union Saint-Gilloise. Il est devenu titulaire et remporte le titre de champion. Deuxième année, il inscrit 6 buts et il se fait remarquer en Ligue des Champions. Il avait même tapé dans l'œil de l'Inter Milan, mais le transfert a capoté. Donc tant mieux pour Crystal Palace qui le récupère. Et donc les supporters vont découvrir la diversité de la société israélienne. On va continuer d'ailleurs dans quelques secondes de parler de sport avec Anna Felous, mais ça sera juste après l'infotrafic.
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1: On va faire un point sur donc le trafic ce matin et ça va être très rapide puisque c'est extrêmement fluide sur l'ensemble de la région parisienne et puis sur le métro cela fonctionne plutôt bien ce matin évidemment si on met de côté les fermetures, notamment la fermeture de la ligne 13 entre Saint-Denis Université et la Fourche, mais celle-là devrait rouvrir justement aujourd'hui. On s'achemine peu à peu vers la fin des travaux d'été. Ça circule plutôt bien ce matin sur toute l'île de France.
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1: Et je vous avais promis qu'on allait continuer de parler de sport avec hier les championnats d'Europe d'athlétisme qui se sont achevés à Birmingham en Angleterre. Il aura fallu attendre le dernier jour pour voir hisser le drapeau israélien. Bonjour Anna Felous.
5: Bonjour Rudy.
1: Vous êtes notre spécialiste sport. Est-ce qu'on peut dire c'est que ça valait le coup d'attendre. Les médailles sont venues donc le dernier jour du marathon avec des marathoniens israéliens qui remportent ni plus ni moins que la médaille d'or.
5: Ouais, c'est une C'est une performance assez significative. Alors, c'est pas la première fois hein, par équipe que l'équipe israélienne remporte la médaille d'or. C'était déjà arrivé en 2022 et en 2025. Mais ça prouve une chose, c'est qu'il y a une continuité en fait dans la performance sur le marathon en Israël. Et donc, c'est plutôt encourageant pour l'avenir parce que ça veut dire que en effet, il y a vraiment un entraînement qui se poursuit, une sorte de tradition qui commence à naître. Et une dynastie, si on veut, une dynastie de la gagne. Et c'est vraiment agréable de voir ça, surtout qu'en athlétisme, ce n'est pas la discipline maîtresse du sport israélien. Donc c'est vraiment bien de pouvoir voir le drapeau israélien se faire hisser comme ça sur les championnats d'Europe.
1: Effectivement, c'est une moyenne en fait hein, des différents coureurs hein, lors de ce marathon. Alors la cerise sur le gâteau, c'est la médaille de bronze hein, de Gacho Ayale, qui remporte donc la troisième place, monte sur le podium, et donc cinquième place également de Tadès Guettaon.
5: Oui, tout à fait. C'est vraiment la cerise sur le gâteau, si on veut. C'est une très très bonne performance, excellente performance d'ailleurs, qui permet en fait de récolter donc deux médailles au total sur le marathon. C'est juste sensationnel, mais on avait déjà eu ce côté un petit peu la petite graine qui était venue avec des résultats qui disaient ok, l'avenir est pour nous lors de Paris 2024, et donc voilà la fleur donc qui a poussé de cette graine. Et c'est beau, c'est une très très très belle performance.
1: Oui. Alors, ce succès nous permet ce matin de parler, de souligner que les différentes vagues d'Alia ont apporté énormément au sport israélien. On parle là sur le marathon de sportifs d'origine éthiopienne hein, en course de fond, mais il y a également des sportifs issus des anciennes républiques soviétiques. Je pense notamment à Artem Dolgopiat qui brille en gymnastique. Et d'ailleurs, Anna, il y a une étude récente donc sur l'histoire des disciplines athlétiques là pour le coup qui nous dit que 8 des 9 dernières finales olympiques ont été atteintes par des athlètes israéliens depuis donc 92 par des athlètes qui ont été immigrés.
5: Oui, alors Artem Dolgopiat est le meilleur exemple, le plus significatif en tout cas, parce que il est venu d'Ukraine à 12 ans, donc il avait déjà commencé sa formation de gymnaste dans son pays d'origine, et il a apporté donc son talent en Israël. Il est devenu donc israélien, et donc il a rapporté des médailles pour Israël en ayant cette culture en fait soviétique de l'entraînement, et ça se ressent dans les sportifs israéliens issus de l'immigration, et pas seulement dans les sportifs, c'est toute l'infrastructure, le système de coaching, le système cette culture en fait du sport qui vient de l'ex-Union soviétique, on le ressent énormément. Et puis après, donc ça dépendra dans les sports hein, mais par exemple en judo, on va ressentir cette influence nord-africaine beaucoup, même si Peter Palchik, donc le plus grand médaillé du judo, est quand même vient de Crimée, donc dans la région soviétique. Donc c'est en effet très significatif de cette richesse culturelle, de cette richesse sportive en Israël, qui en fait c'est significatif et représentant de la société israélienne. On prend de tout et on prend le meilleur. Et en fait, ça fait une sorte de condensation comme ça, et donc on arrive à un niveau assez haut. Et c'est le Artem Dolgopiat est l'exemple le plus significatif, oui.
1: Effectivement, et ça permet donc à Israël d'être présent hein, sur des disciplines qui n'étaient pas des disciplines historiques pour le sport israélien. Merci infiniment Anna Felous d'avoir été avec nous tôt ce matin pour saluer donc comme les marathoniens d'ailleurs qui se lèvent très tôt généralement pour le marathon. Donc merci d'avoir été avec nous pour nous parler donc de cet exploit et donc de l'équipe de marathon d'Israël championne d'Europe. On va maintenant se connecté avec Jérusalem, c'est l'heure de votre journal de 7h dans quelques secondes avec Olivier Granilic.

0: Excellent réveil si vous nous rejoignez sur Radio J. Nous sommes le lundi 17 août 2026 et il est très exactement 7h.
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0: Bonjour Olivier Granidic. Alors, Jared Kushner est arrivé en Israël pour une rencontre particulièrement attendue et particulièrement sensible aujourd'hui avec Benjamin Netanyahou.
2: Tout à fait, le chant de Donald Trump arrive après des discussions en Égypte avec des responsables du Hamas et plusieurs représentants du Conseil de paix. L'objectif américain est clair, faire avancer concrètement le plan en 15 points pour mettre fin à la guerre à Gaza. Kushner aurait rejeté la proposition du Hamas de simplement stocker ses armes dans la bande de Gaza. Il exigerait que les armes quittent Gaza et que les infrastructures militaires soient, elles, démantelées.
0: Les désaccords d'Israël autour de ce plan en 15 points, eux, restent importants.
2: Oui, puisque le plan américain prévoit que le désarmement du Hamas et le retrait progressif de Tsahal avancent parallèlement. Israël, de son côté, exige au contraire un désarmement complet du Hamas avant tout nouveau retrait. Et puis Washington veut désormais aussi passer des déclarations aux actes. Benjamin Netanyahu a annoncé officiellement qu'Israël rejetait cet accord, mais selon plusieurs sources, Donald Trump considère que Netanyahu a déjà donné son accord de principe et attend maintenant donc qu'Israël applique ce plan.
0: Le drame du post-traumatique revient à la une de l'actualité en Israël. On parle ce matin d'un nouveau drame concernant un jeune réserviste de Tsahal.
2: Il s'agit du sergent-chef de réserve Uriel Molto Getaoun, 24 ans, originaire de Carmel dans le nord d'Israël, qui s'est suicidé jeudi dernier. Il n'était plus en service actif au moment de sa mort, mais l'un de ses proches a évoqué des blessures que personne ne voit, rappelant que certains soldats reviennent de la guerre indemnes physiquement, mais profondément marqués psychologiquement. Ça a indiqué qu'un premier examen laisse penser que les circonstances de sa mort pourraient être en effet liées à son service militaire.
0: Un mot de politique maintenant avec les primaires du Likoud qui s'ouvrent aujourd'hui.
2: Et avec quelques 140 000 adhérents audits qui sont appelés à choisir les candidats qui composeront la prochaine liste du parti à la Knesset. Et cette fois, la bataille s'annonce particulièrement difficile. Une quarantaine de candidats se disputent les places éligibles alors que Benjamin Netanyahou dispose de 8 places réservées pour intégrer lui-même certains candidats. Pour espérer obtenir une bonne position, il faudra donc recueillir environ 25 000 voix. Plusieurs députés ont déjà renoncé à se présenter, estimant que leur chance était trop faible. Et puis l'un des grands enjeux de ce scrutin ou de ces élections primaires sera le renouvellement de la liste. Plusieurs ministres et députés actuellement en fonction pourraient perdre leur place.
0: Et puis à quelques semaines des élections, le Likoud lance une campagne, on va dire, particulièrement offensive.
2: Une campagne qu'on a pu voir hier sur les affiches, sur des grandes affiches à Tel Aviv, le parti de Benjamin Netanyahou place côte à côte plusieurs personnalités présentées comme ses adversaires, le guide iranien Moshe Bata, Khamenei, le président turc Erdogan, le chef du Hezbollah Naim Qassam, mais aussi le maire de New York Zohran Mamdani, avec ce slogan, ils veulent que Netanyahou perde, ne les laissez pas gagner. Campagne qui a fait déjà beaucoup réagir dans les rangs de l'opposition.
0: Économie à présent avec donc les signes d'un rebond de l'activité économique en Israël.
2: Tout à fait, Rudy, avec selon le Bureau central des statistiques, le PIB qui a progressé de 15,4% en rythme annuel entre le mois d'avril et le mois de juin, après une baisse de 3,8% au premier trimestre marqué par la guerre. Mais ce chiffre spectaculaire doit être relativisé puisqu'une partie de cette croissance correspond simplement à un rattrapage de l'activité qui avait été reportée pendant la guerre et pendant les combats. Sur l'ensemble du premier semestre, la croissance atteint 3,2%, encore en dessous des prévisions de la Banque d'Israël et du ministère des Finances qui tablaient sur 4%. Pour l'ensemble de l'année.
0: Et puis, on va terminer ce journal, Olivier, avec une très forte affluence hier à l'aéroport Ben Gurion de Tel Aviv.
2: Oui, près de 100 000 passagers qui ont transité par l'aéroport au cours de la journée en pleine période estivale. Malgré l'affluence, les autorités ont voulu maintenir l'ensemble des vols. Le directeur général du ministère des Transports affirme que les équipes travaillent 24 heures sur 24 pour éviter les annulations. Au total, 2,7 millions de passagers devraient avoir transité par l'aéroport Ben Gurion au cours du mois d'août, un niveau proche de celui de la période normale.
0: Merci Olivier Granilic, c'était votre journal. On se retrouve dans 25 minutes pour votre revue de la presse israélienne.
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0: Voilà, comme chaque semaine avec notre guide à Jérusalem, Ilan Azagouri, pour lever le voile sur l'un des secrets les plus fascinants de la capitale israélienne. Boker Tov, Ilan.
3: Boker Tov, Rudy.
0: Alors, la semaine dernière, nous avions évoqué comment le Premier ministre David Ben-Gurion, malgré l'opposition de son gouvernement, avait manœuvré pour forcer le transfert des institutions de Tel Aviv à Jérusalem. Nous étions à ce moment-là en pleine guerre d'indépendance. Pourquoi était-il si important pour Ben-Gurion de choisir Jérusalem comme capitale d'Israël?
3: Alors, il faut savoir que David Ben-Gurion, contre tout a priori, n'était pas un simple admirateur du Tanakh, la Bible. Il rêvait même de créer un musée du Tanakh. Pour lui, Jérusalem n'était pas simplement le cœur du projet sioniste, ni une phrase que l'on dit chaque année à Pessah, l'an prochain Jérusalem, ou un verset que l'on dit sous la roupa, si je t'oublie Jérusalem, etc. Ce fameux 13 décembre 1949, après avoir obtenu gain de cause, David Ben-Gurion affirmera devant l'Assemblée, Jérusalem a toujours été et sera à jamais la capitale du peuple d'Israël. Au-delà même de l'existence de l'État d'Israël, il place la capitale au-dessus de la politique.
0: Effectivement, on est loin, bien au-delà, en tout cas, de la décision administrative. C'est une lutte spirituelle devant les nations du monde.
3: Exactement, et c'est là que commence le pèlerinage de la Knesset, le lieu du Parlement. La Knesset a connu pas moins de 4 sièges avant de trouver son lieu définitif. D'abord à Tel Aviv, puis à Jérusalem, elle va s'installer de manière très provisoire dans le bâtiment de l'agence juive dans le quartier de Rehavia. Elle s'installe ensuite pendant 16 ans, de 1950 à 1966, dans un bâtiment modeste construit dans les années 30, situé à l'angle de la rue King George, au plein cœur de la ville. Alors, et c'est là que petit à petit la Knesset va passer de bâtiment en bâtiment.
0: Alors ce bâtiment-là, construit dans les années 30, à l'angle de la rue King George, a été rénové et on a même la possibilité de le visiter aujourd'hui.
3: Exactement, absolument. Ce bâtiment qui est venu être les lois fondatrices de l'État d'Israël a tout récemment été réinauguré à nouveau pour retrouver son allure des années 50. Un musée où l'on peut y voir aujourd'hui des expositions, revivre l'ambiance des premiers jours où les hommes politiques débattaient des idées démocratiques et religieuses du nouvel État.
0: Alors aujourd'hui, où se trouve le Parlement qu'on a tous en tête?
3: Alors le gouvernement s'agrandit et le petit bâtiment n'est plus adapté à un Parlement moderne. Donc le baron James de Rothschild finance alors la construction d'un nouveau siège. Le Parlement déménage pour la 4e et dernière fois vers la colline de Givat Ram.
0: Alors donc c'est là que se trouve donc cet immense bâtiment dont je parlais, que l'on connaît aujourd'hui avec cette architecture imposante.
3: Exactement, un bâtiment majestueux posé sur une petite colonne dominant toute la ville. Et si vous vous rendez devant l'entrée principale sur le parvis du Parlement, vous découvrirez une sculpture en bronze absolument extraordinaire. Le plus grand symbole de l'histoire juive, une menorah monumentale.
0: Et cette menorah qu'on retrouve aussi sur l'emblème de l'État d'Israël.
3: Exactement. Et plus précisément, si elle n'est pas simplement un autre emblème, cette menorah est un vrai livre d'histoire taillé dans la bronze. Chaque branche, comme chaque détail de cette sculpture, raconte une histoire. Elle n'est pas là par hasard. Elle est le mémorial officiel du peuple juif, résumant 40 siècles du peuple juif liés avec cette terre.
0: Alors, dans cette menorah, effectivement, il y a donc tous ces secrets de Jérusalem et du peuple juif depuis les millénaires.
3: Absolument. Un secret d'ailleurs que la plupart des visiteurs ont du mal à déchiffrer.
0: Bon, j'imagine que c'est le thème de votre chronique de la semaine prochaine.
3: Vous avez tout compris.
0: Bon, bah, très bien. Alors, le mystère reste entier. On va se rapprocher de cette menorah pour la semaine prochaine et regarder au plus près. Vous allez nous en dévoiler les secrets. Ça sera la semaine prochaine dans les secrets de Jérusalem. Merci à vous, Ilana Zaghouri. Bonne journée.
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0: Et on continuera de voyager tout à l'heure. Nous irons au Pérou. C'est Greg qui nous amènera au Pérou. Il est en train de préparer son voyage. Mais pour l'instant, eh bien, c'est lundi. Et vous le savez, le lundi, on a rendez-vous avec Maria Chadray pour Judaïsme au féminin. Bonjour.
4: Boker Tov, Shavuot Tov. Et aujourd'hui, nous allons parler d'un espace sacré. Ce qu'on appelle l'espace relationnel. L'espace sacré dans la relation entre deux personnes et encore plus dans la relation de couple. Alors, je voudrais commencer par citer Martin Buber, ce philosophe du début du XXe siècle, très inspirant, qui a beaucoup parlé de la relation du jeu au tu. Et Martin Buber dit donc que notre relation, je le cite, vit dans l'espace existant entre nous deux. Ni en moi, ni en toi, ni même dans notre dialogue, mais dans cet espace. En fait, la relation vit dans un espace qu'il appelle un espace sacré. Et je voudrais parler de cet espace sacré qui, quand on n'en a pas conscience, eh bien, on le pollue. Et l'espace relationnel peut devenir extrêmement inconfortable parce qu'on va y mettre toutes sortes d'émotions. Et donc, il va être pollué par toutes ces émotions et on ne va plus pouvoir être en relation. Alors, cet espace sacré, une thérapeute très inspirante qui s'appelle Heidi Schleffer, qui développe une capacité des personnes à pouvoir entrer en relation et à maintenir ce qu'il y a de sacré dans cet espace. Comment prendre soin, en fait, de cet espace sacré? Eh bien, dit-elle, il faut pour cela qu'il y ait un pont qui nous fait traverser de notre monde intérieur vers le monde de l'autre, attention, en y étant pleinement présent. Comment fait-on cela? Tout d'abord, s'asseoir l'un en face de l'autre, être ancré dans l'instant d'ici, du maintenant. Et ensuite, commencer cette traversée, mais attention, pour qu'elle fonctionne bien, cette traversée vers l'autre, il faut se couper de ses préjugés, de ses certitudes, de ses sentiments. Qu'a-t-on le droit, dit-elle avec une jolie métaphore, de prendre avec soi quand on traverse ce pont vers l'autre? Uniquement son passeport. Ni nos émotions, ni notre histoire personnelle, ni nos vieux dossiers. Notre passeport. Notre passeport qui nous permet de revenir dans notre monde à nous. Et à notre arrivée, quand on est venu dépouiller de tout ce qui nous encombrait et nous empêchait d'écouter vraiment l'autre. À notre arrivée donc, nous écoutons avec un cœur nouveau, avec un cœur ouvert et avec des yeux nouveaux. Comment? Eh bien, un petit peu comme si, j'irais, on apprenait une nouvelle langue ou un nouvel instrument de musique. On répète les mots. Et on apprend. On ne juge pas. Il n'y a pas de quoi juger un instrument. Il n'y a pas de quoi juger, une langue. En fait, on apprend la langue de l'autre. On apprend ce qui se passe. Et en fait, c'est seulement à ce moment-là que la relation peut vraiment avoir lieu. Et la rencontre, en fait, eh bien, ces deux présences humaines pleines, ces deux forces vitales, ce sont deux âmes qui sont en connexion l'un à l'autre, et l'un avec l'autre, et même au niveau biologique, il y a une résonance entre les deux cerveaux, c'est-à-dire qu'il y a une forme de pont cérébral. Il faut savoir que quand il y a résonance entre deux cerveaux, eh bien, c'est notre système nerveux central qui se calme. Parce que dans tout notre corps, l'unique organe en nous qui ne se régule pas lui-même de l'intérieur, mais qui a besoin de l'extérieur, d'une aide extérieure pour se réguler, eh bien, c'est le cerveau. Et donc, il va y avoir des neurones miroirs qui sont capables, en fait, de faire vivre l'empathie, la compassion, la compréhension profonde de l'autre. Et cette rencontre va activer nos neurones miroirs pour pouvoir fabriquer une vraie présence. Je nous la souhaite à tous.
0: Merci à vous, Maria Chadret. C'était Judaïsme au féminin. On vous retrouvera lundi prochain dans un instant sur Radio J. On continuera de vous faire voyager du côté, cette fois, du Pérou. Ça sera Greg avec donc ses escapades. Et puis, à 8h35, évidemment, votre rendez-vous avec Raphaël Jérusalemi pour faire le tour avec lui de l'ensemble de l'actualité sécuritaire. 7h15 sur Radio J.
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0: Et l'essentiel de l'actualité, c'est avec Éléonore Claude. Bonjour Éléonore.
6: Bonjour Rudy, bonjour à tous à la une de l'actualité. C'est la rencontre prévue aujourd'hui entre Jared Kushner et Benjamin Netanyahou. Les deux hommes doivent surtout évoquer le plan de paix proposé pour Gaza. Un dossier également porté en Égypte par le gendre de Donald Trump hier face à des représentants du Hamas. Et puis sur le terrain, la pression militaire israélienne se poursuit. Tzahal annonce avoir frappé un terroriste du djihad islamiste à Khan Younes ainsi qu'un terroriste du Hamas à Nousserat. Les États-Unis haussent le ton face à l'escalade de violence à Qusra en Judée-Samarie, assiégée depuis plusieurs jours par des extrémistes israéliens. Washington a donc demandé qu'une délégation de responsables de la défense israélienne accompagne ses propres représentants sur place pour expliquer la situation. Le comité ministériel chargé des affaires du Shin Bet veut rendre le test polygraphique obligatoire pour ses employés. En cause, des employés de niveau professionnel n'avaient pas accès à des documents de renseignement, faute de l'habilitation de sécurité requise. Malgré des réserves de responsables du Shin Bet chargés de conduire ces tests liés à des contraintes de ressources notamment et de personnel, le chef David Zini a approuvé la demande. Un conseil se réunit dès aujourd'hui pour valider le projet. Et puis enfin, le Weizmann National Museum of American Jewish History à Philadelphie a été la cible d'un nouvel acte de vandalisme antisémite. C'est le troisième en près d'un an. Une inscription haineuse a été découverte jeudi soir sur une sculpture installée à l'extérieur du musée. Un homme aurait inscrit le message avant de fuir, indique la police, qui dispose d'images de vidéosurveillance, mais qui n'avait pas encore interpellé le suspect selon les dernières informations du week-end. Le musée avait déjà été visé à deux reprises en août 2025 lorsque sa façade et un drapeau israélien avaient été aspergés de peinture rouge.
0: Merci Éléonore Claude, c'était donc l'essentiel de l'actualité. On vous retrouve dans quelques instants pour donc d'autres informations. La météo avec un temps plutôt menaçant sur une grande partie de la France ce matin. Quelques gouttes de pluie attendues sur le nord et l'est pour avoir un ciel totalement bleu. Il faudra être au bord de la Méditerranée, pas ailleurs. Côté température, eh bien c'est chaud, mais ce n'est pas caniculaire. En tout cas, c'est un petit peu moins chaud que les derniers jours. Ici, 17 degrés ce matin au lever du soleil à Lille, 19 degrés à Rouen, sur la côte normande également, 22 degrés à Paris et à Lyon, 21 à Bordeaux. La maximale ce matin sera pour les villes de Nice et de Perpignan avec 25 degrés. L'après-midi, eh bien le temps reste estival, mais il est plutôt lourd avec un ciel nuageux. Quelques averses orageuses vont se déclencher sur le flanc est de la France, de l'Alsace aux Alpes ainsi qu'en Corse. Les températures iront de 22 degrés à Cherbourg à 36 degrés à Montpellier, il fera 25 à Strasbourg, 29 à Paris et à Lyon, 30 à Bordeaux, 33 à Marseille. Du côté d'Israël, eh bien de la pluie est attendue à Jérusalem, la capitale. Il fera 28 degrés. En revanche, pas de pluie et du soleil sur Haïfa, 28 degrés. Tel Aviv, 29 et Eilat, où il fera 34 degrés. C'est la maximale.
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0: Vous écoutez Radio J, excellent réveil à toutes et à tous. Dans un instant, on vous fera voyager en ce mois d'août direction le Pérou avec Greg qui vous emmènera donc voyager au Pérou. Découverte dans un instant. Et puis l'invité de David Robodalon, ça sera à 7h45. Ça sera donc tout à l'heure sur Radio J avec évidemment aussi le meilleur des billets d'humour. Voilà, c'est à suivre. 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

0: que je vois Éléonore Claude, notre journaliste, mettre son pancho, puisque la clim est un petit peu forte dans le studio, et bien Greg va nous amener ce matin donc du côté du Pérou.
1: Bien sûr, je croyais que vous vouliez juste que je vous emmène la télécommande pour baisser la clim.
0: Non, pas du tout. Amenez-nous au Pérou, voilà. Ce qui est bien avec vous, c'est qu'il n'y a pas de temps de vol, on y est tout de suite.
1: Exactement, c'est plutôt pratique, ça coûte moins cher en plus. L'escapade du jour, donc au Pérou, effectivement, magnifique pays. On n'est pas parti beaucoup en Amérique du Sud durant ces escapades, donc c'est l'occasion d'y retourner avec cette flûte de pan, hein, déjà caractéristique que vous entendez sous ma voix. C'est l'instrument des Incas depuis la nuit des temps. C'est un instrument omniprésent au Pérou. Le Pérou, c'est un peu loin. C'est environ 14 heures de vol, hein, donc il faut le vouloir. Pour la petite anecdote, c'est la route Air France la plus longue qui existe. Voilà, Paris-Pérou. 14 heures de vol donc, et vous arriverez certainement à Lima, qui est une capitale face à l'océan. Vous y arriverez probablement après donc votre vol. Et en descendant de l'avion, je vous conseille de découvrir tout de suite la Plaza Mayor. C'est la place principale de la ville, hein, comme son nom ne l'indique pas. Entourée de tous ces palais coloniaux et notamment du magnifique couvent Saint-François et de ses catacombes. Vous pouvez aussi flâner sur le Mélésone de Miraflores avec sa vue imprenable sur le Pacifique. Il y a vraiment de superbes photos à faire, sans parler des couchers de soleil, hein, et des levées également sur l'océan. C'est absolument magnifique à ne pas manquer. Ça pose un peu le cadre de ce voyage. Le Pérou, qui est de toute manière un pays assez majestueux, hein, avec ces fameuses montagnes et cette chaîne, la Cordillère des Andes, d'ailleurs, dont vous pourrez profiter dès l'arrivée en avion, puisque vous allez les survoler, ces montagnes. C'est absolument magnifique, vu d'en bas, mais vu d'en haut également. Évidemment, après avoir découvert la capitale Lima, vous ne pouvez pas aller au Pérou sans prendre la direction de Cusco. Cusco et la vallée sacrée, c'est l'ancienne capitale de l'Empire Inca, posée à 3400 mètres d'altitude. Attention, il peut être difficile de respirer quand on est à cette altitude. Faites attention à prendre rendez-vous chez le médecin avant de partir au Pérou, de vous assurer que vous pouvez bien tenir sans oxygène. Et si tel n'est pas le cas, et même par mesure de prudence, essayez toujours de ramener, ça se vend là-bas, hein, des petites bonbonnes d'oxygène afin de pouvoir respirer sans problème, ne pas faire de malaise. C'est vraiment important. Et la petite anecdote sympa quand vous allez à Cusco, c'est que dans votre hôtel, vous pouvez réserver une chambre avec ou sans oxygène. Voilà, si vous réservez avec, c'est plus cher et on vous donne tout l'attirail, le masque, les bouteilles. Et le room service vient régulièrement vous changer la bouteille. Donc voilà, cette vallée sacrée, cette ville absolument magnifique, hein, je disais, qui était la capitale de l'Empire Inca, et Cusco qui fascine par ses ruelles où les murs de pierre Inca soutiennent des églises espagnoles qui se sont installées bien sûr plus tard, hein. On connaît l'histoire de ce pays et la colonisation à cette époque. Le Pérou abrite l'une des 7 nouvelles merveilles du monde, qui est le Machu Picchu. On ne peut pas, et c'est en partant de Cusco justement, on ne peut pas ne pas aller au Machu Picchu en allant visiter le Pérou. Niché au sommet des montagnes embrumées, c'est une citadelle inca absolument magnifique qui reste un choc visuel inoubliable. Vous avez déjà tous vu le Machu Picchu, mais la sensation quand on y est vraiment différente. Déjà parce que pour y arriver, il faut le mériter un petit peu, hein, en fonction de la manière dont vous vous y rendez, ça peut prendre jusqu'à 2 jours. Donc il y a un vrai sentiment d'aboutissement quand on arrive là-bas. Et puis bon, c'est des images qu'on voit tellement depuis qu'on est petit que ça signifie quelque chose quand on y arrive. Voilà, il y a beaucoup de choses, hein, bien sûr, à voir au Pérou. On pourrait s'arrêter également sur des randonnées très sympas à faire dans cette fameuse cordillère des Andes, mais on n'aurait pas le temps. Il faudrait plus d'oxygène.
0: Est-ce qu'il y a des traces de vie juive du côté du Pérou?
1: Il y en a, bien sûr, mon cher Rudy. La vraie question, c'est, y a-t-il un pays où il n'y a pas de traces de vie juive, finalement? Le Pérou n'y fait pas exception. Cette histoire juive remonte au XVIe siècle avec l'arrivée des crypto-juifs, qu'on appelait aussi les maranes, durant la colonisation espagnole. L'immigration moderne s'est ensuite structurée à partir du XIXe siècle avec l'arrivée de commerçants séfarades d'Afrique du Nord et d'Europe du Sud, puis d'immigrants ashkénazes d'Europe de l'Est dans un second temps au XXe siècle. Aujourd'hui, la communauté juive du Pérou compte environ 2500 à 3000 membres.
0: C'est pas mal.
1: C'est pas mal, c'est pas non plus
0: c'est pas le Pérou.
1: Dans les records, voilà, exactement. Pas mal. Cette communauté est vraiment très majoritairement, bien sûr, regroupée dans la capitale Lima. C'est une communauté très unie, active et dotée d'infrastructures complètes. Donc à Lima, je disais, avec cette vie communautaire qui s'organise principalement dans les quartiers de San Isidro, Miraflores et La Molina. Cette ville abrite plusieurs synagogues actives, dont la synagogue 1870 de Rite Sefarad et la Sociedad de Beneficencia Israelita de Lima, qui est de Rite Ashkenaz, cette fois-ci.
0: Muy bien.
1: Exactement. Vous parlez aussi un petit peu espagnol, mon cher. Je vois que votre vocabulaire...
0: Comme un élève de 5e, tout simplement.
1: Bah moi, sachez que j'ai fait allemand en 5e. Donc, vous voyez, j'ai le même niveau que vous. J'essaye de feindre en donnant ces lieux. Hein.
0: Je fais une petite parenthèse. Je vous parlais de l'expression « c'est pas le Pérou ». J'ai cherché pendant qu'on parlait. Elle tire son origine du 16e siècle, lorsque l'Empire Inca et le Pérou avaient été conquis par les Espagnols avec toutes ces richesses. Eh bien, on parlait des richesses du Pérou, et c'est pour ça que cette expression « c'est pas le Pérou » s'est imposée. Qu'est-ce qu'on a dans l'assiette au Pérou ?
1: Oui, toujours intéressant, pardon, de s'intéresser à l'origine des expressions, cher Rudy. Évidemment, on termine par le plat. C'est la partie que vous devez préférer, certainement.
0: Et pourquoi ça, vous dites ça
1: Non, mais je veux dire, en général, pour les auditeurs.
0: Ah, mais la culture, c'est bien aussi.
1: Exactement, mais après une bonne journée de balade, on aime bien manger quelque chose de bon. Et ça, c'est quelque chose que j'adore. Plat emblématique là-bas, c'est le ceviche. Ça se mange plutôt en entrée. Hein. C'est absolument délicieux. Poisson frais mariné dans du jus de citron vert. C'est assez acide, assez vinaigré. Hein, mais dans des pays où il fait très chaud, comme le Pérou, où il peut faire très chaud à certains endroits, c'est absolument rafraîchissant également. On le sert avec du maïs géant choclo et de la patate douce, ainsi que du piment, généralement au Pérou. Au niveau du plat principal, vous pourrez ensuite continuer sur le lomo saltado. C'est de l'émincé de bœuf sauté au wok avec des oignons, de la tomate, de la sauce soja, qu'on sert avec du riz et des frites généralement. Et puis sur le pouce, si vous avez que quelques minutes ou que vous voulez faire un pique-nique entre deux visites, je vous conseille les antichucos. C'est ces brochettes de cœur de bœuf mariné très tendre. C'est absolument délicieux, accompagné des cosar et lana, cette terrine de pommes de terre jaune au piment doux, garnie de poulet ou de thon. En plus de poulet. Je voulais terminer en vous donnant, même si l'abus d'alcool est dangereux pour la santé, qu'il faut le consommer avec la modération, bien sûr, ce cocktail national, c'est le pisco sour, de l'eau de vie de raisin, jus de citron vert, sirop de sucre et blanc d'œuf battu.
0: Alors, pas à 7h28 du matin, mais pourquoi pas.
1: Je vous donne l'information.
0: Mais bien sûr, avec modération.
1: Et puis vous le savez.
0: Alors là, oui, le moment musique, là, oui, j'attends la musique péruvienne.
1: On a la flûte de pan, bon, c'est bon, on a compris la flûte de pan. Je vais vous faire découvrir, voilà, une artiste qui est très célèbre là-bas, qui s'appelle Renata Floras. C'est le phénomène de la nouvelle scène péruvienne, et elle chante en quechua, cette langue justement des Incas. On écoute tout de suite Mirando la Miss Maluna.

0: tu as fait une nouvelle langue à apprendre, mon cher Rudy.
1: Absolument. Le quechua. Oui, le quechua. Je ne ferai pas la blague, évidemment.
0: Non, c'est
1: tous...
0: pas la peine.
1: Non, vous l'aurez tous fait chez vous. Merci, Greg, pour cette découverte du Pérou. Vous nous avez vraiment donné envie d'aller crapahuter du côté de Lima et du Pérou à 14 heures de vol, hein, quand même. Bon réveil sur Radio J.
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0: 2026, vous écoutez Radio J, soyez les bienvenus. Bon réveil à toutes et à tous, il est 7h30.
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0: Et Olivier Granelli, toute la presse israélienne titre ce matin sur les élections primaires qui sont prévues donc aujourd'hui au Likoud.
2: Et dans le Israel Hayom de ce matin, le titre est très clair. Le Likoud décide de son avenir avec quelques 140 000 adhérents qui doivent choisir aujourd'hui la prochaine liste du parti du Likoud pour les élections à la Knesset. Et derrière la bataille des places, le journal insiste surtout sur l'objectif de Benjamin Netanyahu, obtenir une liste qui lui soit totalement fidèle. Pourquoi ? Parce que le Premier ministre redoute qu'après les élections, en cas de résultat serré, certains députés du Likoud puissent être tentés de rejoindre Gadi Eisenkot pour lui permettre de former une coalition. Netanyahou chercherait donc à limiter au maximum le risque de défection.
0: Et puis l'analyste politique du Israel Hayom parle ce matin d'un bain de sang politique au Likoud.
2: Il s'agit de Shirit Avitan Cohen qui parle ce matin donc d'un bain de sang politique, mais aussi, écrit-elle, de la démocratie dans ce qu'elle a de plus vivant. Elle souligne le décalage entre ce que veulent les militants du Likoud et ce que veut Benjamin Netanyahou. La base du parti veut poursuivre la réforme judiciaire et le combat contre ce qu'elle appelle le Deep State. C'est ce qui explique, selon elle, la progression des personnalités comme Tali Gottlieb ou Moshe Saada. Netanyahou, lui, pense déjà aux élections générales et son objectif est donc de récupérer des électeurs plus modérés, notamment ceux qui veulent un gouvernement d'union et moins de guerre interne.
0: Alors toujours au chapitre politique, alors que donc ces élections auront lieu, on le rappelle, le 27 octobre prochain, eh bien un nouveau parti a été enregistré hier.
2: Maariv nous apprend que Yosef Haddad prépare son entrée en politique. Vous savez, c'est ce militant arabe israélien très engagé dans la défense d'Israël à l'étranger qui a enregistré hier un nouveau parti baptisé Israël Courageuse. Yosef Haddad, 41 ans, est issu d'une famille arabe chrétienne de Nazareth. Il a servi dans la brigade Golani et a été grièvement blessé pendant la deuxième guerre du Liban. Le nom de Yosef Haddad a par ailleurs été évoqué pour une éventuelle place réservée sur la liste du Likoud.
0: Et puis l'événement du jour, hein, c'est cette rencontre prévue entre Benjamin Netanyahou et Jared Kushner. Ils vont s'entretenir notamment du sort de la bande de Gaza et essayer de faire avancer ce plan américain, un plan en 15 points pour donc mettre un terme définitif au conflit à Gaza.
2: Les Yediot insistent surtout sur le durcissement du ton à Washington. Selon plusieurs sources, les Américains ont le sentiment qu'Israël cherche à gagner du temps et à modifier les règles du jeu. Kushner, lui, viendrait cette fois pour conclure. Le principal désaccord reste donc sur le calendrier. Le plan prévoit un désarmement du Hamas et un retrait israélien progressif en parallèle. Netanyahou exige, lui, un désarmement complet avant tout nouveau retrait. Et c'est ce qui rend la rencontre d'aujourd'hui particulièrement sensible, nous dit ce matin le Israel Hayom. Washington veut désormais des actes alors qu'Israël continue de poser ses conditions.
0: Et puis dans ce contexte, on apprend via des documents saisis à Gaza que le Hamas voulait construire une véritable force militaire du côté du Liban.
2: Et c'est le Israel Hayom qui nous en parle ce matin et qui cite une étude de l'Institut Meir Amit, le mouvement projeté d'y former plusieurs milliers de combattants avec un objectif qui pouvait aller jusqu'à 10 000 hommes en 2023, en août 2023, moins de deux mois avant le 7 octobre. Yehi Sinawar expliquait déjà qu'environ un millier de terroristes du Hamas s'entraînaient dans les camps du Hezbollah et des gardiens de la Révolution. L'objectif était clair, faire du Liban un véritable front supplémentaire contre Israël.
0: Et puis on revient sur la fin, l'épilogue de cette affaire Mali et Aliel Yahalomi, cette mère et cette fille qui ont été recherchées plusieurs jours donc après leur disparition du côté de Vienne en Autriche. Elles ont été retrouvées en Argentine après plusieurs jours de recherche, et cette fois c'est le policier israélien qui les a localisées, qui raconte les coulisses de cette opération.
2: Et ce policier s'appelle Walter, il est représentant de la police israélienne en Amérique du Sud, explique avoir compris que les deux femmes avaient quitté Buenos Aires en autobus, c'est ce que nous explique ce matin le Israël Hayom. Et ce que rapporte aussi Walter, le représentant donc de la police israélienne en Amérique du Sud. Avec la police argentine et Interpol, il a réussi à retrouver leur trajet. Sa mission était surtout de vérifier deux choses, qu'elles n'étaient pas en danger et qu'aucune infraction pénale n'avait été commise. Une fois ces vérifications faites, les autorités ont considéré qu'elles avaient disparu volontairement et qu'elles étaient libres de poursuivre leur route.
0: Alors si les deux femmes ont été retrouvées, eh bien cette affaire remet en lumière d'autres disparitions qui, elles, malheureusement, n'ont toujours pas été élucidées.
2: C'est la chaîne E24 News en hébreu qui nous rappelle notamment le cas de Aymanot Kassao, disparu à l'âge de 9 ans en 2024 à Tzfat, sans aucun indice matériel n'a été retrouvé. Il y a aussi bien sûr le célèbre Ron Ara, navigateur de l'armée de l'air, disparu au Liban en 1986 après avoir été préfet prisonnier, ou aussi Moïshi Klenerman, disparu à 16 ans près du mont Hermon, près du mont Meron, pardon, en 2022, et le soldat Guy Hever, disparu, lui, depuis 1997 sur le plateau du Golan. Des affaires très différentes, mais avec un point commun, des familles qui, parfois, depuis des décennies, attendent toujours une réponse.
0: Et puis, on va terminer sur une note plus légère. Nous sommes en pleine période de vacances et une chaîne de télévision israélienne s'est intéressée à la façon dont les citoyens de l'État hébreu dépensent leur argent quand ils sont à l'étranger.
2: C'est la chaîne 12 qui nous apprend que un tiers des dépenses des Israéliens est consacré au shopping, et c'est devant les restaurants et l'alimentation. La Thaïlande reste la destination la plus populaire, mais c'est au Japon que les Israéliens dépensent le plus d'argent, en moyenne un peu plus de 4300 shekels par voyageur. Enfin, la Thaïlande reste aussi la destination où les Israéliens utilisent le plus d'espèces. Plus d'un tiers de leurs dépenses y sont encore réglées en liquide.
0: Merci Olivier Granilic, c'était donc votre revue de presse depuis Jérusalem. Comme tous les jours, on se retrouve demain.
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0: Vous rendez-vous dans ce 6-9 de Radio J. Dans un peu moins d'une heure, nous serons en ligne avec Raphaël Jérusalemi, ancien officier des renseignements israéliens, pour faire avec lui le tour de l'actualité sécuritaire, alors que Jared Kushner donc rencontrera Benjamin Netanyahou aujourd'hui pour faire avancer le plan à Gaza. On lui parlera évidemment de cette pression américaine et de la manière dont Israël est critiqué, notamment par les pays arabes, sur ce dossier. Et puis, dans un tout petit instant, ça sera le meilleur du billet d'humour de Radio J avec Nicolas Raffal, et puis l'invité de David Rovodalon, Hubert Coudrier, qui est journaliste politique, viendra présenter le mystère Marine Le Pen. Donc ça sera dans un instant sur Radio J. Excellent réveil à toutes et à tous.
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0: Allez, il est bientôt 8h-20. Vous le savez, tout l'été, nous écoutons le meilleur des billets d'humour de Radio J. Et ce matin, place à Nicolas Raffal. Bonjour Nicolas, je ne sais absolument pas ce qui va se passer.
4: Good morning. Eh oui, this morning, I speak English. Ce matin, je parle anglais. De toute façon, ça ne nous changera pas beaucoup de d'habitude. It will not change us from d'habitude. La langue française, vous avez vu, est devenue anglaise. Le président, vous avez vu, the president, vous avez vu, parle English, même en Allemagne, hein, même avec Zelensky. Il n'est pas foutu de parler ukrainien, comme tout le monde. Je suis de mauvaise foi, I am of bad face. Il a voulu faire une start-up nation. La France est en burn-out, nervous breakdown, dirait Audiard. Dans un pays Aya Nakamurisé jusqu'à longue manucurée, dans un pays Léna situationniste, pourquoi parler français? Are you ready?
0: Yes. T'es prêt? Yes, I am.
4: Eh bien, après ce week-end cool et top à manger des hamburgers en regardant Netflix, déjà quatre mots hein, en anglais, ne comptez pas sur moi pour vous spoiler la fin de votre série préférée, mais enfin, je crois qu'il se love quand même. Nous voilà de retour pour une semaine de job, back to business, prêt à retrouver notre manager, checker nos mails, faire des briefings, du brainstorming dans cet open space, bref, trop fun. En termes de marketing, mon boss m'a fait un feedback, tu es le king. Faisons un meeting ASAP, as soon as possible, ou allons bruncher, c'est quoi ta deadline? Je lui dis, hey, en Kachana baby, tu dead ça, je suis pas ta catin, Jaja. Il s'appelle Jaja. J'ai un bon feeling avec mon boss. L'autre fois, il a liké un truc que j'avais scrollé sur Insta. C'est hard quand les gens likent pas. Hein. Ah ouais, je suis love de mon smartphone. Hein. Ah ouais, je peux faire un coming out numérique. Je suis passé chez Free. Bah, c'est comme Jeanne d'Arc, elle a Free, elle a tout compris. All inclusive. Eh oui, trop cool les new price. Hyper relax. Même pour le business, c'est top. Ou du shopping chez Chine, made in China. Même les plans love, Tinder, tu swap. Même sur les sites de rencontres, il y a du low cost, hein, Rudy, hein, du discount, hein, c'est Black Friday, hein. Et du photoshopé. Fake news, parfois. L'autre jour, j'ai un crush, bon feeling, un peu spin, mais super open. Je la book sur un rooftop, un peu chill, hyper cosy pour boire un drink en after work. Je mets mon smoking, alors que je fume pas. J'avais mis mon plus beau string, j'avais garé ma voiture sur un parking, alors que j'étais venu en Uber. Et ben, on n'avait pas le même timing. Le genre qui se fait des liftings. Elle me propose de la follower direct, de m'uploader sur sa playlist. C'est quoi ton business model, me demande-t-elle. Genre, on se prend un selfie, on se le met dans le cloud. Hashtag, j'ai besoin de te connaître un peu. C'était une walk liftée. Ah, je la boycotte direct, un hein, game over, même pas de smiley, c'est pas de mais en live. Hein. Oh là là, je suis en baby blues depuis. Bon, ça vous ennuie pas que je vous raconte ma vie en prime time?
0: Non, pas
4: du
0: tout.
4: Il y a du storytelling. Hein. Quel casting encore ce matin. Rudy, vous êtes casual. Regardez un jean, un suit un peu oversize, de drôles de shoes. C'est des sneakers.
0: Ouais, c'est... pas tout à fait.
4: Non, pas tout à fait. voilà, vous avez besoin d'un babysitter? Ah oui, vous êtes no kids.
0: Oui.
4: Toujours le même boyfriend?
0: Oui.
4: Non. Mais non, c'est du Rudy bashing pour faire le joke, lol. David, toujours en prime access, rockstar showbiz, le pro du teaser. Il est tellement pumpé up, on a le sentiment que c'est un making of. Ah ouais, un blockbuster hyper storyboardé, box office assuré, le king de l'interview, David Revaux d'Alon. Alon, ça veut dire tout seul. Il est lonely at the top. Ah ouais, on voit que David, c'est le genre baby boomer, plus baby que boomer d'ailleurs. Je me suis craché là avec cette joke. Ouais, c'est important. Le Media Body, vous faites quoi pour être fit, David? Footing, running, jogging, je peux vous coacher. Hein. Popcorn, cheesecake, fast food, Big Mac, no way, next challenge, que du good.
5: Okay. Nothing, nothing.
4: Nothing, nothing.
0: Ah, ça, c'est
4: comment
0: bon,
4: vous
0: ça.
4: Le dites, nothing?
5: Nothing.
4: Oh, vous dites bien, dis donc. voilà, donc c'est good comme deal, ça vous va? Vous pouvez me payer au black, hein, bien sûr. Bon allez, je vous laisse en mode zapping, je fais un break, je suis overbook. Faut que j'aille faire un baby foot avec un goy, même pas Jew, et qui pourtant adore le gefilte fish. Voilà, si jamais cette chronique...
5: Ça existe?
4: Je relis le texte, un goy, même pas Jew, qui adore le gefilte fish. Oui, ça existe, c'est dans le texte. Voilà. Donc si jamais cette chronique... Un masochiste, peut-être. Si jamais cette chronique fait le buzz dans les mass médias, vous me call back. Allez, tchuss! Bis Morgan, 1-2-3, viva l'Algérie, I am the king of the world, para bailar la bamba, se necesita una poca de gracia, hey Jude, don't make it bad, take a sad song and make it better, you fuck my wife. Pour ceux qui ont pigé Walou, normal, c'est du globish, du French, quoi. Le too good de la chronique, je vous ferai un update, see you next week. Allez, shalom, peuple du livre de Job. Job, c'est encore de l'anglais, hein, vous avez vu. Allez, that's all, folks.
0: Merci, Nicolas, Raphaël, et bravo pour cette chronique. Alors, si vous nous suivez sur YouTube.
4: On n'a rien compris.
0: Eh ben non, on a tout compris de cette chronique.
6: Je suis toujours battu pour la défense de la langue française. Wow. Et je suis toujours agacé quand je vois des gens se dire on se fait un call.
4: He's very agacé.
0: C'est dommage. Un peu late pour l'interview.
4: On est un peu late pour l'interview. C'est dommage. J'ai une très bonne imitation de Francis Piner, mais je pourrais pas la faire. On n'a pas le temps.
0: Ah bah c'est dommage. Et voilà, donc c'était le meilleur des billets d'humour avec Nicolas Raphaël, qu'on retrouvera avec grand plaisir à la rentrée. Place à l'interview du jour. David Revaud-Allon, évidemment, pour cette interview, qui reçoit ce matin Hubert Coulurier, journaliste politique, pour son livre Le mystère Marine Le Pen.
5: Bonjour Hubert Coulurier.
7: Bonjour David.
5: Vous êtes journaliste politique depuis plusieurs décennies, directeur de l'information du Télégramme de Brest, excellent journal, président de Télévision Bretagne-Ouest, et vous êtes l'auteur de nombreux ouvrages politiques, dont le dernier, eh bien c'est celui-là, Le mystère Marine Le Pen, qui vient de paraître aux éditions Plon. C'est tout frais, c'est excellent. Et d'abord, on a envie de vous poser une question. En quoi Marine Le Pen constitue-t-elle un mystère aujourd'hui ?
7: C'est un mystère à différents étages, dans la mesure où...

0: ailleurs, elle connaît un passage à vide depuis la mort de son père, parce que dans le fond, son père a eu un rôle fondateur, elle l'a accompagné, elle l'a défendu, elle s'en est ensuite séparée brutalement parce que il n'acceptait pas finalement de passer la main. Donc, il y a une forme de clivage en elle, c'est une femme à la fois très empathique et elle recueille une certaine sympathie, et en même temps, elle a le côté brutal du père. Donc on peut se demander si le ressort n'est pas un peu cassé, dans le fond. Est-ce qu'elle a vraiment envie d'être la future présidente de la République ?
1: Alors, vous commencez bien sûr par la famille, hein, forcément, chez les Le Pen. Votre premier chapitre, c'est l'adieu au menhir, l'adieu à Jean-Marie Le Pen. Justement, en quoi les relations éruptives, vous l'évoquiez juste avant, entre le fondateur du FN, du Front National et sa fille, ont-elles structuré politiquement cette dernière ?
0: D'abord parce que elle porte les péchés du père et elle est aussi l'héritière d'un passé, d'une histoire qui est celle de l'extrême droite en France avec son passif. Jean-Marie Le Pen était un homme d'excès, provocateur, fantasque, à la fois différent d'elle, d'abord parce que c'est pas la même époque et que c'est toujours difficile de regarder les années 50-60 avec les lunettes d'aujourd'hui. Et puis c'était aussi l'homme de l'Empire perdu, hein, de la guerre d'Indochine, de la guerre d'Algérie. Le pénisme, au-delà de ses excès qui sont régulièrement condamnés, c'est une nostalgie de la France, d'une France puissante, rayonnante, qui pouvait s'imposer, ce qui n'est plus le cas aujourd'hui. On le voit dans la guerre au Moyen-Orient.
1: Alors, c'est vrai que le décès de Jean-Marie Le Pen, c'est un peu l'étape ultime de la stratégie de dédiabolisation, mais vous consacrez tout de même un chapitre, je vous cite, aux liaisons dangereuses de Marine Le Pen avec des personnages peu recommandables, Alain Soral, Frédéric Chatillon, des extrémistes, des racistes, des antisémites qui gravitent toujours autour du RN, alors qu'elle, vous le racontez aussi dans le livre, elle balaie ceci d'un revers de la main comme quantité négligeable, alors que ben, ces gens-là, ils sont toujours là autour du parti.
0: Je ferai une grande distinction entre Alain Soral et Frédéric Chatillon. Alain Soral, elle me dit, il est taré, et c'est souvent l'isolement qui finit par aboutir à ce genre de comportement et de provocation. On dit même qu'il s'est exilé à Moscou. Elle l'a complètement
1: blacklisté,
0: de même qu'elle a coupé avec un certain nombre de groupuscules. Quant à Chatillon, c'est un ami, je pense qu'il le reste. J'ai réussi à lui parler brièvement à Rome, où il vit.
1: Il reste toujours dans l'écosystème, dans la mesure où sa société de communication s'occupe encore des campagnes du RN.
0: Caroline Fourest me dit finalement, elle a viré les Gudard, mais enfin plutôt elle en a viré un certain nombre, mais elle l'a gardé lui aussi pour la cagnotte. Elle me dit c'est un excellent professionnel, mais en gros il n'a plus le droit de s'exprimer. Je raconte une manifestation extrémiste à laquelle elle lui a interdit d'aller. Et elle montre quand même qu'elle sait être intransigeante, par exemple à l'égard de David Racklin, qui est le maire de Fréjus,
1: qui est visé par plusieurs enquêtes.
0: Eh bien, à partir du moment où le livre de Camille Lecointe a été publié, qui s'appelle Les Rapaces, elle a décidé de l'exclure et elle ne l'a plus jamais revu. Moi, je l'ai vu à Fréjus. Il était très meurtri parce que il a 15 ans ou 25 ans de compagnonnage avec le FN d'abord et avec elle. Et donc, et c'est pour ça que les reproches qu'elle n'aurait pas coupé sont infondés, puisqu'elle le dit lui-même, elle-même, j'ai coupé avec mon père, donc on peut pas m'accuser. En revanche, vous pouvez pas empêcher dans un mouvement comme ça d'avoir en permanence des gens qui se situent à la marge et qui sont infréquentables, mais qui finissent toujours par faire parler d'eux de façon stupide. C'est les brebis galeuses.
1: Alors, un de vos chapitres s'appelle « Mourir sur scène ». Vous l'évoquiez tout à l'heure, une date importante, c'est le 7 juillet prochain, puisque les juges en appel vont rendre leur décision dans l'affaire des assistants parlementaires du Parlement européen. S'ils confirment le jugement de première instance, elle va devoir abandonner la candidature pour 2027, Marine Le Pen, et elle n'aura vraisemblablement pas d'autre choix que de rallier Jordan Bardella. Comment est-ce que ça va se produire? Vous évoquiez tout à l'heure le fait qu'elle était ambiguë sur ses ambitions, mais vous êtes un observateur chevronné de la vie politique. C'est très dur d'abandonner comme ça une quête effrénée, surtout quand on a mené trois campagnes et qu'on a été finaliste deux fois d'une élection présidentielle.
0: Et oui.

0: de se dire tout ça pour ça.
1: Exactement.
0: Mais bon, Mourir sur scène, en fait, c'est le premier chapitre. C'est une chanson de très connue de Dalida, dont elle est fan et dont elle partagera, je n'espère pas, le destin tragique. Finalement, elle a quand même quelque chose chez elle qui est assez noble. C'est que c'est le cas souvent des femmes qui sont moins vis-à-vis du pouvoir, qui ont une relation moins compulsive. Elle est capable aussi de se dire, bah dans le fond, j'ai formé mon dauphin, je l'ai mis en selle, et si je ne peux pas me présenter, c'est lui qui ira. Ce qui d'ailleurs ouvre des perspectives à la droite, comme me l'a confié Gérard Larcher, c'est-à-dire qu'il considère que Bardella n'est pas au niveau, alors qu'elle est une politicienne beaucoup plus expérimentée et serait beaucoup plus dangereuse pour la droite. Voilà, donc on va voir comment les choses se passent. Je ne suis pas dans la tête des juges. Elle a quand même une petite chance, certains disent que ça tiendrait du miracle, d'être quand même acceptée, enfin de... que son inéligibilité soit ramenée à 2 ans, auquel cas l'exécution provisoire fait qu'elle l'aurait purgée, qu'elle ait une inéligibilité à titre provisoire, qui ne soit pas exécutoire, c'est-à-dire avec sursis, voilà, avec sursis. Pardon. Inéligibilité avec sursis, c'est ce qui a été donné aux dirigeants aux responsables du MoDem. C'est pas totalement exclu. Faut pas l'enterrer trop vite. Vous savez, c'est comme Chirac. Tout le monde pensait que c'était Balladur, puis finalement, au dernier moment, le destin en a décidé autrement.
1: C'est vrai que très généralement, le favori à un an de la présidentielle n'est pas élu, sauf Nicolas Sarkozy, on s'en souvient, en 2007.
0: Mais Nicolas Sarkozy était seul, alors qu'aujourd'hui, à droite, ça se bouscule au portillon.
1: C'est vrai, vous avez raison. Vous racontez aussi longuement l'ascension de Jordan, hein, c'est un titre de vos chapitres, et ses liens avec la patronne du RN, même si c'est lui qui est aujourd'hui le président du parti. Est-ce que la politique étant ce qu'elle est, ça n'a pas forcément tourné vinaigre entre ces deux-là?
0: Alors, tout le monde se dit cela, mais en réalité, c'est un garçon intelligent, calculateur, et il n'y a absolument pas intérêt. D'ailleurs, ils ont tenu un séminaire il y a une dizaine de jours pour essayer de rapprocher les équipes, parce qu'il y a quand même des petites crispations. Et puis, il est assez susceptible, parce qu'à force d'expliquer qu'il est incompétent, ça finit par l'agacer.
1: Oui, mais... elle vous racontait une anecdote assez savoureuse où il se moque de lui-même en disant qu'il attendait d'apprendre l'orthographe avant de répondre à un SMS d'un de ses conseillers.
0: Oui, et puis on voit qu'il prend la mouche assez facilement sur la Nouvelle-Calédonie. Elle dit que je connais bien le dossier de Nouvelle-Calédonie. Alors lui, il en déduit que ça veut dire que il ne le comprend pas. Donc en réalité, elle peut être assez dure dans sa gestion du groupe. Elle envoie les gens balader. Elle est différente de lui. Elle dit d'ailleurs, il a une autorité peut-être plus naturelle que moi. Moi, j'ai plus d'empathie. C'est-à-dire qu'elle est capable de s'attendrir, mais elle est capable aussi d'être très très très violente. Lui, il est beaucoup plus froid. C'est un peu un monstre froid. Et puis, je raconte qu'il a fait carrière quand même grâce aux dames. C'est ses petites amies qui l'ont au départ conseillé d'écrire à Marine Le Pen. Et puis maintenant, on voit la princesse des deux Siciles.
1: C'est belle amie, Jordan Bardella.
0: C'est un peu belle amie, en tout cas Rastignac. Et il a une ambition qui se confirme de jour en jour. Je l'écoutais d'ailleurs, là aussi il y a une dizaine de jours, c'était son intervention à Milan, dans un italien, je dirais presque parfait. Il a des racines italiennes, évidemment. Il parlait à Milan, c'était assez étonnant, quoi.
1: Alors, il y a une vraie question que vous évoquez dans un chapitre qui s'appelle « Leçon d'économie pour les nuls ». Est-ce que le patronat est en train de basculer ? Il y a quelques jours, Jordan Bardella a déjeuné avec le bureau du MEDEF. Marine Le Pen avait rencontré des responsables du CAC 40, avait dîné aussi avec Patrick Martin, président du MEDEF. Est-ce que vous sentez que le patronat est susceptible de basculer en faveur du RN ?
0: Ça veut rien dire. Je veux dire, c'est... Mon ami Laurent Mauduit fait des analogies complètement débiles pour raconter que le patronat est en train de basculer comme du temps de l'Allemagne nazie. En réalité, c'est vrai que le RN a toujours, enfin le FN d'abord, le RN ensuite a toujours senti le soufre et qu'il les voyait un peu en catimini. Alors elle organisait des déjeuners chez Laurent. Le seul qui avait accepté d'être vu, c'était Henri Proglio. Maintenant, ils le font à visage découvert, et c'est quand même bien normal. Voilà un parti qui représente un tiers de l'électorat, qui va sans doute être aux responsabilités, sans doute ou peut-être pas d'ailleurs, rien n'est absolument inéluctable, mais il faut quand même savoir exactement quel est leur programme. Et c'est vrai qu'il y a une ambiguïté, puisque Jordan Bardella a une ligne plutôt libérale, et elle plutôt élitiste, étatiste, ce qui leur permet de ratisser large. Alors quand on voit la manière dont Mitterrand en 81, puis Chirac en 95, ont fait des campagnes assez démagogiques pour ensuite tourner Kazakh sous la pression des marchés quelques semaines ou quelques années après, il est possible qu'elle soit dans le même scénario. Et je pense que la situation actuelle ne permet plus ce genre d'ambivalence.
1: Alors, très rapidement, pour conclure, si c'est possible, vous consacrez aussi tout d'une large partie de votre livre, la dernière, à l'international. Est-ce que la situation géopolitique, et notamment les mauvais modèles de Donald Trump et de Vladimir Poutine, qui sont quand même, avec à l'égard desquels le RN est assez ambigu, ne plombe pas le RN dans la perspective de la présidentielle ?
0: Alors, Donald Trump, d'abord, elle n'a pas été reçue par lui la première fois. Elle a poireauté au pied de la Trump Tower à New York. Et puis, à un moment donné, ils ont envisagé d'organiser une visite à Washington. Et puis, finalement, ils y ont renoncé. Elle a peut-être fait une erreur d'aller soutenir Orban alors qu'il a été battu. Mais en même temps, bon, c'est quelqu'un qui est fidèle. Elle avait une amitié pour lui. Elle dit d'ailleurs, il vaut mieux que l'image de gros balourd qu'on lui donne. Et puis, Orban, il a quand même abandonné... il a quitté le pouvoir, donc je dis pas que c'était un grand démocrate, il y avait de sérieuses entailles au niveau des libertés publiques, mais il a quand même c'est pas un tyran, quoi. Il a accepté de rendre le pouvoir, et je ne suis pas certain que son successeur, M. Magyar, gouverne très différemment.
1: Même s'il est un peu plus pro-européen. Merci Hubert Coudurier, je rappelle le titre de votre excellente enquête, Le mystère Marine Le Pen, ça vient de sortir, c'est tout frais et c'est chez Plon. À très bientôt.
0: Merci.
1: Sur Radio J.
0: Merci David.
2: Voilà pour cette interview d'Hubert Coudurier avec donc David Revaud-Dallon.
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2: Bonjour, bienvenue sur Radio J. Nous sommes le lundi à 17 août 2026. Nous sommes ensemble jusqu'à 9h et il est 8h. Sur Radio J, eh bien, la brouille entre Israël et les États-Unis concernant ce qui se passe du côté de Qusra en Samarie, en Judée-Samarie. Évidemment, les Américains qui n'apprécient pas l'attitude israélienne face donc à ces exactions d'extrémistes. On en parlera avec donc Sébastien Lévy, puis on évoquera également avec lui l'inquiétude de la communauté américaine, communauté juive, avec ces rabbins qui ont rencontré Zohran Mamdani pour lui dire de changer légèrement de ton sur Israël, puisque ses paroles évidemment se caractérisent et se deviennent finalement des attaques antisémites, comme il y en a eu vendredi soir dans une synagogue de Lexington Avenue. On en parlera donc avec lui. Ça sera le point depuis les États-Unis d'ici une petite vingtaine de minutes. Voilà pour une partie du programme. Et puis à 8h35, évidemment, on retrouvera en direct Raphaël Jérusalemi pour faire le point sur l'actualité sécuritaire, alors que Jared Kushner est attendu aujourd'hui en Israël. Voilà une partie du programme, sans oublier évidemment le docteur Serge Raphaël pour terminer cette émission. Je l'avais presque oublié. Voilà, il est 8h, vous écoutez Radio J, voici votre journal de 8h. Il est présenté par René et Léonore Claude. Éléonore, Benjamin Netanyahu rencontre dès aujourd'hui l'envoyé spécial de Donald Trump, Jared Kushner, donc je le disais, pour évoquer le plan de paix à Gaza.
3: Et oui, Jared Kushner a échangé déjà hier avec une délégation du Hamas en Égypte. Il en a profité pour enjoindre le Hamas à mettre en œuvre le plan de désarmement accepté le 30 juillet, à cesser ses démonstrations de force dans la bande de Gaza et à faciliter la passation du pouvoir au nouveau gouvernement technocratique. On écoute la correspondance à Jérusalem d'Olivier Granilic.
4: Le plan américain prévoit que le désarmement du Hamas et le retrait progressif de Tsahal avancent parallèlement. Israël, de son côté, exige au contraire un désarmement complet du Hamas avant tout nouveau retrait. Et puis Washington veut désormais aussi passer des déclarations aux actes. Benjamin Netanyahu a annoncé officiellement qu'Israël rejetait cet accord, mais selon plusieurs sources, Donald Trump considère que Netanyahu a déjà donné son accord de principe et attend maintenant donc qu'Israël applique ce plan.
3: Olivier Granilic, notre correspondant à Jérusalem. Le Hamas, de son côté, a réaffirmé son engagement dans le plan, à condition qu'Israël respecte ses propres obligations et souhaite forcer Israël donc à accepter le plan proposé. Sur le terrain, Tsahal annonce avoir touché un terroriste du djihad islamique, Aran Younes, et un terroriste, Anousarat.
2: Les États-Unis haussent le ton face à l'escalade de violence à Qusra, en Judée-Samarie.
3: Depuis plusieurs jours, la ville est assiégée par des extrémistes israéliens. Les États-Unis ont donc demandé que des responsables de la défense israélienne accompagne une délégation américaine pour expliquer la situation sur place. Situation largement dénoncée par l'ambassadeur américain en Israël, Mike Huckabee. Le Shin Bet, de son côté, travaille à réunir suffisamment d'éléments pour inculper les suspects. Un dossier sensible et politique alors que se tiennent aujourd'hui les primaires du Likoud.
2: Pour la première fois en Israël, les visiteurs juifs ont été autorisés à introduire des livres sur le mont du Temple.
3: Il ne s'agirait pas d'une autorisation générale, mais d'une première expérience destinée à éviter une crise régionale. La police israélienne a précisé que ces opérations sur le site se déroulaient conformément aux directives politiques, aux règles établies, aux évaluations de sécurité. On écoute l'analyse de John Brough, correspondant sur I24.
5: Le gouvernement essaie donc de pousser autant que possible ses avantages durant les deux mois qui restent avant l'élection. Ensuite, il verra s'il est en mesure d'opérer un changement permanent pour déterminer s'il peut autoriser les Juifs à se rendre sur le mont du Temple, car il pourra alors se dire « Voilà, cela nous convient, nous prions sur le site le plus saint du judaïsme. » Et les pays arabes ne feront probablement rien tant que nous restons pacifiques. C'est donc pour cette raison qu'ils continuent probablement d'agir ainsi.
3: Brown, correspondant sur I24.
2: La Chine fait l'objet d'investigations aux États-Unis concernant un possible financement indirect d'activités pro-palestiniennes au Royaume-Uni.
3: C'est The Telegraph qui rapporte que des parlementaires américains examinent le soutien financier présumé de Pékin à Code Pink, un mouvement féministe de gauche radicale ayant organisé plusieurs rassemblements outre-Manche et dénonçant le soutien britannique à Israël. L'enquête porte notamment sur des versements estimés à 250 000 livres sterling au profit d'une société britannique liée à ce fameux Code Pink.
2: Et puis, pour préserver ses liens avec la Corée du Nord, Donald Trump demande à réduire l'ampleur des exercices militaires conjoints avec la Corée du Sud.
3: Les manœuvres ont débuté hier, mais le président américain ne veut pas abîmer, je cite, sa très bonne relation avec le dirigeant nord-coréen Kim Jong-un. Il estime que ces opérations sont coûteuses, qu'elles envoient un signal totalement inapproprié et hostile envers Pyongyang. Le ministère de la Défense sud-coréen a toutefois affirmé que les exercices baptisés Ulchi Freedom Shield et mobilisant 18 000 soldats sud-coréens ainsi que des effectifs américains avaient bien débuté, comme prévu. Donald Trump a également révélé que Séoul avait refusé sa proposition de participer aux opérations américaines de dénucléarisation de l'Iran.
2: Merci Éléonore Claude, c'était votre journal. Prochain rendez-vous dans 10 minutes. À votre météo avec un temps menaçant sur une grande partie de la France ce matin. Quelques gouttes de pluie attendues sur le nord et l'est du pays. Pour voir un ciel bleu, il faudra se trouver au bord de la Méditerranée. Côté température, eh bien c'est chaud, pas caniculaire. 17 degrés attendus à Lille, 19 à Rouen, 22 degrés à Paris et à Lyon, 21 degrés du côté de Bordeaux, la maximale pour Nice et Perpignan, 25 degrés ce matin. L'après-midi, le temps reste estival mais lourd hein, sous un ciel assez nuageux. Quelques averses orageuses se déclenchent sur le flanc est du pays, de l'Alsace aux Alpes ainsi qu'en Corse. Les températures iront de 22 degrés à Cherbourg à 36 degrés du côté de Montpellier, 25 prévus à Strasbourg, 29 à Paris, à Lyon, 30 degrés à Bordeaux, 33 degrés à Marseille. En Israël, eh bien de la pluie est attendue du côté de la capitale Jérusalem avec 28 degrés. Plein soleil en revanche sur Haïfa, 28 degrés, Tel Aviv 29 et Eilat où il a fait 39 degrés, où il fera 39.
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2: Fait un point sur donc le trafic à un peu plus de 8 heures avec un trafic plutôt fluide, quelques ralentissements si vous venez d'autoroute A1, porte de la Chapelle, autoroute A3 du côté de la porte de Bagnoli, puis quelques ralentissements au niveau de la porte de Vincennes, et puis à vous signaler un accident sur la Nationale 13 du côté de Porte Maillot, une voie est fermée, donc cela pourrait provoquer dans les minutes à venir quelques ralentissements. Du côté du métro, peu de choses, des transports en commun, peu de choses à vous signaler, si ce n'est donc ces fermetures de la ligne 13 entre Saint-Université et La Fourche. Sur le reste du réseau, tout fonctionne plutôt bien ce matin.
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2: Alors vous le savez certainement, hein, le classement de Shanghai a été publié hein, ce week-end avec cette année deux universités israéliennes qui se placent dans les 100 meilleures du monde. Il s'agit de l'Institut Weizmann, 71e, et l'Institut hébraïque de Jérusalem, 83e cette année. Petite déception pour le Technion, hein, l'université basée à Haïfa, qui l'année dernière figurait à la 97e place, sort cette année de ce top 100. Alors, ce classement de Shanghai, hein, pour être précis, il évalue principalement les performances académiques et scientifiques des établissements en se basant sur le nombre de prix Nobel et de médailles Fields, de chercheurs de cités, des publications dans la revue Nature and Science, et puis des performances scientifiques rapportées au nombre de chercheurs. Il a été créé en 2003 par l'université de Shanghai, justement, Jiao Tong, et il compare aujourd'hui plus de 2500 universités et publie donc un classement des 1000 premières. Et puis sachez que du côté de la France, eh bien l'université Paris-Saclay garde sa 13e place et on trouve au total 4 universités françaises dans le top 100 mondial, donc 4 universités françaises. française, deux universités israéliennes, le classement de Shanghai qui, vous le savez, Greg, a été dominé par...
5: Je pense que c'est Harvard, non ?
2: Absolument, l'université de Harvard qui garde sa première place. Je crois que je vous l'ai dit.
5: Tu non, connais, moi, le monde universitaire, ça me connaît. C'est quelque chose que je suis ça... beaucoup. J'aime me renseigner de toute façon.
2: Eh bien voilà, eh ben merci, vous avez en tout cas eu la bonne réponse. Vous êtes diplômé de l'université de Radio J. Merci Greg.
5: Quel honneur, merci mon cher Rudy.
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2: Très bon réveil sur Radio J, on va maintenant parler de littérature avec la rediffusion d'une chronique du rabbin Chaim Nissenbaum de Aleph Ataf. Bonjour.
6: Bonjour à tous. Voilà un livre dont le titre à lui tout seul est tout un programme quand on le dit complètement. On l'a présenté comme La société malade, mais il est sous-titré Échec du vivre ensemble, chaos identitaire, comment éviter la guerre civile. Oui, alors, évidemment, le programme est complexe. Son auteur, Charles Rochman est un philosophe, un praticien reconnu. Il est le pionnier de la prévention des violences et de l'éducation à la démocratie. On dit qu'il est effectivement un expert en thérapie sociale. Alors, il en est l'inventeur d'ailleurs. C'est une approche novatrice qui tend à guérir les blessures sociales, à restaurer la solidarité dans les communautés qui autrement sont en proie aux divisions. C'est en soi quelque chose d'important. Alors, il se penche sur le monde. Il se penche sur le monde et il constate. Il constate que la France n'est plus seulement traversée par des crises. Il constate qu'elle est malade. Que signifie la maladie de notre monde, de notre temps? Eh bien, la fameuse expression qui a tant voulu dire, sans jamais vraiment signifier, le vivre ensemble. Elle s'est totalement vidée de son sens, nous dit-il. Pourquoi? Parce que la mémoire se délite, parce que l'autorité tremble, et que du fait de ce vide qui vient... d'une cause unique, celle de refuser de voir le réel, parce que regarder le réel avec ses conflits, avec tout ce qu'il a de rugueux, cela semble beaucoup trop difficile pour une génération nouvelle qui n'a pas connu les temps de la pénurie ou le temps des difficultés, et qu'il semble tellement plus facile de se retrouver dans un fantasme de pureté, qui devient le terreau de tous les fanatismes, et notamment d'un fanatisme unanimiste, c'est que ce fanatisme prospère dans le vide qui a commencé à emplir le monde. C'est pour cela que l'auteur ici nous propose un texte qui dit ce que beaucoup n'osent plus dire. En effet, très régulièrement, le débat public sur des sujets comme cela aboutit à un constat désabusé, on ne sait plus comment faire, qui imputer la faute ou à quoi imputer la faute. L'auteur vient ici donner des clés. Il donne des clés pour une reconquête du réel, pour assumer ce qu'est notre monde, ce qu'il a traversé, son histoire, ce qui nous a façonné jusqu'à aujourd'hui, et pour ne pas remettre en cause cette transmission. Autrement dit, ne pas être, contrairement à la menace que nous observons monter, que l'auteur observe monter, ne pas devenir une génération d'oubli, une génération qui ne sait pas d'où elle vient, mais au contraire, devenir cette génération où tout prend vraiment sens, où il y a bien sûr des choses à changer, à améliorer, mais où il y a un véritable combat à mener. Parce qu'il faut enlever les slogans des consciences, parce qu'il ne faut pas se contenter d'eux pour façonner des opinions, mais qu'il faut au contraire donner à tous la volonté d'un destin partagé. C'est une vraie retrouvaille avec une force ancestrale à laquelle ce livre nous invite. Et pour cela, il mérite d'être lu et débattu. La société malade de Charles Rochman, publié aux éditions FIP. Bonne journée à tous.
2: Merci à vous, Rabbin Chaim Nissenbaum. C'était donc de Aleph à Taf. Dans un instant sur Radio J, ça sera micro sillon et puis un jour une misva. Et puis donc à 8h35, nous recevrons, comme nous le faisons chaque lundi, Raphaël Jérusalemi pour s'entretenir avec lui des derniers développements sécuritaires en Israël. Vous écoutez Radio J. Nous allons faire un point sur l'actualité à presque 8h15. Avec Éléonore Claude.
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2: Le rappel de l'essentiel de l'actualité, c'est avec vous, Éléonore Claude. Bonjour Éléonore.
3: Bonjour Rudy, bonjour à tous. À la une de l'actualité, c'est cette rencontre prévue aujourd'hui entre Jared Kushner, l'émissaire américain, et Benjamin Netanyahou. Les deux hommes doivent surtout évoquer le plan de paix proposé pour Gaza. Un dossier également porté en Égypte par le gendre de Donald Trump hier face à des représentants du Hamas. Sur la crête d'Alit Ha'er, dans le sud du Liban, Tsahal se prépare à plusieurs jours de combat. Des dizaines de terroristes du Hezbollah y seraient retranchés sous terre. L'armée israélienne poursuit donc son offensive contre les infrastructures du groupe dans la zone de sécurité du sud du Liban. Une réponse à l'attaque de ce week-end qui avait blessé grièvement 3 soldats israéliens. Jusqu'à présent, Jérusalem a fait preuve de retenue par égard pour les négociations menées entre les États-Unis et le gouvernement libanais. Et puis enfin, une bonne nouvelle sportive, c'est une victoire pour l'équipe israélienne de marathon qui remporte la médaille d'or par équipe au championnat d'Europe d'athlétisme. Il s'agit donc du 2e titre consécutif et du 3e de l'histoire du marathon israélien dans cette compétition.
2: Merci Léonore Claude.
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2: Chaque jour, Xavier Nataf nous adresse sa carte postale depuis Israël. Et aujourd'hui, il nous parle du Rav Kook. C'est un nouvel épisode de Micro Sillon. Tout de suite.

0: grand rabbin ashkénaze d'Israël, Abraham Isaac Cook, était également un grand décisionnaire du Talmud, ainsi qu'un kabbaliste et un penseur. Né en 1865 en Lettonie, il émigre en Israël dès 1904, alors province ottomane, à l'époque de la seconde Alia. Très favorable au sionisme fondé sur la Kabbale, il est l'un des pères fondateurs du sionisme religieux. Ses décisions halachiques dans le domaine de la loi juive, notamment concernant des questions politiques et des commandements liés à la terre d'Israël, sont encore une source juridictionnelle reconnue. Il commence par être grand rabbin de la ville de Jaffa. Il s'investit dans le soutien des implantations agricoles et notamment dans la promotion très active des cédras cultivés en Israël, un agrume nécessaire à la fabrication du loulav prescrit pour la fête biblique de Soukhot. Par ses décrets et ses décisions rabbiniques, il s'oppose à l'époque aux rabbins de Jérusalem qui ne sont pas favorables au sionisme politique et à l'émigration massive des Juifs en terre d'Israël. En 1919, il est nommé grand rabbin de Jérusalem, puis deux ans plus tard, premier grand rabbin ashkénaze d'Israël. Au-delà de son enseignement, le Rav Cook incite ses étudiants à prendre des responsabilités au sein de la collectivité. Son rôle dans le développement du sionisme religieux est fondamental. Il a renforcé l'adhésion du sionisme dans les courants des Juifs orthodoxes et lia le sionisme à un sens messianique. Nombreux sont ceux qui se revendiquent encore aujourd'hui de sa pensée et de son enseignement.
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4: Et place maintenant à un jour une mitzvah avec le rabbin Chaim Nissenbaum.
5: Bonjour à tous. L'un des éléments qui caractérisait le temple était bien entendu le Aaron HaKodesh, l'Arche Sainte, ce grand coffre de bois entièrement recouvert d'or qui contenait les tables de la loi reçues par Moïse au Mont Sinaï. Ce Aaron était, par sa conception même, remarquable. Pour le fabriquer, on avait d'abord fait un premier coffre d'or, puis légèrement plus petit, un coffre de bois qu'on y avait glissé. Enfin, un troisième coffre d'or posé à l'intérieur et juste à la taille du coffre de bois. Ainsi, il s'agissait bien d'une couverture d'or de toutes parts. Un couvercle fermait ce coffre, lui aussi d'or pur, et sur ce couvercle se dressait de part et d'autre un ange aux ailes étendues vers l'avant. Ces deux anges n'avaient pas été sculptés à part pour être ensuite soudés au couvercle, mais au contraire avaient été taillés dans un unique bloc d'or avec le couvercle lui-même. Enfin, des barres de bois recouvertes d'or, elles aussi, étaient fixées au Aaron pour permettre son déplacement. Mais cette description ne suffit pas à rendre compte de ce qu'était ce Aaron. Et d'abord le lieu d'un miracle. En effet, c'est du couvercle de ce coffre, entre les deux anges, que se faisait entendre la voix de Dieu quand il voulait s'adresser à Moïse ou à Aaron. C'est dire que la fonction de ce coffre dépassait largement celle d'un simple meuble. Ainsi, nous dit-on, quand les Juifs cheminaient dans le désert en marche vers Israël et qu'il fallait donc porter ce Aaron bien lourd, comme on l'a décrit. Nos sages nous disent qu'en fait, le Aaron se portait tout seul et même que c'est lui qui portait ses porteurs. Une fois déposé dans le temple, il fut encore le siège d'un curieux phénomène. En effet, les anges qui le couronnaient avaient visage humain. L'un avait le visage d'une petite fille, l'autre celui d'un petit garçon. Habituellement, ils étaient tournés l'un vers l'autre. On nous rapporte que lorsque l'amour du prochain ne régnait pas parmi le peuple juif, leur visage se retournait et au lieu de se faire face, s'opposait. Oui, un coffre qui est une manifestation de la révélation divine parmi son peuple. Bonne journée à tous.
4: Merci, bonne journée Chaim Nissenbaum.
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4: Bon réveil sur Radio J, comme chaque lundi. Nous partons maintenant aux États-Unis pour retrouver notre correspondant Sébastien Lévy et faire avec lui donc le tour de l'actualité américaine. Bonjour Sébastien.
6: Bonjour Rudy, bonjour à tous.
4: Alors on démarre avec les attaques d'extrémistes juifs à Kousra qui tendent peu à peu les relations israélo-américaines et l'ambassadeur américain Mike Huckabee, l'ambassadeur américain donc en Israël, n'a pas mâché ses mots pour dire son mécontentement.
6: Oui, il faut savoir que Michael Kabi, c'est un vrai ami. C'est un ami d'Israël. C'est aussi un habitant des habitants juifs des territoires palestiniens, Judée-Samarie. Donc, il a toujours eu beaucoup, beaucoup de sympathie. Il continue d'avoir de la sympathie puisqu'il a bien distingué les habitants réguliers de ceux qu'il a appelés, je pense que le mot est très important, de terroristes juifs. Et ça, je pense que c'est très important. Donc, il y a vraiment une volonté de marquer sa désapprobation. Il faut savoir que parmi la famille, en fait, des gens qui étaient assiégés à Kousra par des extrémistes, vous avez donc une famille de palestino-américains. Donc, c'est évidemment, l'Américaine, évidemment, elle joue un rôle là-dedans puisque ce sont ses propres ressortissants qui sont attaqués. Et puis, je pense que ça traduit aussi une certaine mauvaise humeur de la part du gouvernement américain, de la part de Trump, qui a vraiment donné une certaine latitude du gouvernement israélien de traiter avec les éléments extrémistes en Judée-Samarie. Et il y a une certaine déception de voir que ce feu n'est pas éteint et que les extrémistes prennent toujours plus d'importance. Il y a une vraie volonté des Américains de dire, voilà, on soutient le mouvement, il ne s'agit pas pour nous d'appeler demain un État palestinien, ça n'est pas le sujet. En revanche, contrôler, nous vous donnons une couverture diplomatique, mais c'est très important de maintenir la violence sous contrôle. En ce sens, je pense que c'est important pour les Américains de rappeler le coup. C'est aussi très important pour les Américains par rapport à leurs alliés dans la région, je pense notamment à l'Arabie Saoudite, pour qui le dossier palestinien est très important, d'envoyer un signal que les Américains sont certes solidaires d'Israël jusqu'à un certain point, et je pense que c'est la limite qu'a voulu marquer l'ambassadeur américain Michael Kelly.
4: Alors, il faut dire que Benjamin Netanyahou doit jongler et va devoir le faire jusqu'au mois d'octobre, entre ses relations avec la Maison Blanche et les contingences d'une campagne électorale avec évidemment des alliés qui deviennent gênants.
6: Bah en fait, ces alliés gouvernementaux deviennent des rivaux. On sait très bien qu'aujourd'hui, Netanyahou a peur, évidemment craint d'être débordé sur sa droite par Ben-Gvir et Smotrich. Et évidemment, tout signal de faiblesse aujourd'hui pourrait être exploité demain par les éléments les plus à droite de la coalition comme Smotrich et Ben-Gvir. D'une certaine façon, ce mini bras de fer qu'il y a avec l'administration peut aussi servir justement à montrer qu'il est capable de résister jusqu'à un certain point à Trump. Mais c'est vrai que c'est une ligne de crête extrêmement difficile, extrêmement dure, parce qu'on sait que Donald Trump n'aime pas qu'on lui résiste, donc il peut laisser une certaine marge à Netanyahou parce qu'il sait que Netanyahou est en campagne électorale, mais c'est un jeu extrêmement délicat que va devoir jouer Netanyahou, et je pense qu'on peut envisager sans doute des opérations de maintien de l'ordre pour maintenir la situation sous contrôle, pour éviter que ça ne s'envenime. Mais c'est vrai que Netanyahou doit jouer un jeu de dire « je suis capable de résister aux Américains, mais sans en faire trop », et d'être capable effectivement de mater les éléments les plus extrémistes sans donner du grain à moudre à son extrême droite. Donc c'est vrai que c'est une situation extrêmement, extrêmement délicate pour Netanyahou en campagne électorale.
4: Alors pour revenir à Donald Trump, il a lâché comme ça vendredi au détour d'une phrase que le détroit d'Ormuz serait bientôt territoire américain. Comment, Sébastien, vous interprétez cette énième sortie de Donald Trump ? Est-ce que c'est une improvisation ? Est-ce que on est dans un message très clair adressé à l'Iran ?
6: C'est toujours compliqué de savoir vraiment ce qu'il y a dans la tête de Trump. Il y a aussi chez Trump la volonté parfois, il y a une espèce de parole performative, c'est-à-dire qu'il dit quelque chose et il estime que ça peut se réaliser. Il y a aussi un message politique derrière, de dire à son propre opinion publique « je ne vais pas m'en laisser compter, la situation est sous contrôle ». Le fait de dire « le détroit d'Ormuz sera un territoire américain », ça ne veut pas dire grand-chose, je pense que ça veut plutôt dire « nous allons récupérer le contrôle du détroit aujourd'hui, l'espace sous contrôle entre Oman et l'Iran ». Je pense que c'est plus un signal politique à la fois envers son opinion publique de dire « la situation est sous contrôle, nous allons parvenir à demain récupérer des prix de l'essence beaucoup plus bas avec justement ce détroit d'Ormuz ». Et puis c'est aussi un signal envoyé à la fois à l'Iran mais aussi aux alliés des Américains qu'ils ne se désengagent pas, qu'ils ne sont pas prêts à laisser l'Iran contrôler le détroit d'Ormuz. La vraie question maintenant, on sait que Trump, de toute façon, n'a pas envie de réengager les États-Unis dans la guerre. Donc, qu'est-ce que veut dire véritablement ce discours s'il n'est pas suivi d'actes ? C'est toujours le problème avec Trump, c'est-à-dire que vous avez d'énormes effets d'annonce, vous avez énormes redondances, que c'est traduit dans les faits. Et on sait qu'il y a un certain affaiblissement de la crédibilité américaine. Et d'une certaine façon, ce propos, ça engage la parole de Trump. Est-ce qu'il sera capable demain d'exécuter, de mettre, je dirais, à exécution cette promesse de prise de contrôle d'Ormuz ? Toute la question est là. Mais c'est vrai que les derniers mois, plutôt, va nous montrer que c'est plutôt un effet d'annonce, une redondance, plutôt que véritablement une vraie vision politique avec la volonté de la mettre en œuvre.
4: Et puis, il y a plus de semaines sans incident antisémite en Europe, mais également aux États-Unis. Le dernier date de vendredi soir, et c'était à New York.
6: Oui, et ce qui est intéressant, sang, je ne sais pas si c'est le mot, mais en tous les cas, c'est terrible, c'est que quelques jours avant, vous avez eu une rencontre de Mamdani avec un certain nombre de rabbins de toute obédience, et notamment des rabbins qui ont une certaine mansuétude avec, envers Mamdani, dont certains de leurs ouailles ont voté pour Mamdani, on va dire plutôt des juifs, je dirais à gauche de l'échiquier politique, mais qui ont dit à peu près... un message conscient. Vous avez le droit d'avoir peut-être vos opinions sur Israël et votre critique d'Israël, mais on est dans un climat extrêmement dangereux, extrêmement inflammable, et vos paroles ont des conséquences. Monsieur Mamdani, nous vous implorons de baisser le ton, baisser la rhétorique par rapport à Israël, d'arrêter en permanence de mettre de l'huile sur le feu. Et je pense que le fait que ce type de rabbin n'est pas nécessairement de rabbin conservateur ou de droite, je pense que ça envoie un signal. Le souci, c'est que Mamdani a été extrêmement évasif, c'est-à-dire qu'il a dit « j'ai entendu », mais il ne s'est pas engagé. Et il y a toujours cette contradiction dans ce que dit Mamdani, c'est-à-dire qu'il y a sans doute un élément de sincérité. Il a vraiment condamné de façon extrêmement nette l'attaque antisémite dernier. Mais dans le même temps, il ne semble pas comprendre que la rhétorique extrêmement dure en Israël, ça alimente ce feu de l'antisémitisme. Et donc, c'est ça, cette contradiction qu'ont essayé de montrer les rabbins de New York sans succès pour l'instant. On peut espérer que ce dernier acte antisémite, qui est le dernier d'une longue série...
4: Peut-être rappeler ce qui s'est passé, Sébastien.
6: Oui, une synagogue qui a lieu, qui est à Lexington Avenue sur la 57e. Et vous avez en fait quelqu'un qui est rentré pour perturber l'office de Shabbat vendredi soir dernier, qui a frappé une fidèle de 63 ans, qui ensuite a été maîtrisée. Donc il n'y a pas eu, si vous voulez, de risque. Il n'était pas armé, par exemple. Mais ça a quand même vraiment perturbé les fidèles de cette synagogue, qui est une synagogue très importante à New York, parce que ça fait suite à une série d'incidents assez graves à New York, et puis ça faisait suite, j'insiste, après cette rencontre entre les rabbins et Mamdani. Donc on peut espérer que de ce drame qui a été évité, en tout cas de cet incident très très grave, eh bien Mamdani peut-être finit par comprendre ce que lui ont dit les rabbins deux jours avant, ça s'est réalisé. Je pense que c'est ce qu'il faut espérer, parce qu'aujourd'hui la situation à New York est extrêmement dégradée. Au mois de juillet, les actes antisémites par rapport à juillet 2025 ont augmenté de 7%, alors que la criminalité, elle a baissé de 8% dans la ville. Donc vous avez un écart de 15 points, et ces 15 points, d'une certaine façon, débit de Mamdani, parce que ça montre la situation très grave de l'antisémitisme à New York. Et donc on est vraiment dans une situation extrêmement grave. 70% des actes racistes à New York sont des actes antisémites, alors que les juifs ne sont que 10% de la ville de New York. Donc ça monte d'inflation, pas seulement au mois de juillet, mais depuis le début de l'année.
4: Alors Sébastien, il nous reste un petit peu de temps pour revenir à la Maison Blanche et à sa vie pour le moins mouvementée. Dernier coup de théâtre en date, c'était cette semaine la démission donc de la porte-parole, Caroline Leavitt.
6: Oui, et qui fait suite. Alors vous avez sans doute entendu cet épisode un peu rocambolesque de la fuite de Donald Trump dans un chariot. Et en fait, il semble, alors c'est encore à vérifier, mais il semble que Caroline Leavitt ait été assez heurtée par le fait que Donald Trump n'ait rien dit à personne, c'est-à-dire qu'il a pris un autre avion. Et que l'avion qui éventuellement aurait été visé par les Iraniens, eh bien, cette Caroline Leavitt a pris cet avion avec d'autres membres du cabinet, avec des journalistes, et que Trump n'en a rien dit à personne, et que ça a pu, en tout cas, il y a une prise de bec extrêmement forte qui a été filmée entre elle et la principale, et une conseillère de Donald Trump, et il semble que ce soit pour cette raison qu'elle ait été licenciée, parce qu'elle avait vraiment exprimé sa forte désapprobation.
4: Merci à vous, Sébastien Lévy. 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

0: soyez les bienvenus si vous nous rejoignez sur Radio J. Nous sommes le lundi 17 août 2026 et il est très exactement 8h30. À 8h30, l'essentiel de l'actualité, c'est avec vous, Éléonore Claude.
1: Bonjour, je dis bonjour à tous. L'Iran aurait profité des 2 mois écoulés depuis la signature du mémorandum d'entente avec les États-Unis pour se préparer à une intensification des combats plutôt qu'à la diplomatie. C'est ce que révèle le New York Times. L'Iran estime que Washington aurait voulu gagner du temps avant une future attaque américaine et aurait ainsi accéléré la production de missiles et de drones et nommé des figures radicales à des postes clés. La période des 60 jours prévue par l'accord expire d'ailleurs aujourd'hui. Des responsables du renseignement arabe évoquent un changement stratégique de la direction iranienne pour élargir la guerre. En Israël, après un siège d'une semaine par des extrémistes israéliens, le village de Kusra, au sud de Naplouse, en Judée-Samarie, a été libéré. L'armée israélienne est intervenue à plusieurs reprises dans la semaine. Elle a démantelé 2 avant-postes illégaux. L'ambassadeur américain en Israël, Mike Huckabee, a lui qualifié ce siège d'acte de terreur. Les États-Unis ont donc demandé que des responsables de la défense israélienne accompagnent une délégation américaine pour expliquer la situation sur place. La chef de la diplomatie européenne, Kaya Kallas, annonce vouloir augmenter d'un tiers le nombre d'entités russes sanctionnées en raison de la guerre en Ukraine. Dans une interview au quotidien allemand Die Welt, elle propose pour cet automne le train de sanctions le plus ambitieux depuis le début du conflit. L'Union européenne a déjà adopté 21 mesures de sanctions contre la Russie, visant aujourd'hui près de 3000 personnes et entités. Selon Kaya Kallas, ces mesures ont déjà privé la machine de guerre russe de plus de 1000 milliards d'euros. Et puis enfin, un point sur la canicule en France. La vigilance orange canicule est levée ce matin dans 6 départements du sud-est de la France. L'Ardèche, la Drôme, le Vaucluse, le Gard, les Bouches-du-Rhône et le Var passent donc en vigilance jaune ce matin. Les fortes chaleurs doivent néanmoins perdurer jusqu'au milieu de la semaine. Les températures sont en baisse, mais les régions méditerranéennes de la vallée du Rhône restent très touchées avec des maximales qui peuvent atteindre jusqu'à 38 degrés.
0: Merci Éléonore Claude, c'était votre point sur l'information.
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0: Dans un instant sur Radio J, nous nous entretiendrons comme chaque lundi avec Raphaël Jérusalemi, ancien officier des renseignements israéliens. On parlera évidemment de la situation à Kusra en Judée-Samarie et également donc de cet entretien attendu aujourd'hui entre Jared Kushner, l'envoyé spécial de Donald Trump, et Benjamin Netanyahou.
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0: Donc, comme chaque semaine, nous nous entretenons avec l'ancien officier des renseignements israélien, Raphaël Jérusalemi. Bonjour.
5: Bonjour.
0: Alors, Jared Kushner est en Israël aujourd'hui pour y rencontrer Benjamin Netanyahou. Je le disais, avec 2 dossiers épineux à évoquer. Tout d'abord, la colère de l'administration américaine face aux exactions d'extrémistes juifs à Kusra en Judée-Samarie. Ce dossier et sa gestion par le gouvernement, est-ce que tout cela est une épine dans le pied de tout un pays, Israël ?
5: Oui, tout à fait. C'est une épine sécuritaire d'abord, parce qu'il y a un manque de contrôle de ce qui se passe en Judée-Samarie, une perte véritable de tout contrôle des actions des extrémistes, dont je rappelle et précise toujours qu'ils sont une frange extrêmement minoritaire dans le nombre d'Israéliens. Près d'un 1 million d'Israéliens vivent en Judée-Samarie de façon pacifique. Malheureusement, il y a une toute petite extrême fanatique qui crée des dégâts internationaux, politiques, diplomatiques, médiatiques, et j'en passe, avec des actions qui pour moi sont tout simplement d'une lâcheté désolante, parce qu'ils s'en prennent en général à des familles sans défense, à des bergers. Il y a même des femmes et des enfants qui sont concernés dans ces villages qui sont attaqués. et je trouve que c'est des lâches. Ceci étant dit, les dégâts qui sont causés sont effectivement très importants sur le plan de l'image de l'État d'Israël, et cette perte de contrôle n'est vraiment pas à l'honneur du gouvernement israélien, qui, je le rappelle, laisse faire. En fait, compte, le ministre de la Défense, Israël Katz, a demandé que ce soit la police et non Tsahal qui s'occupe de ce problème, car ça pose problème pour certains soldats israéliens de s'en prendre à leurs propres concitoyens. Donc la police, malheureusement, la police est sous un contrôle du ministre Monsieur Ben-Gvir, qui lui, en fait, leur donne l'ordre de ne rien faire.
0: Oui, parce qu'il
5: y a une impunité. Il y a une impunité choquante de ces terroristes, car ce sont des terroristes.
0: Et il faut effectivement rappeler hein, que c'est ce sont des groupuscules qui sont, on va dire, sur le plan purement militaire, facilement identifiables et qu'on peut assez facilement empêcher de nuire si on le souhaite.
5: Exactement. On a constaté que dans certaines unités de la police ou de l'armée, il y avait des gens qui avaient éprouvé une certaine sympathie pour ce mouvement, qui est un mouvement très très violent, et donc qui ne sont pas très zélés, oserais-je dire, lorsqu'il faut l'arrêter. On a même vu certains soldats donner un petit coup de main en douce. Donc c'est carrément catastrophique. Je le dis et le répète, ces personnes doivent être jugées au même titre que les terroristes palestiniens. Alors jusqu'à présent, il y a eu très peu, car il n'y a pas eu zéro, mais le mort d'homme, à la différence d'un terroriste palestinien, il n'y a pas eu de gens tués, mais c'est une question de temps avant que ça arrive. De toute manière, ce n'est pas juif, ce n'est pas israélien de se conduire de la sorte. Il faut absolument que ces personnes soient arrêtées, jugées selon la loi israélienne, et non pas laissées à faire tout ce qu'ils veulent. Ça devient lamentable sur le plan vraiment international de voir qu'Israël ne contrôle pas cette poignée de fanatiques.
0: Alors l'autre dossier épineux qui sera évoqué entre Jared Kushner et Benjamin Netanyahu concerne évidemment ce plan de paix pour Gaza. Israël continue de rejeter cet accord, réclame un désarmement total du Hamas avant tout retrait. Est-ce que justement sur un plan stratégique, et non pas politique mais stratégique simplement, est-ce que vous approuvez cette fermeté quand on connaît le Hamas ?
5: Oui, c'est justement le problème, c'est que nous savons très bien à qui nous avons affaire. Nous en avons fait plus que les frais, et il n'est donc pas question de leur faire confiance, de les laisser jouer la montre. L'administration américaine se laisse rouler dans la farine par les Iraniens, par le Hamas, par le Hezbollah. Ils n'ont absolument rien compris à ce qui se passait au Proche-Orient et à qui ils avaient affaire. Et donc,
0: est-ce qu'ils n'ont pas compris ou est-ce qu'ils font mine de ne pas comprendre ?
5: J'ai l'impression qu'ils n'ont pas compris.
0: D'accord.
5: À ce point-là, c'est un petit peu comme le Quai d'Orsay en France, le ministère des Affaires étrangères américain. Ils n'ont jamais rien compris au Proche-Orient. Ils ne lisent pas la carte comme il faut. Ils négocient avec des gens avec qui il faut même pas négocier du tout. Franchement, c'est une vaste blague de négocier avec l'Iran, de négocier avec le Hamas. Mais si déjà, et si on veut donner une chance à la voie diplomatique, il est évident que le Hamas doit montrer patte blanche, faire preuve de bonne volonté, entre guillemets, et s'il refuse de désarmer, il n'y a rien de plus clair et net, ce refus de désarmer, qu'ils ne sont pas sérieux dans leurs intentions de pacification de la bande de Gaza.
0: Alors on voit que la campagne pour la prochaine législative en Israël commence à s'accélérer à un peu moins de 2 mois donc du scrutin. Est-ce que cette campagne va influencer la politique sécuritaire d'Israël ?
5: Oui, c'est évident. Ça va être un des débats principaux. Malheureusement, il se pourrait que ce soit exactement le contraire, c'est que l'activité sécuritaire influence la campagne. Il se pourrait, par exemple, j'ai un scénario, que les ennemis d'Israël sèment le chaos sécuritaire autour d'Israël ou insistent sur leurs menaces pour justement déranger ou saboter le bien mené de cette campagne électorale. Il se pourrait aussi qu'il y ait des choix politiques, par exemple, La coalition Benjamin Netanyahu, Israël Katz, le ministère de la Défense aussi, décide de passer à des actions militaires pour marquer des points juste avant les élections, peut-être frapper un grand coup sur le Hezbollah, peut-être même en Iran. Ça peut devenir dangereux si les actions sécuritaires deviennent en fait une façon de marquer des points en politique. De toute façon, le débat sera principalement sécuritaire dans la mesure où un des points les principaux de discussion, c'est l'engagement dans le service militaire de tous les citoyens israéliens, inclus la jeunesse ultra-orthodoxe d'Israël. Et ça, c'est un débat très clair entre la coalition actuellement au pouvoir, qui autorise et même favorise le fait que des milliers de jeunes ne servent pas dans l'armée, dans le Tsahal, et l'opposition, donc, qui, elle, brandit le drapeau de tout le monde doit servir dans le Tsahal.
0: Effectivement, c'est un débat qui va animer la campagne. Vous évoquiez, Raphaël Jérusalemi, les ennemis d'Israël. Eh bien, hier, Donald Trump a salué l'accord de défense conclu entre l'Arabie Saoudite, la Turquie et le Pakistan. Pour lui, c'est une évolution majeure de l'architecture sécuritaire du Moyen-Orient. Sur son réseau intrasocial, il parle d'une première étape importante, audacieuse et majeure, et il estime que le Moyen-Orient se rassemble. Alors, cela ne semble pas lui poser de problème qu'il se rassemble contre son allié israélien, sans son allié israélien, et j'allais dire même contre son allié israélien.
5: Oui, c'est pas vraiment une bonne nouvelle, c'est d'accord. D'un autre côté, c'est un accord qui est beaucoup sur le papier et qui n'aura pas véritablement d'impact sur le terrain. Il y a d'ici un grand pas à ce que les Pakistanais viennent aider les Saoudiens contre les Iraniens, par exemple. Je vois mal la chose se passer. Les Turcs n'en feront qu'à leur tête. Il y a beaucoup d'accords entre les pays du Golfe et certains pays arabes qui jusqu'à présent, si on regarde sur le terrain, n'ont pas donné grand-chose. On l'a vu dans les récentes offensives contre l'Iran. Il n'y avait pas un bloc uni. Certains pays étaient plus courageux que d'autres, dont étaient frileux. D'autres ont fricoté en coulisses avec Téhéran. Donc, je ne m'inquiéterai pas trop sur cet accord, qui est effectivement inquiétant parce que ce sont des ennemis d'Israël. La seule chose qui est dommage, c'est que l'Arabie Saoudite s'éloigne de toute possibilité de normalisation avec Israël. Ça, c'est véritablement regrettable. Et aujourd'hui, malheureusement, les Arabes s'accordent à dire, que c'est à cause d'Israël qu'il y a eu ce conflit avec l'Iran et qu'Israël déstabilise le Proche-Orient, alors que c'est exactement le contraire. La seule force stabilisatrice au Proche-Orient, c'est Tsahal. Tsahal fait régner l'ordre au Proche-Orient, car sinon ce serait effectivement le chaos.
0: C'est un message qui notamment est martelé par la Turquie.
5: Oui, la Turquie qui est gérée par un mégalomane antisémite, donc un Hitler moderne, avec des velléités de devenir le maître incontesté de l'islam, c'est véritablement, une fois de plus, un scandale et une honte que la Maison Blanche traite avec Erdogan, et même Donald Trump couvre Erdogan de compliments, de lauriers presque, alors que c'est un des plus horribles dictateurs qui sévissent aujourd'hui de par le monde. Ça montre à quel point la politique étrangère américaine est complètement aveugle.
0: Alors si on peut y ajouter aussi les compliments que fait Donald Trump à Kim Jong-un, le dictateur nord-coréen. Justement, Donald Trump félicite Erdogan, mais critique de plus en plus Benjamin Netanyahou. Est-ce que relation entre Washington et Jérusalem est en train d'évoluer dans le mauvais sens?
5: Oui, je pense qu'il y a un petit peu dans le langage, mais bon, ce sont Benjamin Netanyahu et Donald Trump sont deux personnalités très fortes qui, d'un autre côté, sur le plan personnel, ont beaucoup de choses en commun. On va savoir dans les prochains jours, durant la campagne électorale en Israël, si Donald Trump va comme ça pourrait très bien être le cas, soutenir la candidature de Benjamin Netanyahou et faire des déclarations qui vont aider Netanyahou dans sa campagne électorale. C'est là qu'on saura effectivement si malgré l'eau dans le gaz qu'il y a entre les deux, il reste quand même ce lien personnel, presque amical, oserais-je dire, entre les deux hommes.
0: Alors, on a le sentiment que nous sommes un petit peu dans une période d'accalmie. On parlait tout à l'heure d'ailleurs même des chiffres de l'économie israélienne qui repartent dans une période qu'on qualifie de post-guerre. Mais on a aussi le sentiment que cette accalmie pourrait précéder une tempête. Le Wall Street Journal nous apprend par exemple que les gardiens de la révolution iranienne profitent justement de ce moment pour préparer ses alliés à une intensification des attaques. Ça, on l'a appris par le Wall Street Journal. Et puis on entend aussi ces témoignages de soldats sur le front en Israël qui décrivent une situation, je cite, « comme avant le 7 octobre ». Est-ce qu'on doit s'inquiéter de ce qui est en train de... Voilà, le calme est finalement toujours trompeur au Proche-Orient.
5: Oui, absolument. Je pense qu'il n'y a pas besoin d'être le Wall Street Journal ou être agent du Mossad. N'importe qui, vous et moi, voyons très bien que l'Iran, par exemple, profite de ce cessez-le-feu et de ces négociations pour se refaire une santé militaire, réparer les dégâts qui ont été causés. Le Hezbollah attend le feu vert de Téhéran pour reprendre une attaque détruite.

0: réponse diplomatique. Le seul espoir, un petit peu, la seule lumière au bout du tunnel, c'est les relations avec le Liban. Ça va être compliqué, ça va durer longtemps, il y aura des moments désagréables, mais on est en train d'avancer doucement vers une normalisation entre Jérusalem et Beyrouth.
1: Et est-ce qu'on peut aussi espérer un désarmement, parce qu'on parlait du désarmement du Hamas qui est loin d'être acquis, est-ce qu'on peut aussi espérer un désarmement du Hezbollah? Est-ce que cela reste réaliste aujourd'hui?
0: Oui, mais le Hezbollah, c'est un gros morceau, un plus gros morceau encore que le Hamas, avec la différence qu'il opère au sein d'un État souverain sur un territoire où il y a un gouvernement, le gouvernement libanais, et il y a une velléité plus grande de la communauté internationale de s'investir et peut-être même d'agir. Et on attend ici la France, on attend l'armée française qui devrait venir à la rescousse aider l'armée libanaise à désarmer le Hezbollah. Je pense que c'est une nécessité politique, stratégique et morale.
1: Qui ne fait pas partie des pays qui sont pressentis justement pour désarmer le Hezbollah, hein, qui a été mis hors jeu.
0: Oui, qui s'est mis d'ailleurs hors jeu tout seul. Et donc c'est un petit peu dommage parce que c'est un rôle naturel que la France devrait jouer en tant que un pays fortement ami et traditionnellement ami du Liban. C'est très très regrettable, mais donc d'autres pays effectivement semblent ok, même les Américains l'ont mentionné, prêts à intervenir et à aider, car désarmer le Hezbollah, l'armée libanaise toute seule n'y arrivera pas, et on peut pas attendre de ça qu'il fasse tout le boulot.
1: Merci Raphaël Jérusalemi, c'était donc votre analyse hebdomadaire. On se retrouvera la semaine prochaine. Vous retrouverez donc Ilana la semaine prochaine sur Radio J. Excellente journée à vous et merci beaucoup.
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3: Bonjour docteur Serge Raphaël.
4: Bonjour Rudy.
3: Alors c'était hier la journée mondiale de l'AVC et vous souhaitiez nous parler ce matin de cet accident fréquent, parfois grave, et aussi nous expliquer comment il fallait tout mettre en œuvre pour le prévenir et à défaut de le diagnostiquer immédiatement pour intervenir le plus rapidement possible, ce qui va évidemment limiter les séquelles.
4: Oui, c'est exactement cela Rudy, car un AVC, accident vasculaire cérébral, se produit en France toutes les 4 minutes, soit 400 par jour, ce qui concerne donc chaque année en France autour de 150 000 personnes, dont 40 000 vont garder des séquelles sévères ou invalidantes. Et 30 000 personnes sont également victimes d'un AIT, accident ischémique transitoire, sans lésion, vite résolutif, mais qui peut rechuter à court terme. Alors, malgré les progrès réels dans sa compréhension, sa prévention et sa prise en charge, il représente la première cause de handicap moteur acquis chez l'adulte, la deuxième cause de troubles cognitifs derrière la maladie d'Alzheimer. Entre 600 et 700 000 personnes vivent en France après avoir fait un AVC. Les chiffres pourraient d'ailleurs augmenter de 35% d'ici 2035, d'après certains spécialistes, en raison du vieillissement de la population. Note optimiste dans tous ces chiffres, Rudy, la mortalité a quasiment baissé de moitié ces 40 dernières années, passant de 66 000 à un peu plus de 30 000 décès par an, même 80 par jour. D'où la nécessité, vous l'avez dit, de mieux sensibiliser les Français aux symptômes de l'AVC, puis à sa prévention et sa prise en charge urgente, ce que nous verrons un petit peu plus loin.
3: Alors, pour bien comprendre l'AVC, il faut bien expliquer en quoi consiste un accident vasculaire cérébral.
4: Ben, c'est une lésion du cerveau à la suite de l'obstruction ou de la rupture d'un vaisseau. La rupture, c'est une hémorragie cérébrale. Dans le premier cas, on appelle ça, nous, un accident ischémique, c'est le plus fréquent, c'est 9 fois sur 10. Une région du cerveau n'est plus vascularisée. Dans le second, l'hémorragie, une fois sur 10, elle s'est produite. Une poche de sang comprime une zone ou une structure anatomique, ce qui, bien sûr, peut être grave. Les symptômes de l'AVC se manifestent généralement brutalement, mais sont très divers et d'intensité variable, ce qui peut égarer le diagnostic. Alors,

0: un déficit musculaire brutal, avec faiblesse, engourdissement ou paralysie soudaine d'un côté du visage, d'un bras ou d'une jambe, une hémiplégie, la perte soudaine de la vision d'un œil, d'une partie du champ visuel ou la vision qui se dédouble, une gêne pour parler, des difficultés de compréhension, une désorientation dans le temps et dans l'espace, une perte de connaissance sont très évocateurs.
1: Alors, les séquelles sont-elles fonction de l'intensité du tableau ?
0: Non, Rudy, l'intensité des symptômes du patient ne permet pas de prévoir la gravité d'éventuelles séquelles. Un accident vasculaire responsable d'un tableau sévère vite résolutif peut ne laisser que des séquelles minimes. Et à l'inverse, un petit, entre guillemets, petit accident peut lui récidiver et avoir de grosses conséquences. L'IRM doit être demandée dès le moindre doute, voire être systématique, car elle permet d'affirmer le diagnostic, de préciser le mécanisme et de prévoir l'évolution de l'épisode.
1: Alors, docteur Raphaël, est-ce que vous pouvez nous redire un mot de ce dont vous avez parlé un peu plus tôt, l'AIT, cet accident ischémique transitoire?
0: Oui, c'est une forme légère d'AVC qui doit néanmoins, pour les raisons que je viens de vous expliquer, être explorée, même si les symptômes ont été brefs et résolutifs. La régression des symptômes ne doit en aucun cas rassurer. Il faut agir et vite, quitte à crier au loup.
1: Alors, est-ce qu'il y a des facteurs de risque de l'AVC ?
0: Oui, il existe des facteurs de risque sur lesquels nous ne pouvons pas agir. L'âge, hein, je vous ai parlé tout à l'heure du vieillissement de la population, le sexe, des antécédents familiaux. Alors, insistons donc sur ceux qui sont accessibles à une prise en charge. Un cholestérol élevé, le diabète, le surpoids et l'obésité, une hypertension artérielle, forcément si elle est mal traitée, l'alcool, les dangers insoupçonnés du binge drinking, le tabac, la sédentarité, le stress, la dépression, la prise de stupéfiants, cocaïne et psychostimulants, qui constituent les principaux responsables des infarctus myocardes et des AVC chez les jeunes. Enfin, tout AVC avant 50 ans doit d'ailleurs faire rechercher leur usage.
1: Alors, quelle est la prise en charge de l'AVC, Serge Raphaël ?
0: Un diagnostic précoce et une prise en charge rapide dans une unité dédiée permettent de réduire la mortalité de 30% et de limiter la gravité des lésions. Un AVC doit être pris en charge moins de 3 heures après sa survenue, ce que les Américains appellent les fameuses 3 golden hours. L'ablation précoce du caillot, c'est 90% de chances de guérison à 3 mois. Mais la réalité de l'hôpital, c'est que la moitié, je vous dis, des malades n'est pas prise en charge dans une unité dédiée. C'est ainsi que moins de 15 000 personnes reçoivent une thrombolyse, c'est-à-dire la dissolution du caillot, et moins de 7 000 la thrombectomie, c'est-à-dire son ablation.
1: Alors, que peut-on dire aussi sur la prévention de l'AVC et donc de l'AIT ?
0: Un traitement institué et bien suivi des facteurs de risque, des pathologies, des maladies, une parfaite hygiène de vie pour les non-malades, je ne développe pas, car vous connaissez mes dadas, je risque de revenir sur la diète méditerranéenne et l'activité physique ou sportive régulière.
1: Allez, votre conclusion, Serge Raphaël.
0: Vous comprenez, Rudy, que la bonne prise en charge de l'AVC représente un enjeu majeur de santé publique. Une expression française nous dit qu'il ne faut pas aller plus vite que la musique. Bien sûr que si, ici. Il faut appeler immédiatement les urgences, le 15, le 112, même si le tableau clinique est rapidement résolutif. Attention, car la course de vitesse est déclenchée dès le premier symptôme et chaque minute compte contre cette urgence véritablement vitale. Vous l'avez compris.
1: Merci Serge Raphaël donc, de nous avoir parlé d'AVC qui chaque année concerne 150 000 personnes en France. Merci à vous, c'était C'est bon pour la santé.
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1: Radio J. Et c'est la fin de ce 6-9. On se retrouvera évidemment en direct et avec grand plaisir dès 6h du matin demain sur Radio J. On va se quitter en musique avec un duo qui cartonne cet été en Israël, Nada Ventis et Ofek Adanek, un chanteur pop et un rappeur, ensemble pour cette chanson qui s'appelle Kvar Lo Sameach, autrement dit Je ne suis plus heureux. Il parle évidemment d'un sentiment de la jeunesse israélienne, mais c'est plutôt pop, c'est plutôt sympa. Ça conclut cette émission. Très bonne journée à tous sur Radio J.

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1: 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Il est 9h.
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0: 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Il est 11h.
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0: 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Il est midi. 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
1: L'émissaire américain Jared Kushner aujourd'hui. Objectif, évoquer le plan du Conseil de la paix pour Gaza. L'émissaire américain a échangé hier déjà avec une délégation du Hamas en Égypte. Il en a profité pour enjoindre le Hamas de mettre en œuvre le plan de désarmement accepté le 30 juillet. De son côté, le mouvement terroriste a réaffirmé son engagement à condition qu'Israël respecte ses propres obligations. Il souhaite forcer l'État hébreu à accepter le plan tel quel. Sur le terrain, Tsahal annonce d'ailleurs avoir touché un terroriste du djihad islamique à Khan Younes ainsi qu'un terroriste à Nusayrat. Sur la crête d'Alitaire, dans le sud du Liban, Tsahal se prépare également à plusieurs jours de combats. Des dizaines de terroristes du Hezbollah y seraient retranchés sous terre. L'armée israélienne poursuit donc son offensive contre les infrastructures du groupe dans la zone de sécurité du sud du Liban. Une réponse à l'attaque de ce week-end, elle avait blessé grièvement 3 soldats israéliens. Jusqu'à présent, Jérusalem a fait preuve de retenue par égard pour les négociations menées par les États-Unis avec le gouvernement libanais. L'escalade de violence à Qusra en Judée-Samarie bouscule les relations israélo-américaines. Depuis plusieurs jours, la ville est assiégée par des extrémistes israéliens. Les États-Unis ont donc demandé que des responsables de la défense israélienne accompagnent une délégation américaine sur place pour expliquer la situation. Situation largement dénoncée et contestée par l'ambassadeur américain en Israël, Mike Huckabee. On écoute la correspondance à New York de Sébastien Lévy.
2: Ça traduit aussi une certaine mauvaise humeur de la part du gouvernement américain, de la part de Trump, qui a vraiment donné une certaine latitude du gouvernement israélien de traiter avec les éléments extrémistes en Judée-Samarie. Et il y a une certaine déception de voir que ce feu n'est pas éteint et que les extrémistes prennent toujours plus d'importance. Il y a une vraie volonté des Américains de dire voilà, on soutient le mouvement, il ne s'agit pas pour nous d'appeler demain l'État palestinien, ça n'est pas le sujet. En revanche, contrôler, nous vous donnons une couverture diplomatique, mais c'est très important de maintenir la violence sous contrôle.
1: Sébastien Lévy, notre correspondant à New York. Le Shin Bet travaille d'ailleurs à réunir suffisamment d'éléments pour inculper les suspects. Les bureaux de vote ont ouvert aujourd'hui à 10h dans tout Israël pour les primaires du Likoud. 140 000 membres sont appelés à choisir les candidats de leur parti en vue des élections d'octobre. Et la question des extrémistes israéliens reste un dossier particulièrement sensible et politique. Alors que se tiennent aujourd'hui ces fameuses primaires, cela pourrait avoir d'ailleurs une forte influence dans la campagne, comme l'analyse Raphaël Jérusalemi, ancien membre des renseignements militaires israéliens, ce matin sur Radio J. Écoutez-le.

0: des extrémistes dont je rappelle et précise toujours qu'ils sont une frange extrêmement minoritaire dans le nombre d'Israéliens. Près d'un demi-million d'Israéliens vivent en Judée-Samarie de façon pacifique.
1: Raphaël Jérusalem, ancien membre des renseignements militaires israéliens. Le scrutin se tient malgré les tentatives de Benjamin Netanyahou de l'annuler et de désigner lui-même une liste via un comité. Les sondages créditent le Likoud de 22 à 24 sièges contre 32 actuellement. Le vote se terminera à 21h heure israélienne. Pour préserver ses liens avec la Corée du Nord, Donald Trump a demandé à réduire l'ampleur des exercices militaires conjoints avec la Corée du Sud. Les manœuvres ont débuté hier, mais le président américain ne veut pas abîmer, je cite, sa très bonne relation au dirigeant nord-coréen Kim Jong-un. Il estime que ces opérations sont coûteuses et qu'elles envoient un signal totalement inapproprié et hostile envers Pyongyang. Le ministère de la Défense sud-coréen a toutefois affirmé que les exercices baptisés Ulchi Freedom Shield et mobilisant 18 000 soldats sud-coréens ainsi que des effectifs américains avaient bien débuté, comme prévu. Donald Trump a également révélé que Séoul avait refusé sa proposition de participer aux opérations américaines de dénucléarisation de l'Iran. Et puis enfin, en France, l'influenceuse Léna Situation, la directrice d'agence d'influence Gisèle Journaud font face à une déferlante antisémite. En cause, la présence de Gisèle Journaud dans les vidéos de l'influenceuse à plusieurs reprises sur les réseaux. La fondatrice de l'agence d'influence a affiché son soutien à Tsahal par des republications Instagram par exemple. Sa présence dans les célèbres vlogs d'août de l'influenceuse a alors suscité de vives réactions de la part des pro-palestiniens sur Internet. Et puis rapidement, l'eurodéputé de la France insoumise, Rima Hassan, a publié une liste d'influenceuses liées à Israël, appelant à leur boycott, tandis que l'ENA Situation a coupé ses réseaux après avoir perdu de nombreux abonnés.
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4: Radio J. Bon, voilà, comme chaque semaine avec notre guide à Jérusalem, Ilan Azagouri, pour lever le voile sur l'un des secrets les plus fascinants de la capitale israélienne. Boker Tov, Ilan.
5: Boker Tov, Rudy.
4: Alors, la semaine dernière, nous avions évoqué comment le Premier ministre David Ben-Gurion, malgré l'opposition de son gouvernement, avait manœuvré pour forcer le transfert des institutions de Tel Aviv à Jérusalem. Nous étions à ce moment-là en pleine guerre d'indépendance. Pourquoi était-il si important pour Ben-Gurion de choisir Jérusalem comme capitale d'Israël?
5: Alors, il faut savoir que David Ben-Gurion, contre tout a priori, n'était pas un simple admirateur du Tanakh, la Bible. Il rêvait même de créer un musée du Tanakh. Pour lui, Jérusalem n'était pas simplement le cœur du projet sioniste, ni une phrase que l'on dit chaque année à Pessah, l'an prochain Jérusalem, ou un verset que l'on dit sous la roupa, si je t'oublie Jérusalem, etc. Ce fameux 13 décembre 1949, après avoir obtenu gain de cause, David Ben-Gurion affirmera devant l'Assemblée, Jérusalem a toujours été et sera à jamais la capitale du peuple d'Israël, au-delà même de l'existence de l'État d'Israël. Il place la capitale au-dessus de la politique.
4: Effectivement, on est loin, bien au-delà, en tout cas, de la décision administrative. C'est une lutte spirituelle devant les nations du monde.
5: Exactement, et c'est là que commence le pèlerinage de la Knesset, le lieu du Parlement. La Knesset a connu pas moins de 4 sièges avant de trouver son lieu définitif. D'abord à Tel Aviv, puis à Jérusalem, elle va s'installer de manière très provisoire dans le bâtiment de l'agence juive dans le quartier de Rehavia. Elle s'installe ensuite pendant 16 ans, de 1950 à 1966, dans un bâtiment modeste construit dans les années 30, situé à l'angle de la rue King George, au plein cœur de la ville. Alors, et c'est là que petit à petit la Knesset va passer de bâtiment en bâtiment.
4: Alors ce bâtiment-là, construit dans les années 30, à l'angle de la rue King George, a été rénové et on a même la possibilité de le visiter aujourd'hui.
5: Exactement, absolument. Ce bâtiment qui a venu être les lois fondatrices de l'État d'Israël a tout récemment été réinauguré à nouveau pour retrouver son allure des années 50. Un musée où l'on peut y voir aujourd'hui des expositions, revivre l'ambiance des premiers jours où les hommes politiques débattaient des idées démocratiques et religieuses du nouvel État.
4: Alors aujourd'hui, où se trouve le Parlement qu'on a tous en tête?
5: Alors, le gouvernement s'agrandit et le petit bâtiment n'est plus adapté à un Parlement moderne. Donc le baron James de Rothschild finance alors la construction d'un nouveau siège. le Parlement déménage pour la quatrième et dernière fois vers la colline de Givat-Ram.
4: Alors donc, c'est là que se trouve donc cet immense bâtiment dont je parlais, que l'on connaît aujourd'hui avec cette architecture imposante.
5: Exactement, un bâtiment majestueux posé sur une petite colonne dominant toute la ville. Et si vous vous rendez devant l'entrée principale sur le parvis du Parlement, vous découvrirez une sculpture en bronze absolument extraordinaire. Le plus grand symbole de l'histoire juive, une menorah monumentale.
4: Et cette menorah qu'on retrouve aussi sur l'emblème de l'État d'Israël.
5: Exactement. Et plus précisément, si elle n'est pas simplement un autre emblème, cette menorah est un vrai livre d'histoire taillé dans la bronze. Chaque branche, comme chaque détail de cette sculpture, raconte une histoire. Elle n'est pas là par hasard. Elle est le mémorial officiel du peuple juif, résumant 40 siècles du peuple juif liés avec cette terre.
4: Alors, dans cette menorah, effectivement, il y a donc tous ces secrets de Jérusalem et du peuple juif depuis des millénaires.
5: Absolument. Un secret d'ailleurs que la plupart des visiteurs ont du mal à déchiffrer.
4: Bon, j'imagine que c'est le thème de votre chronique de la semaine prochaine.
5: Vous avez tout compris.
4: Bon, bah très bien. Alors, le mystère reste entier. On va se rapprocher de cette menorah pour la semaine prochaine et regarder au plus près. Vous allez nous en dévoiler les secrets. Ça sera la semaine prochaine dans les secrets de Jérusalem. Merci à vous, Ilana Zaghouri. Bonne journée.
6: Judaïsme au féminin avec la thérapeute et rabbanite Maria Chadré. Elle est avec nous. Bonjour Maria Chadré.
7: Boker Tov, Shavua Tov. Et aujourd'hui, nous allons parler d'un espace sacré, ce qu'on appelle l'espace relationnel. L'espace sacré dans la relation entre deux personnes et encore plus dans la relation de couple. Alors, je voudrais commencer par citer Martin Buber, ce philosophe du début du XXe siècle, très inspirant, qui a beaucoup parlé de la relation du je au tu. Et Martin Buber dit donc, notre relation, je le cite, vit dans l'espace existant entre nous deux. Ni en moi, ni en toi, ni même dans notre dialogue, mais dans cet espace. En fait, la relation vit dans un espace qu'il appelle un espace sacré. Et je voudrais parler de cet espace sacré qui, quand on n'en a pas conscience, eh bien, on le pollue. Et l'espace relationnel peut devenir extrêmement inconfortable parce qu'on va y mettre toutes sortes d'émotions. Et donc, il va être pollué par toutes ces émotions et on ne va plus pouvoir être en relation. Alors, cet espace sacré, une thérapeute très inspirante qui s'appelle Heidi Schleffer, qui développe une capacité des personnes à pouvoir entrer en relation et à maintenir ce qu'il y a de sacré dans cet espace. Comment prendre soin, en fait, de cet espace sacré? Eh bien, dit-elle, il faut pour cela qu'il y ait un pont qui nous fait traverser de notre monde intérieur vers le monde de l'autre, attention, en y étant pleinement présent. Comment fait-on cela? Tout d'abord, s'asseoir l'un en face de l'autre, être ancré dans l'instant d'ici, du maintenant. Et ensuite, commencer cette traversée, mais attention, pour qu'elle fonctionne bien, cette traversée vers l'autre, il faut se couper de ses préjugés, de ses certitudes, de ses sentiments. Qu'a-t-on le droit, dit-elle avec une jolie métaphore, de prendre avec soi quand on traverse ce pont vers l'autre? Uniquement son passeport. Ni nos émotions, ni notre histoire personnelle, ni nos vieux dossiers. Notre passeport. Notre passeport qui nous permet de revenir dans notre monde à nous. Et à notre arrivée, quand on est venu dépouillé de tout ce qui nous encombrait et nous empêchait d'écouter vraiment l'autre, à notre arrivée donc, nous écoutons avec un cœur nouveau, avec un cœur ouvert et avec des yeux nouveaux. Comment? Eh bien, un petit peu comme si, je dirais, on apprenait une nouvelle langue ou un nouvel instrument de musique. On répète les mots. Et on apprend. On ne juge pas. Il n'y a pas de quoi juger un instrument. Il n'y a pas de quoi juger, une langue. En fait, on apprend la langue de l'autre. On apprend ce qui se passe. Et en fait, c'est seulement à ce moment-là que la relation peut vraiment avoir lieu. Et la rencontre, en fait, eh bien, ces deux présences humaines pleines, ces deux forces vitales, ce sont deux âmes qui sont en connexion l'un à l'autre, et l'un avec l'autre, et même au niveau biologique, il y a une résonance entre les deux cerveaux, c'est-à-dire qu'il y a une forme de pont cérébral. Il faut savoir que quand il y a résonance entre deux cerveaux, eh bien, c'est notre système nerveux central qui se calme. Parce que dans tout notre corps, l'unique organe en nous qui ne se régule pas lui-même de l'intérieur, mais qui a besoin de l'extérieur, d'une aide extérieure pour se réguler, eh bien, c'est le cerveau. Et donc, il va y avoir des neurones miroirs qui sont capables, en fait, de faire vivre l'empathie, la compassion, la compréhension profonde de l'autre. Et cette rencontre va activer nos neurones miroirs pour pouvoir fabriquer une vraie présence. Je nous la souhaite à tous.
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0: Ashkenaz d'Israël, Abraham Isaac Cook, était également un grand décisionnaire du Talmud, ainsi qu'un kabbaliste et un penseur. Né en 1865 en Lettonie, il émigre en Israël dès 1904, alors province ottomane, à l'époque de la seconde alia. Très favorable au sionisme fondé sur la Kabbale, il est l'un des pères fondateurs du sionisme religieux. Ses décisions halachiques dans le domaine de la loi juive, notamment concernant des questions politiques et des commandements liés à la terre d'Israël, sont encore une source juridictionnelle reconnue. Il commence par être grand rabbin de la ville de Jaffa. Il s'investit dans le soutien des implantations agricoles et notamment dans la promotion très active des cédras cultivés en Israël, un agrume nécessaire à la fabrication du loulav prescrit pour la fête biblique de Soukhot. Par ses décrets et ses décisions rabbiniques, il s'oppose à l'époque aux rabbins de Jérusalem qui ne sont pas favorables au sionisme politique et à l'émigration massive des Juifs en terre d'Israël. En 1919, il est nommé grand rabbin de Jérusalem, puis deux ans plus tard, premier grand rabbin Ashkenaz d'Israël. Au-delà de son enseignement, le Rav Cook incite ses étudiants à prendre des responsabilités au sein de la collectivité. Son rôle dans le développement du sionisme religieux est fondamental. Il a renforcé l'adhésion du sionisme dans les courants des Juifs orthodoxes et lia le sionisme à un sens messianique. Nombreux sont ceux qui se revendiquent encore aujourd'hui de sa pensée et de son enseignement.
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2: Bon réveil sur Radio J, comme chaque lundi, nous partons maintenant aux États-Unis pour retrouver notre correspondant Sébastien Lévy et faire avec lui donc le tour de l'actualité américaine. Bonjour Sébastien.
3: Bonjour Eddy, bonjour à tous.
2: Alors on démarre avec les attaques d'extrémistes juifs à Kousra qui tendent peu à peu les relations israélo-américaines et l'ambassadeur américain Mike Huckabee, l'ambassadeur américain donc en Israël, n'a pas mâché ses mots pour dire son mécontentement.
3: Oui, il faut savoir que Mike Huckabee, c'est un vrai ami, c'est un ami d'Israël, c'est aussi un habitant des habitants juifs des territoires palestiniens Judée-Samarie, donc il a toujours eu beaucoup, beaucoup de sympathie, il continue d'avoir de la sympathie puisqu'il a bien distingué les habitants réguliers de ceux qu'il a appelés, je pense que le mot est très important, de terroristes juifs. Et ça, je pense que c'est très important. Donc, il y a vraiment une volonté de marquer sa désapprobation. Il faut savoir que parmi la famille, en fait, des gens qui étaient assiégés à Kousra par des extrémistes, vous avez donc une famille de palestino-américains. Donc, c'est évidemment, l'Américaine, évidemment, elle joue un rôle là-dedans, puisque ce sont ses propres ressortissants qui sont attaqués. Et puis, je pense que ça traduit aussi une certaine mauvaise humeur de la part du gouvernement américain, de la part de Trump, qui a vraiment donné une certaine latitude du gouvernement israélien de traiter avec les éléments extrémistes en Judée-Samarie. Et il y a une certaine déception de voir que ce feu n'est pas éteint et que les extrémistes prennent toujours plus d'importance. Il y a une vraie volonté des Américains de dire, voilà, on soutient le mouvement, il ne s'agit pas pour nous d'appeler demain un État palestinien, ça n'est pas le sujet. En revanche, contrôler, nous vous donnons une couverture diplomatique, mais c'est très important de maintenir la violence sous contrôle. En ce sens, je pense que c'est important pour les Américains de rappeler le coup. C'est aussi très important pour les Américains par rapport à leurs alliés dans la région, je pense notamment à l'Arabie Saoudite, pour qui le dossier palestinien est très important, d'envoyer un signal que les Américains sont certes solidaires d'Israël jusqu'à un certain point, et je pense que c'est la limite qu'a voulu marquer l'ambassadeur américain Mike Huckabee.
2: Alors, il faut dire que Benjamin Netanyahou doit jongler et va devoir le faire jusqu'au mois d'octobre, entre ses relations avec la Maison Blanche et les contingences d'une campagne électorale avec évidemment des alliés qui deviennent gênants.
3: Bah en fait, ces alliés gouvernementaux deviennent des rivaux. On sait très bien qu'aujourd'hui, Netanyahou a peur, évidemment craint d'être débordé sur sa droite par Ben-Gvir et Smotrich. Et évidemment, tout signal de faiblesse aujourd'hui pourrait être exploité demain par les éléments les plus à droite de la coalition comme Smotrich et Ben-Gvir. D'une certaine façon, ce mini bras de fer qu'il y a avec l'administration peut aussi servir justement à montrer qu'il est capable de résister jusqu'à un certain point à Trump. Mais c'est vrai que c'est une ligne de crête extrêmement difficile, extrêmement dure, parce qu'on sait que Donald Trump n'aime pas qu'on lui résiste, donc il peut laisser une certaine marge à Netanyahou parce qu'il sait que Netanyahou est en campagne électorale, mais c'est un jeu extrêmement délicat que va devoir jouer Netanyahou, et je pense qu'on peut envisager sans doute des opérations de maintien de l'ordre pour maintenir la situation sous contrôle, pour éviter que ça ne s'envenime. Mais c'est vrai que Netanyahou doit jouer un jeu de dire « je suis capable de résister aux Américains, mais sans en faire trop », et d'être capable effectivement de mater les éléments les plus extrémistes sans donner du grain à moudre à son extrême droite. Donc c'est vrai que c'est une situation extrêmement, extrêmement délicate pour Netanyahou en campagne électorale.
2: Alors pour revenir à Donald Trump, il a lâché comme ça vendredi au détour d'une phrase que le détroit d'Ormuz serait bientôt territoire américain. Comment, Sébastien, vous interprétez cette énième sortie de Donald Trump ? Est-ce que c'est une improvisation ? Est-ce que on est dans un message très clair adressé à l'Iran ?
3: C'est toujours compliqué de savoir vraiment ce qu'il y a dans la tête de Trump. Il y a aussi chez Trump la volonté parfois... De parole performative, c'est-à-dire qu'il dit quelque chose et il estime que ça peut se réaliser. Il y a aussi un message politique derrière, de dire à son propre opinion publique « je ne vais pas m'en laisser compter, la situation est sous contrôle ». Le fait de dire « le détroit d'Ormuz sera un territoire américain », ça ne veut pas dire grand-chose. Je pense que ça veut plutôt dire « nous allons récupérer le contrôle du détroit aujourd'hui, l'espace sous contrôle entre Oman et l'Iran ». Je pense que c'est plus un signal politique à la fois envers son opinion publique de dire la situation est sous contrôle, nous allons parvenir à demain récupérer des prix de l'essence beaucoup plus bas avec justement ce détroit d'Ormuz. Et puis c'est aussi un signal envoyé à la fois à l'Iran mais aussi aux alliés des Américains qu'ils ne se désengagent pas, qu'ils ne sont pas prêts à laisser l'Iran contrôler le détroit d'Ormuz. La vraie question maintenant, c'est, on sait que Trump, de toute façon, n'a pas envie de réengager les États-Unis dans la guerre. Donc, qu'est-ce que veut dire véritablement ce discours s'il n'est pas suivi d'actes? C'est toujours le problème avec Trump, c'est-à-dire que vous avez d'énormes effets d'annonce, vous avez énormes redondances, que c'est traduit dans les faits. Et on sait qu'il y a un certain affaiblissement de la crédibilité américaine. Et d'une certaine façon, ce propos, ça engage la parole de Trump. Est-ce qu'il sera capable demain d'exécuter, de mettre, je dirais, à exécution cette promesse de prise de contrôle d'Ormuz? Toute la question est là. Mais c'est vrai que les derniers mois, plutôt à nous montrer que c'est plutôt un effet d'annonce, une redondance, plutôt que véritablement une vraie vision politique avec la volonté de la mettre en œuvre.
2: Et puis, il y a plus de semaines sans incident antisémite en Europe, mais également aux États-Unis. Le dernier date de vendredi soir et c'était à New York.
3: Oui, et ce qui est intéressant, je ne sais pas si c'est le mot, mais en tous les cas, c'est terrible, c'est que quelques jours avant, vous avez eu une rencontre de Mamdani avec un certain nombre de rabbins de toute obédience, et notamment des rabbins qui ont une certaine mansuétude envers Mamdani, dont certains de leurs ouailles ont voté pour Mamdani, on va dire plutôt des juifs, je dirais, à gauche de l'échiquier politique, mais qui ont dit à peu près un message conscient. Vous avez le droit d'avoir peut-être vos opinions sur Israël et votre critique d'Israël, mais on est dans un climat extrêmement dangereux, extrêmement inflammable, et vos paroles ont des conséquences. Monsieur Mamdani, nous vous implorons de baisser le ton, baisser la rhétorique par rapport à Israël, d'arrêter en permanence de mettre de l'huile sur le feu. Et je pense que le fait que ce type de rabbin n'est pas nécessairement de rabbin conservateur ou de droite, je pense que ça envoie un signal. Le souci, c'est que Mamdani a été extrêmement évasif, c'est-à-dire qu'il a dit « j'ai entendu », mais il ne s'est pas engagé. Et il y a toujours cette contradiction dans ce que dit Mamdani, c'est-à-dire qu'il y a sans doute un élément de sincérité. Il a vraiment condamné de façon extrêmement nette l'attaque antisémite dernier. Mais dans le même temps, il ne semble pas comprendre que la rhétorique extrêmement dure en Israël, ça alimente ce feu de l'antisémitisme. Et donc c'est ça, cette contradiction qu'ont essayé de montrer les rabbins de New York sans succès pour l'instant. On peut espérer que ce dernier acte antisémite, qui est le dernier d'une longue série...
2: Peut-être rappeler ce qui s'est passé, Sébastien.
3: Oui, une synagogue qui est à Lexington Avenue sur la 57e. Et vous avez en fait quelqu'un qui est rentré pour perturber l'office de Shabbat vendredi soir dernier, qui a frappé une fidèle de 63 ans, qui ensuite a été maîtrisée. Donc il n'y a pas eu, si vous voulez, de risque. Il n'était pas armé, par exemple. Mais ça a quand même vraiment perturbé les fidèles de cette synagogue, qui est une synagogue très importante à New York parce que ça fait suite à une série d'incidents assez graves à New York. Et puis ça faisait suite, j'insiste, après cette rencontre entre les rabbins et Mamdani. Donc on peut espérer que de ce drame, ou ce drame qui a été évité en tout cas, de cet incident très très grave, eh bien Mamdani peut-être finit par comprendre ce que lui ont dit les rabbins deux jours avant, ça s'est réalisé. Je pense que c'est ce qu'il faut espérer, parce qu'aujourd'hui la situation à New York est extrêmement dégradée. Au mois de juillet, les actes antisémites par rapport à juillet 2025 ont augmenté de 7%, alors que la criminalité, elle a baissé de 8% dans la ville. Donc vous avez un écart de 15 points, et ces 15 points d'une certaine façon, le débit de Mamdani, parce que ça montre la situation très grave de l'antisémitisme à New York. Et donc, on est vraiment dans une situation extrêmement béante, extrêmement grave. 70% des actes racistes à New York sont des actes antisémites, alors que les Juifs ne sont que 10% de la ville de New York. Donc ça monte d'inflation, pas seulement au mois de juillet, mais depuis le début de l'année.
2: Alors Sébastien, il nous reste un petit peu de temps pour revenir à la Maison Blanche et à sa vie pour le moins mouvementée. Dernier coup de théâtre en date, hein. C'était cette semaine la démission donc de la porte-parole, hein, Caroline Leavitt.
3: Oui, et qui fait suite. Alors vous avez sans doute entendu cet épisode un peu rocambolesque de la fuite de Donald Trump dans un chariot. Et en fait, il semble, alors c'est encore à vérifier, mais il semble que Caroline Leavitt ait été assez heurtée par le fait que Donald Trump n'ait rien dit à personne, c'est-à-dire qu'il a pris un autre avion et que l'avion qui éventuellement aurait été visé par les Iraniens, eh bien cette Caroline Leavitt a pris cet avion avec d'autres membres du cabinet, avec des journalistes, et que Trump n'en a rien dit à personne et que ça a pu, en tout cas, il y a une prise de bec extrêmement forte qui a été filmée entre elle et la principale, une conseillère de Donald Trump, et il semble que ce soit pour cette raison qu'elle ait été licenciée, parce qu'elle avait vraiment exprimé sa forte désapprobation.
2: Et Olivier Granelli, toute la presse israélienne titre ce matin sur les élections primaires, hein, qui sont prévues donc aujourd'hui au Likoud.
4: Et dans le Israel Hayom de ce matin, le titre est très clair. Le Likoud décide de son avenir avec quelques 140 000 adhérents qui doivent choisir aujourd'hui la prochaine liste du parti du Likoud pour les élections à la Knesset. Et derrière la bataille des places, le journal insiste surtout sur l'objectif de Benjamin Netanyahu, obtenir une liste qui lui soit totalement fidèle. Pourquoi ? Parce que le Premier ministre redoute qu'après les élections, en cas de résultat serré, certains députés du Likoud puissent être tentés de rejoindre Gadi Eisenkot pour lui permettre de former une coalition. Netanyahou chercherait donc à limiter au maximum le risque de défection.
2: Et puis l'analyste politique du Israel Hayom parle ce matin d'un bain de sang politique au Likoud.
4: Il s'agit de Shirit Avitan Cohen qui parle ce matin donc d'un bain de sang politique, mais aussi, écrit-elle, de la démocratie dans ce qu'elle a de plus vivant. Elle souligne le décalage entre ce que veulent les militants du Likoud et ce que veut Benjamin Netanyahu. La base du parti veut poursuivre la réforme judiciaire et le combat contre ce qu'elle appelle le Deep State. C'est ce qui explique, selon elle, la progression des personnalités comme Tali Gottlieb ou Moshe Saada. Netanyahu, lui, pense déjà aux élections générales et son objectif est donc de récupérer des électeurs plus modérés, notamment ceux qui veulent un gouvernement d'union et moins de guerre interne.
2: Alors toujours au chapitre politique, alors que donc ces élections auront lieu, on le rappelle, le 27 octobre prochain, eh bien un nouveau parti a été enregistré hier.
4: Maariv nous apprend que Yosef Haddad prépare son entrée en politique. Vous savez, c'est ce militant arabe-israélien très engagé dans la défense d'Israël à l'étranger qui a enregistré hier un nouveau parti baptisé Israël Courageuse. Yosef Haddad, 41 ans, est issu d'une famille arabe chrétienne de Nazareth. Il a servi dans la brigade Golani et a été grièvement blessé pendant la deuxième. Le nom de Yosef Haddad a par ailleurs été évoqué pour une éventuelle place réservée sur la liste du Likoud.
2: Et puis l'événement du jour, hein, c'est cette rencontre prévue entre Benjamin Netanyahou et Jared Kushner. Ils vont s'entretenir notamment du sort de la bande de Gaza et essayer de faire avancer ce plan américain, un plan en 15 points pour donc mettre un terme définitif au conflit à Gaza.
4: Les idiotes insistent surtout sur le durcissement du ton à Washington. Selon plusieurs sources, les Américains ont le sentiment qu'Israël cherche à gagner du temps et à modifier les règles du jeu. Kushner, lui, viendrait cette fois pour conclure. Le principal désaccord reste donc sur le calendrier. Le plan prévoit un désarmement du Hamas et un retrait israélien progressif en parallèle. Netanyahou exige, lui, un désarmement complet avant tout nouveau retrait. Et c'est ce qui rend la rencontre d'aujourd'hui particulièrement sensible, nous dit ce matin le Israel Hayom. Washington veut désormais des actes alors qu'Israël continue de poser ses conditions.
2: Et puis dans ce contexte, on apprend via des documents saisis à Gaza que le Hamas voulait construire une véritable force militaire du côté du Liban.
4: Et c'est le Israël Hayom qui nous en parle ce matin et qui cite une étude de l'Institut Meir Amit, le mouvement projeté d'y former plusieurs milliers de combattants avec un objectif qui pouvait aller jusqu'à 10 000 hommes en 2023, en août 2023, moins de deux mois avant le 7 octobre. Yehi Sinawar expliquait déjà qu'environ un millier de terroristes du Hamas s'entraînaient dans les camps du Hezbollah et des gardiens de la révolution. L'objectif était clair, faire du Liban un véritable front supplémentaire contre Israël.
2: Et puis on revient sur la fin, l'épilogue de cette affaire Mali et Aliel Yahalomi, cette mère et cette fille qui ont été recherchées plusieurs jours donc après leur disparition du côté de Vienne en Autriche. Elles ont été retrouvées en Argentine après plusieurs jours de recherche et cette fois c'est le policier israélien qui les a localisées, qui raconte les coulisses de cette opération.
4: Et ce policier s'appelle Walter, il est représentant de la police israélienne en Amérique du Sud, explique avoir compris que les deux femmes avaient quitté Buenos Aires en autobus, c'est ce que nous explique ce matin le Israël Hayom. Et ce que rapporte aussi Walter, le représentant donc de la police israélienne en Amérique du Sud. Avec la police argentine et Interpol, il a réussi à retrouver leur trajet. Sa mission était surtout de vérifier deux choses, qu'elles n'étaient pas en danger et qu'aucune infraction pénale n'avait été commise. Une fois ces vérifications faites, les autorités ont considéré qu'elles avaient disparu volontairement et qu'elles étaient libres de poursuivre leur route.
2: Alors si les deux femmes ont été retrouvées, eh bien cette affaire remet en lumière d'autres disparitions qui, elles, malheureusement, n'ont toujours pas été élucidées.
4: C'est la chaîne E24 News en hébreu qui nous rappelle notamment le cas de Aymanot Kassao, disparu à l'âge de 9 ans en 2024 à Tzfat, sans aucun indice matériel n'a été retrouvé. Il y a aussi bien sûr le célèbre Ron Ara, navigateur de l'armée de l'air, disparu au Liban en 1986 après avoir été préfet prisonnier, ou aussi Moïshi Klenerman, disparu à 16 ans près du mont Hermon, près du mont Meron, pardon, en 2022, et le soldat Guy Hever, disparu, lui, depuis 1997 sur le plateau du Golan. Des affaires très différentes, mais avec un point commun, des familles qui, parfois, depuis des décennies, attendent toujours une réponse.
2: Et puis, on va terminer sur une note plus légère. Nous sommes en pleine période de vacances et une chaîne de télévision israélienne s'est intéressée à la façon dont les citoyens de l'État hébreu dépensent leur argent quand ils sont à l'étranger.
4: C'est la chaîne 12 qui nous apprend que un tiers des dépenses des Israéliens est consacré au shopping et c'est devant les restaurants et l'alimentation. La Thaïlande reste la destination la plus populaire, mais c'est au Japon que les Israéliens dépensent le plus d'argent, en moyenne un peu plus de 4300 shekels par voyageur. Enfin, la Thaïlande reste aussi la destination où les Israéliens utilisent le plus d'espèces. Plus d'un tiers de leurs dépenses y sont encore réglées en liquide.
2: Merci Olivier Granilic, c'était donc votre revue de presse depuis Jérusalem. Comme tous les jours, on se retrouve demain. Bonjour Nicolas, je ne sais absolument pas ce qui va se passer.
5: Good morning. Eh oui, this morning, I speak English. Ce matin, je parle anglais. De toute façon, ça ne nous changera pas beaucoup de d'habitude. It will not change us from d'habitude. La langue française, vous avez vu, est devenue anglaise. Le président, vous avez vu, the president, vous avez vu, parle English, même en Allemagne, hein, même avec Zelensky. Il n'est pas foutu de parler ukrainien comme tout le monde. Je suis de mauvaise foi, I am of bad face. Il a voulu faire une start-up nation. La France est en burn-out, nervous breakdown, dirait Audiard. Dans un pays Aya Nakamourisé jusqu'à longue manucurée, dans un pays Léna situationniste, pourquoi parler français? Are you ready?
2: Yes.
5: T'es prêt?
2: Yes, I am.
5: Eh bien, après ce week-end cool et top à manger des hamburgers en regardant Netflix, déjà quatre mots hein, en anglais. Ne comptez pas sur moi pour vous spoiler la fin de votre série préférée, mais enfin, je crois qu'ils se lovent quand même. Nous voilà de retour pour une semaine de job, back to business, prêt à retrouver notre manager, checker nos mails, faire des briefings, du brainstorming dans cet open space, bref, trop fun. En termes de marketing, mon boss m'a fait un feedback, tu es le king. Faisons un meeting ASAP, as soon as possible, ou allons bruncher, c'est quoi ta deadline? Je lui dis, hé, en Katchana baby, tu dead ça, je suis pas ta catin, Jaja. Il s'appelle Jaja. J'ai un bon feeling avec mon boss. L'autre fois, il a liké un truc que j'avais scrollé sur Insta. C'est hard quand les gens likent pas. Hein. Ah ouais, je suis love de mon smartphone. Hein. Ah ouais, je peux faire un coming out numérique. Je suis passé chez Free. Bah, c'est comme Jeanne d'Arc, elle a Free, elle a tout compris. All inclusive. Eh oui, trop cool les new price. Hyper relax. Même pour le business, c'est top. Ou du shopping chez Chine, made in China. Même les plans love, Tinder, tu swap. Même sur les sites de rencontre, il y a du low cost, hein, Rudy, hein, du discount, hein, c'est Black Friday, hein. Et du photoshopé. Fake news, parfois. L'autre jour, j'ai un crush, bon feeling, un peu spin, mais super open. Je la book sur un rooftop, un peu chill, hyper cosy pour boire un drink en after work. Je mets mon smoking, alors que je fume pas. J'avais mis mon plus beau string, j'avais garé ma voiture sur un parking, alors que j'étais venu en Uber. Et ben, on n'avait pas le même timing. Le genre qui se fait des liftings. Elle me propose de la follower direct, de m'uploader sur sa playlist. C'est quoi ton business model, me demande-t-elle. Genre, on se prend un selfie, on se le met dans le cloud. Hashtag, j'ai besoin de te connaître un peu. C'était une walk liftée. Ah, je la boycotte direct, hein, game over, même pas de smiley, pas de mais en live. Oh là là, je suis en baby blues depuis. Bon, ça vous ennuie pas que je vous raconte ma vie en prime time?
2: Non, pas
5: du
2: tout.
5: Il y a du storytelling. Hein. Quel casting encore ce matin. Rudy, vous êtes casual. Regardez un jean, un suit un peu oversize, de drôles de shoes. C'est des sneakers.
2: Ouais, ouais, pas tout à fait.
5: Non, pas tout à fait. voilà, vous avez besoin d'un babysitter? Ah oui, vous êtes no kids.
2: Oui.
5: Toujours le même boyfriend?
2: Oui.
5: Non. Non. Mais non, c'est du Rudy bashing pour faire le joke. Lol. David, toujours en prime access, rockstar showbiz, le pro du teaser. Il est tellement pumped up, on a le sentiment que c'est un making of. Ah ouais, un blockbuster hyper storyboardé, box office assuré, le king de l'interview. David Revaux d'Alone. Alone, ça veut dire tout seul. Il est lonely at the top. Ah ouais, on voit que David, c'est le genre baby boomer. Plus baby que boomer, d'ailleurs. Je me suis craché, là, avec cette joke. Ouais, c'est important. Le media body, vous faites quoi pour être fit, David? Footing, running, jogging? Je peux vous coacher, hein? Popcorn, cheesecake, fast food, Big Mac, no way, next challenge, que du good.
6: Okay. Nothing, nothing.
5: Nothing, nothing.
2: Ça, c'est
5: comment
2: bon,
5: vous
2: ça.
5: Le dites, nothing?
6: Nothing.
5: Oh, vous dites bien, donc. voilà, donc c'est good comme deal, ça vous va? Vous pouvez me payer au black, hein, bien sûr. Bon, allez, je vous laisse en mode zapping. Je fais un break, je suis overbook. Faut que j'aille faire un baby foot avec un goy même pas de Jew et qui pourtant adore le gefilte fish. Voilà, si jamais cette chronique
6: ça existe.
5: Je relis le texte, un goy même pas de Jew qui adore le gefilte fish. Oui, ça existe, c'est dans le texte. Voilà. Donc si jamais cette masochiste peut-être si jamais cette chronique fait le buzz dans les mass médias, vous me call back. Allez, tchuss. Bis Morgan, 1-2-3, viva l'Algérie, I am the king of the world, para bailar la bamba, se necesita una poca de gracia, hey Jew, don't make it bad, take a sad song and make it better, you fuck my wife. Pour ceux qui ont pigé Walou, normal, c'est du globiche, du French, quoi. Le too good de la chronique, je vous ferai un update, see you next week. Allez, shalom, peuple du livre de Job. Job, c'est encore de l'anglais, hein, vous avez vu. Allez, that's all, folks.
2: Merci, Nicolas, Raphaël, et bravo pour cette chronique. Alors, si vous nous suivez sur YouTube.
5: On n'a rien compris.
2: Eh ben non, on a tout compris de cette chronique.
7: Je suis toujours battu pour la défense de la langue française. Ouais. Et je suis toujours agacé quand je vois des gens se dire on se fait un call.
5: He say he's very, very agacé. He's very agacé.
2: C'est dommage. Un peu late pour l'interview.
5: On est un peu late pour l'interview. C'est dommage. J'ai une très bonne imitation de Francis Piner, mais je pourrais pas la faire. On n'a pas le temps.
2: Ah bah c'est dommage. C'est dommage.

0: Hubert Coudurier.
1: Bonjour David.
0: Vous êtes journaliste politique depuis plusieurs décennies, directeur de l'information du Télégramme de Brest, excellent journal, président de Télévision Bretagne-Ouest, et vous êtes l'auteur de nombreux ouvrages politiques, dont le dernier, eh bien c'est celui-là, Le mystère Marine Le Pen, qui vient de paraître aux éditions Plon. C'est tout frais, c'est excellent. Et d'abord, on a envie de vous poser une question. En quoi Marine Le Pen constitue-t-elle un mystère aujourd'hui ?
1: C'est un mystère à différents étages, dans la mesure où d'abord on se demande si elle va y aller. Elle est soumise quand même à un jugement qui interviendra le 7 juillet. Est-ce qu'elle a vraiment envie d'y aller ? Parce qu'à plusieurs reprises, elle a pu donner des indications selon lesquelles elle était prête à passer la main à Jordan Bardella. Je dirais que ce plan B est devenu tellement évident que on l'a quasiment enterré. Et on sait quand même que le rêve, la grande passion de sa vie, ça aurait été de devenir avocate. Que par ailleurs, elle connaît un passage à vide depuis la mort de son père, parce que dans le fond, son père a eu un rôle fondateur, elle l'a accompagné, elle l'a défendu, elle s'en est ensuite séparée brutalement parce que il n'acceptait pas finalement de passer la main. Donc, il y a une forme de clivage en elle. C'est une femme à la fois très empathique et elle recueille une certaine sympathie. Et en même temps, elle a le côté brutal du père. Donc, on peut se demander si le ressort n'est pas un peu cassé, dans le fond. Est-ce qu'elle a vraiment envie d'être la future présidente de la République ?
0: Alors, vous commencez bien sûr par la famille, hein, forcément, chez les Le Pen. Votre premier chapitre, c'est l'adieu au menhir, l'adieu à Jean-Marie Le Pen. Justement, en quoi les relations éruptives, vous l'évoquiez juste avant, entre le fondateur du FN, du Front National et sa fille, ont-elles structuré politiquement cette dernière ?
1: D'abord parce que elle porte les péchés du père et elle est aussi l'héritière d'un passé, d'une histoire qui est celle de l'extrême droite en France, avec son passif. Jean-Marie Le Pen était un homme d'excès, provocateur, fantasque, à la fois différent d'elle, d'abord parce que c'est pas la même époque et que c'est toujours difficile de regarder les années 50-60 avec les lunettes d'aujourd'hui. Et puis c'était aussi l'homme de l'empire perdu, hein, de la guerre d'Indochine, de la guerre d'Algérie. C'est le pénisme, au-delà de ses excès qui sont régulièrement condamnés, c'est une nostalgie de la France, d'une France puissante, rayonnante, qui pouvait s'imposer, ce qui n'est plus le cas aujourd'hui. On le voit dans la guerre au Moyen-Orient.
0: Alors, c'est vrai que le décès de Jean-Marie Le Pen, c'est un peu l'étape ultime de la stratégie de dédiabolisation, mais vous consacrez tout de même un chapitre, je vous cite, aux liaisons dangereuses de Marine Le Pen avec des personnages peu recommandables, Alain Soral, Frédéric Chatillon, des extrémistes, des racistes, des antisémites qui gravitent toujours autour du RN, alors qu'elle, vous le racontez aussi dans le livre, elle balaie ceci d'un revers de la main comme quantité négligeable, alors que ces gens-là, ils sont toujours là autour du parti.
1: Je ferai une grande distinction entre Alain Soral et Frédéric Chadillon. Alain Soral, elle me dit, il est taré. Et c'est souvent l'isolement qui finit par aboutir à ce genre de comportement et de provocation. On dit même qu'il s'est exilé à Moscou. Elle l'a complètement...
0: Blacklisté,
1: de même qu'elle a coupé avec... un certain nombre de groupuscules. Quant à Chatillon, c'est un ami, je pense qu'il le reste. J'ai réussi à lui parler brièvement à Rome, où il vit.
0: Il reste toujours dans l'écosystème, dans la mesure où sa société de communication s'occupe encore des campagnes du RN.
1: Caroline Forest me dit finalement, elle a viré les Gudard, mais enfin plutôt elle en a viré un certain nombre, mais elle l'a gardé lui aussi pour la cagnotte. Elle me dit c'est un excellent professionnel, mais en gros il a plus le droit de s'exprimer. Je raconte une manifestation extrémiste à laquelle elle lui a interdit d'aller. Et elle montre quand même qu'elle sait être intransigeante, par exemple à l'égard de David Racklin, qui est le maire de Fréjus,
0: qui est visé par plusieurs enquêtes.
1: Eh bien, à partir du moment où le livre de Camille Lecointe a été publié, qui s'appelle Les Rapaces, elle a décidé de l'exclure et elle ne l'a plus jamais revu. Moi, je l'ai vu à Fréjus. Il était très meurtri parce que il a 15 ans ou 25 ans de compagnonnage avec le FN d'abord et avec elle. Et donc, et c'est c'est pour ça que les reproches qu'elle n'aurait pas coupé sont infondés, puisqu'elle le dit lui-même, elle-même, j'ai coupé avec mon père, donc on peut pas m'accuser. En revanche, vous pouvez pas empêcher dans un mouvement comme ça d'avoir en permanence des gens qui se situent à la marge et qui sont infréquentables, mais qui finissent toujours par faire parler d'eux de façon stupide. C'est les brebis galeuses.
0: Alors, un de vos chapitres s'appelle « Mourir sur scène ». Vous l'évoquiez tout à l'heure, une date importante, c'est le 7 juillet prochain, puisque les juges en appel vont rendre leur décision dans l'affaire des assistants parlementaires du Parlement européen. S'ils confirment le jugement de première instance, bah, elle va devoir abandonner la candidature pour 2027, Marine Le Pen, et elle n'aura vraisemblablement pas d'autre choix que de rallier Jordan Bardella. Comment est-ce que ça va se produire? Vous évoquiez tout à l'heure le fait qu'elle était ambiguë sur ses ambitions, mais elle, vous connaissez, vous êtes un observateur chevronné de la vie politique. C'est très dur d'abandonner comme ça une quête effrénée, surtout quand on a mené trois campagnes et qu'on a été finaliste deux fois d'une élection présidentielle.
1: Eh oui, de se dire tout ça pour ça.
0: Exactement.
1: Mais bon, de mourir sur scène, en fait, c'est le premier chapitre. C'est une chanson de très connue de Dalida, dont elle est fan et dont elle partagera, je n'espère pas, le destin tragique. Finalement, elle a quand même quelque chose chez elle qui est assez noble. C'est que c'est le cas souvent des femmes qui sont moins vis-à-vis du pouvoir, qui ont une relation moins compulsive. Elle est capable aussi de se dire, bah, dans le fond, j'ai formé mon dauphin, je l'ai mis en selle, et si je ne peux pas me présenter, c'est lui qui ira. Ce qui d'ailleurs ouvre des perspectives à la droite, comme l'a confié Gérard Larcher, c'est-à-dire qu'il considère que Bardella n'est pas au niveau, alors qu'elle est une politicienne beaucoup plus expérimentée et serait beaucoup plus dangereuse pour la droite. Voilà, donc on va voir comment les choses se passent. Je ne suis pas dans la tête des juges. Elle a quand même une petite chance, certains disent que ça tiendrait du miracle, d'être quand même acceptée, enfin de que son inéligibilité soit ramenée à 2 ans, auquel cas l'exécution provisoire fait qu'elle l'aurait purgée.

0: c'est un titre de vos chapitres, et c'est lié avec la patronne du RN, même si c'est lui qui est aujourd'hui le président du parti. Est-ce que la politique étant ce qu'elle est, ça n'a pas forcément tourné vinaigre entre ces deux-là?
1: Alors, tout le monde se dit cela, mais en réalité, c'est un garçon intelligent, calculateur, et il n'y a absolument pas intérêt. D'ailleurs, ils ont tenu un séminaire il y a une dizaine de jours pour essayer de rapprocher les équipes, parce qu'il y a quand même des petites crispations. Et puis, il est assez susceptible, parce qu'à force d'expliquer qu'il est incompétent, ça finit par l'agacer.
0: Oui, mais... elle vous racontait une anecdote assez savoureuse où il se moque de lui-même en disant qu'il attendait d'apprendre l'orthographe avant de répondre à un SMS d'un de ses conseillers.
1: Oui, et puis on voit qu'il prend la mouche assez facilement sur la Nouvelle-Calédonie. Elle dit que je connais bien le dossier de Nouvelle-Calédonie. Alors lui, il en déduit que ça veut dire qu'il ne le comprend pas. Donc en réalité, elle peut être assez dure dans sa gestion du groupe. Elle envoie les gens balader. Elle est différente de lui. Elle dit d'ailleurs, il a une autorité peut-être plus naturelle que moi. Moi, j'ai plus d'empathie. C'est-à-dire qu'elle est capable de s'attendrir, mais elle est capable aussi d'être très, très, très violente. Lui, il est beaucoup plus froid. C'est un peu un monstre froid. Et puis, je raconte qu'il a fait carrière quand même grâce aux dames. C'est ses petites amies qui l'ont au départ conseillé d'écrire à Marine Le Pen. Et puis maintenant, on voit la princesse des deux Siciles.
0: C'est belle amie, Jordan Bardella.
1: C'est un peu belle amie, en tout cas Rastignac. Et il a une ambition qui se confirme de jour en jour. Je l'écoutais d'ailleurs, là aussi, il y a une dizaine de jours, c'était son intervention à Milan, dans un Italien, je dirais presque parfait. Il a des racines italiennes, évidemment. Il parlait à Milan, c'était assez étonnant, quoi.
0: Alors, il y a une vraie question que vous évoquez dans un chapitre qui s'appelle « Leçon d'économie pour les nuls ». Est-ce que le patronat est en train de basculer? Il y a quelques jours, Jordan Bardella a déjeuné avec le bureau du MEDEF, Marine Le Pen avait rencontré des responsables du CAC 40, avait dîné aussi avec Patrick Martin, président du MEDEF. Est-ce que vous sentez que le patronat est susceptible de basculer en faveur du RN?
1: Ça veut rien dire. Je veux dire, c'est... Mon ami Laurent Mauduit fait des analogies complètement débiles pour raconter que le patronat est en train de basculer comme du temps de l'Allemagne nazie. En réalité, c'est vrai que le RN a toujours, enfin le FN d'abord, le RN ensuite, a toujours senti le soufre et qu'il les voyait un peu en catimini. Alors elle organisait des déjeuners chez Laurent. Le seul qui avait accepté d'être vu, c'était Henri Proglio. Maintenant, ils le font à visage découvert, et c'est quand même bien normal. Voilà un parti qui représente un tiers de l'électorat, qui va sans doute être aux responsabilités, sans doute ou peut-être pas d'ailleurs, rien n'est absolument inéluctable, mais il faut quand même savoir exactement quel est leur programme. Et c'est vrai qu'il y a une ambiguïté, puisque Jordan Bardella a une ligne plutôt libérale, et elle plutôt étatiste, ce qui leur permet de ratisser large. Alors quand on voit la manière dont Mitterrand en 81 puis Chirac en 95 ont fait des campagnes assez démagogiques pour ensuite tourner Kazakh sous la pression des marchés quelques semaines ou quelques années après, il est possible qu'elle soit dans le même scénario. Mais je pense que la situation actuelle ne permet plus ce genre d'ambivalence.
0: Alors, très rapidement, pour conclure, si c'est possible, vous consacrez aussi tout d'une large partie de votre livre, la dernière, à l'international. Est-ce que la situation géopolitique, et notamment les mauvais modèles de Donald Trump et de Vladimir Poutine, qui sont quand même, à l'égard desquels le RN est assez ambigu, ne plombent pas le RN dans la perspective de la présidentielle?
1: Alors, Donald Trump, d'abord, elle n'a pas été reçue par lui la première fois. Elle a poireauté au pied de la Trump Tower à New York. Et puis, à un moment donné, ils ont envisagé d'organiser une visite à Washington. Et puis, finalement, ils y ont renoncé. Elle a peut-être fait une erreur d'aller soutenir Orban alors qu'il a été battu. Mais en même temps, bon, c'est quelqu'un qui est fidèle. Elle avait une amitié pour lui. Elle dit d'ailleurs, il vaut mieux que l'image de gros balourd qu'on lui donne. Et puis, Orban, il a quand même abandonné... il a quitté le pouvoir, donc je dis pas que c'était un grand démocrate, il y avait de sérieuses entailles au niveau des libertés publiques, mais il a quand même c'est pas un tyran, quoi. Il a accepté de rendre le pouvoir, et je ne suis pas certain que son successeur, M. Magyar, gouverne très différemment.
0: Même s'il est un peu plus pro-européen. Merci Hubert Coudurier, je rappelle le titre de votre excellente enquête, Le mystère Marine Le Pen, ça vient de sortir, c'est tout frais et c'est chez Plomb. À très bientôt.
1: Merci.
0: Sur Radio J.
1: Merci David.

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1: Bonjour à tous. À la une de l'actualité, Benjamin Netanyahou accueille l'émissaire américain Jared Kushner aujourd'hui. Objectif, évoquer le plan du Conseil de la paix pour Gaza. L'émissaire américain a échangé.
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4: Jean Moulin est une figure de lumière dans l'une des nuits les plus sombres de l'histoire de la France. Né en 1899, il était un homme de culture, de lettres et de service public. Mais lorsque la guerre et l'occupation plongèrent le pays dans l'épreuve, il choisit de ne pas courber la tête. Là où d'autres voyaient la peur, il vit un devoir. Là où régnait le silence, il fit entendre sa voix, la voix de la liberté. Sous son célèbre chapeau et son écharpe, devenus des symboles, se cachait une volonté inébranlable. Envoyé par le général de Gaulle, il parcourut la France clandestine pour unir les mouvements de résistance dispersés. Il rassembla des femmes et des hommes, différents par leurs idées, mais unis par un même espoir, rendre à la France sa liberté. Sa vie ressemble à une flamme portée contre le vent. Plus les tempêtes étaient fortes, plus cette flamme semblait refuser de s'éteindre. Arrêté en 1943, il subit la torture, sans trahir ses compagnons. Son silence devint alors une forme de parole, une fidélité plus forte que la souffrance. Il mourut sans avoir renoncé à ce qu'il défendait. Aujourd'hui encore, Jean Moulin demeure bien davantage qu'un héros historique. Il est le visage du courage discret, celui qui n'a pas besoin de gloire pour accomplir son devoir. Son nom évoque la résistance de l'esprit humain lorsque la liberté est menacée. On pourrait imaginer Jean Moulin comme un passeur de lumière. Dans les années d'ombre, il a porté une étincelle de liberté à travers un pays blessé. Et cette étincelle devenue mémoire continue d'éclairer les générations qui lui succèdent.

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0: 11h, bonjour et bienvenue sur Radio J. Tout de suite, le journal de l'information avec Nina Alouche. Bonjour à toutes et à tous. À la une de l'actualité, le président américain Donald Trump menace Oman. L'Iran et Oman négocient actuellement sur la circulation des navires dans le détroit d'Ormuz. Donald Trump a averti qu'il pourrait bombarder Oman si le pays faisait obstacle aux intérêts américains dans ces négociations. Il demande par ailleurs à l'Iran de se rendre et de mettre fin à la guerre. Il estime que la pression exercée par le blocus naval américain affaiblit fortement le régime iranien. On l'écoute.
1: Leur radar a disparu, toute leur technologie a disparu, ils ont une inflation de 350%, leur argent liquide ne vaut plus rien, leur monnaie est absolument sans valeur, et puis on lit le New York Times qui affirme que l'Iran se porte extrêmement bien. Vous voyez, c'est tout simplement incroyable. La seule chose qu'ils ont, ce sont des fausses informations, c'est tout ce qu'ils ont. Mais de bonnes choses vont se produire très bientôt. Elles se sont déjà produites, car il y a une chose que nous ne pouvons pas faire, nous ne pouvons pas laisser l'Iran se doter de l'arme nucléaire.
0: Le président américain Donald Trump, ce midi, il a également confirmé que les États-Unis avaient établi un canal de communication secret avec des responsables des gardiens de la révolution iranien. Concernant Gaza, Donald Trump affirme que des progrès ont été réalisés dans les discussions sur le désarmement du Hamas. Selon lui, le groupe terroriste commence à rendre ses armes dans le cadre de son plan de paix. Donald Trump estime également qu'Israël ne devrait pas lancer actuellement de nouvelles frappes sur Gaza. Alors que les négociations se poursuivent, l'émissaire américain Jared Kushner doit rencontrer aujourd'hui Benjamin Netanyahou en Israël. Cette rencontre intervient après des discussions avec des responsables du Hamas en Égypte. Face aux violences des extrémistes israéliens en Judée et Samarie, le ministre de la Défense Israël Katz souhaite que la police joue davantage le rôle de force de maintien de l'ordre dans la région. Il affirme vouloir lutter contre les violences et les actions illégales de certains extrémistes israéliens contre des Palestiniens. L'armée doit donc préparer un plan détaillé qui devra ensuite être discuté avec la police et les autorités militaires. Parallèlement, des responsables américains vont se rendre dans le village palestinien de Kousra. L'objectif, voir la situation sur place et discuter avec des responsables israéliens de la manière de faire face à ces violences. L'ambassadeur américain en Israël, Mike Huckabee, a récemment condamné ces attaques, qualifiant les auteurs de terroristes israéliens. Le président libanais Joseph Aoun veut maintenir une force internationale au sud Liban. Si cela n'est pas possible, il propose de créer un autre dispositif permettant à des forces internationales de rester dans le sud du pays en coopération avec l'armée libanaise. Selon lui, cette présence est nécessaire pour maintenir la stabilité dans le sud, surveiller la situation militaire et renforcer le contrôle de l'État libanais sur cette région. Israël et les États-Unis s'y opposent. Ils estiment que la force de l'ONU n'a pas suffisamment empêché le réarmement du Hezbollah au sud Liban. Pour rappel, le mandat de la FINUL doit prendre fin le 31 décembre 2026. Politique israélienne, les membres du Likoud déterminent aujourd'hui une grande partie des candidats qui figureront sur la liste du parti aux prochaines élections législatives. Les bureaux de vote ont ouvert à 10h dans tout le pays pour permettre aux 140 000 membres du parti de Benjamin Netanyahou de choisir les candidats de leur liste électorale. Le parti compte actuellement 32 députés, mais les sondages lui prédisent environ 22 à 24 sièges. Actualité en France, le Premier ministre Sébastien Lecornu est en Gironde après le gigantesque incendie qui a ravagé le département. À son arrivée où plusieurs habitants l'ont hué, il a reconnu la colère et l'émotion des habitants. Il a toutefois assuré que les autorités n'avaient strictement rien à cacher concernant la gestion de l'incendie. Écoutez.
2: Ce qu'on fait là ce matin a un mérite essentiel, ça permet de se dire la vérité, de revenir évidemment si vous avez des questions à poser sur ce qui a pu se passer ces dernières semaines pour réexpliquer ce qui s'est passé minute par minute, heure par heure, la nature et la qualité des moyens qui ont été engagés. Et il y a de la colère, il y a de l'émotion, ça c'est bien naturel, hein, les gens ont tout perdu. Mais je veux quand même qu'on remette un tout petit peu de vérité, de rationalité dans ce qui s'est passé. Ça permettra à tout le monde de se faire une opinion, mais qui repose sur des faits objectivés.
0: Le Premier ministre Sébastien Lecornu, ce matin, il a également annoncé des mesures d'aide à la reconstruction, dont le total pourrait dépasser 100 millions d'euros. Parmi celles-ci, l'exonération de cotisations sociales pour les entreprises touchées pendant 3 mois. L'incendie de Gironde a parcouru environ 42 000 hectares, ce qui en fit donc le plus grand incendie en France en superficie depuis 1949. Un autre incendie dans les Landes évolue favorablement. Le feu est désormais considéré comme fixé.
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6: Bonjour à toutes et à tous et bienvenue sur Radio J. Ravi de vous retrouver pour une heure d'émission ensemble avec mon invitée. Elle est l'une des figures majeures de la haute couture française, la plus petite des grands couturiers, ce qui a fait sa fierté. Elle a créé la marque Torrent. Aujourd'hui, Rose Torrent vient nous voir pour son livre autobiographique intitulé Haute Couture, qui raconte son siècle de mode aux éditions Fayard, mais pas seulement. L'occasion, comme toujours, de découvrir notre invitée et ce, en direct sur Radio J.
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6: Radio J. Bonjour, Restaurante.
7: Bonjour.
6: Merci beaucoup d'être mon invité aujourd'hui en direct sur l'antenne de Radio J. Je suis ravie de décortiquer votre vie ensemble dans cette émission, en démarrant bien évidemment avec tout ce qu'il y a dans ce livre. On démarre par le début, toujours le début.
7: Merci beaucoup.
6: Rosette Lapidus Met. Vous êtes née en avril 1932 dans une famille d'origine juive slave. Votre père, Robert Lapidus, venu de Vilnius en Lituanie, était un génie du commerce. Il était tailleur rue de Charonne et votre mère, Cécile, femme active et au foyer en même temps, avait quatre enfants. Bernard, Edmond, devenu grand couturier, Ted Lapidus, vous et Monique. Tout a commencé pour vous dans un petit appartement de la rue Trousseau, dans le 11e arrondissement de Paris, au 24 précisément. Mais vous n'y resterez pas très longtemps, vraiment. Quel genre d'enfance vous diriez que vous avez eu?
7: Alors, je suis une rachitique. Donc, ma mère, qui était déjà épuisée avec ses deux fils, qui... C'est très dur pour une jeune femme, une jeune maman, elle a eu son premier enfant à 17 ans. Donc, épuisée, quand je suis arrivée, il fallait vraiment s'occuper de moi. Et ils ont eu peur de me perdre, alors ils ont décidé, depuis Berck, où ma grand-mère m'a gardée au début, de me mettre en nourrice pour que je grossisse, que je prenne des forces avant de rentrer à Paris. Et finalement, je ne grossissais pas parce que moins je voyais ma famille et moins je voulais manger. Donc j'ai vécu beaucoup chez des fermiers bienveillants. Ils étaient d'accord pour que je profite, mais ça n'était pas une famille. On ne me racontait pas d'histoire le soir. On ne me prenait pas à lacer mes chaussures. J'étais parmi des gens bienveillants, mais tellement seul, presque, pas, je peux pas dire abandonné, mais avec une sensation d'abandon.
6: C'est ça, on sent que vous avez cette sensation-là qui est très présente. Vous serez emmené à plusieurs reprises au grand air. Et bien sûr, il va y avoir la guerre. La guerre va éclater, elle sera déclarée. Et vous écrivez que pour vous, cette guerre ressemble à une libération.
7: Ça a été ma libération. C'était un 31 août, c'était l'anniversaire de mon frère Bernard. Mon père, ma mère avaient invité les gens qui me gardaient, ces fermiers très gentils. Et ils parlaient de la guerre pendant tout le déjeuner. Alors ils disaient, on est tranquille, on a la ligne Maginot, il n'arrivera rien. Et puis les cloches se sont mis à sonner tellement fort. Ils ont dit, ça y est, c'est la déclaration de la guerre. Alors là, papa m'a pris dans ses bras, m'a dit, tu rentres avec nous et on ne se sépare plus. Et pour moi, ça a été vraiment une libération parce que cette déclaration de guerre, je récupérais ma famille.
6: On va voir que vous allez grandir un petit peu plus tard dans un contexte où votre mère va fuir à travers la France pour vous sauver, vous, ses quatre enfants, et votre père qui est, à mon avis, hein, et qui restera votre cap, sera très vite emmené à Drancy, à 36 ans, avant d'être déporté à Auschwitz. Vous n'en saurez rien pendant très longtemps.
7: J'ai attendu. Mon père, c'était mon Dieu, c'était mon rêve, papa, être dans les bras de mon père. Il me chantait des chansons yiddish. Il m'endormait le soir. Pour lui, je faisais des pointes, je dansais. Je faisais tout pour charmer mon père. Parce qu'une petite fille sait charmer un papa. Et quelque part, quand on l'a enlevé, je l'ai attendu toute ma vie. Pendant des années, j'attendais qu'il revienne. Je disais, peut-être que les Russes l'ont pris. Jusqu'à ce qu'on sache ce qui lui était arrivé, j'ai cru que je le reverrais. Et paradoxalement, il ne m'a jamais quitté. Il a été toute ma vie près de moi. Chaque fois qu'il m'arrivait quelque chose de bien, je disais, merci papa. Et quand j'avais des angoisses, je disais, aide-moi, papa.
6: C'est ma question de fin. Rose, on va y venir dans un instant, mais tout d'abord, et puisque vous avez parlé de cette petite fille que vous étiez, comment étiez-vous vraiment, vous, petite fille ?
7: J'étais pas tellement jolie. J'avais un grand nez, puisqu'on l'a opéré plus tard. J'avais une énorme tignasse. Vous voyez, des cheveux pas tellement... J'étais pas tellement une jolie petite fille. J'étais terne.
6: J'ai du mal à penser ça quand on vous voit aujourd'hui. Hein.
7: J'étais terne, mais quelque part, j'avais tellement envie qu'on m'aime. Je cherchais l'amour que je n'avais plus puisque mon père était parti. Maman a mis au monde ma petite sœur, nous avons 10 ans de différence.
6: Monique.
7: Elle est arrivée belle comme le jour, belle à croquer, avec des yeux verts magnifiques, un beau bébé. Et ma mère était folle du dernier enfant, ce qui est normal. Et moi, j'étais entre les, vous voyez, dans les, celles qu'on ne voyait pas. Mmh. J'ai été la petite fille qu'on ne voyait pas.
6: Rose, comme la rose du Titanic, c'est le cas de le dire, vous êtes la seule aujourd'hui à pouvoir encore raconter la mémoire des belles années de la haute couture. Preuve en est, le couturier italien Galliano vient de nous quitter. Est-ce que vous vous connaissiez ?
7: On se connaissait tous.
6: Mmh.
7: Je vais vous dire, avec les couturiers italiens, il y avait une sympathie. D'abord, mon nom, Torrente, un nom inventé. Pour eux, j'étais de la famille.
6: Par contre, parce que Torrente, c'est italien.
7: Les couturiers français, c'était la guerre. Personne n'aimait l'autre. Mais personne. Et si je dis que quelque part, moi, ils ne m'aimaient pas, ils ne me voulaient pas, ils ont tout fait pour se débarrasser de moi. Tout fait pour se... Que fait-elle parmi nous ? Pourquoi ? Parce que j'avais du succès, que je vis de nombreuses femmes. Il trouvait que j'étais commerciale. Quand une robe est chère et qu'on vient l'acheter, ça s'appelle pas être commerciale. Ça veut dire que la femme qui s'habillait chez Torrente voulait un Torrente. Et il m'en voulait d'être parmi eux, de qu'est-ce que je faisais parmi eux.
6: Et en plus de cela, Rose, vous saviez tout faire. Il faut dire la vérité, quand on lit votre ouvrage, on voit que vous saviez aller chercher l'argent, votre dû, au départ. Mais on va l'expliquer doucement, parce qu'au départ, vous ne travaillez pas pour vous. Vous travaillez avec votre frère, Ted Lapidus, mais on va progresser ensemble. Vous allez nous raconter ce temps où les couturiers dirigeaient leur maison comme des PME dans le triangle d'or parisien. Ce temps-là, il vit en vous, mais aujourd'hui, il n'existe plus vraiment.
7: On a changé de siècle. Cette époque-là était une époque où le rayonnement français existait à travers le monde, où il y avait un côté artisanal et un côté où les gens qui voulaient réussir pouvaient réussir. Aujourd'hui, pour réussir, il faut donner tellement de soi-même, il faut tellement croire en soi. On est dans une autre époque. C'est incomparable la différence. Moi, je représentais dans ma vie... Pour moi, je voulais que le rayonnement français soit partout. C'était ça, mon métier.
6: Aujourd'hui, il faut dire que l'Europe, la mondialisation ont impacté la mode. Pas seulement l'agriculture, mais tout le reste aussi. Quand vous voyez une marque chinoise comme Shein, par exemple, arriver dans les grands magasins, que ce soit le BHV ou les Galeries Lafayette, comment vous réagissez ?
7: Je souffre. Je souffre. Parce que nous sommes des créateurs en France et nous avons de nombreux créateurs. Mais une marque comme Shein, qu'est-ce qu'elle fait ? Elle emploie nos idées et elle les reproduit très très bien. Donc, elle donne envie. Elle crée une mode de la rue. Et ça, c'est très très dangereux. Nous avons tellement de contraintes aujourd'hui. Est-ce que vous vous rendez compte que toutes les usines avec qui j'ai travaillé, un couturier vit de ses royalties, c'est-à-dire qu'il signe des contrats pour le prêt-à-porter. Moi, j'habille en plus les hommes. Le prêt-à-porter, la mode masculine, les lunettes, le linge de maison, les chaussures. Toutes les usines ont fermé sans exception. Ce sont les contraintes qu'on nous a imposées qui ont fait qu'aucune usine ne pouvait perdurer. Vous aviez le dernier matériel le plus puissant, le plus performant et des usines fermées. Elles ont toutes fermé. Il n'y avait plus une usine en France. Je vais vous donner un exemple. Moi, j'ai signé, comme je connaissais la mode masculine, puisque mon frère m'a tout appris. J'étais 10 ans, son assistant. J'ai signé, j'étais la seule à pouvoir travailler avec un une maison comme Vestra qui avait 2800 personnes, un petit village. Tout le monde travaillait dans ce village pour Vestra, comme dans le temps on travaillait pour les mines. Et ils étaient là, et ils faisaient un costume en 1h50. Et ils étaient les plus performants qui puissent être. Cette usine-là, elle a fermé avec le matériel le plus extraordinaire. C'était de nouveau un endroit vide. Les lunettes à Oyonnax. Dieu sait que les lunettes, Oyonnax était une ville qui rayonnait pour les matières plastiques. Fermée. Limoges.
8: Comment vous expliquez ces fermetures, Ostend?
7: Des contraintes.
8: Les contraintes, c'est le petit détail?
7: Non. Ce qu'on exigeait des industriels.
8: Oui.
7: Et les contraintes qu'on nous imposait. Les contraintes étaient terribles. Pas d'heures supplémentaires. Très peu d'heures. Tout ce qu'on nous a imposé a fermé. A fait fermer toutes les usines françaises. Il n'y en a pas une qui a résisté. Il n'y a pas une usine. Vous vous rendez compte, le linge de maison, de l'orme, tout ça. Toutes fermées, les unes derrière les autres. C'est, comment voulez-vous que la haute couture perdure si elle fait des collections pour avoir un rayonnement international et le diffuser à travers le monde et qu'il n'y a plus d'usine?
8: Donc aujourd'hui, la haute couture française, comment elle travaille?
7: Elle travaillote.
8: Elle travaille.
7: Sauf si elle appartient à de grands groupes. Nous étions 27 grands couturiers. 3 sont restés, ont été repris par de grandes marques. Et quant à Chanel, elle appartenait dès le départ au groupe Vertemer, donc 4 sur 27. Ils ont des maisons comme Lacroix, comme Ungaro, comme Scherer. Des maisons puissantes ont déposé le bilan. Moi, j'ai eu de la chance. Parce que j'ai eu très tôt un sleeping partner libanais. J'habillais toutes les Libanaises. Je les habillais toutes comme les hirondelles. Elles viennent quand elles s'en vont, elles partent toutes en même temps. Mais quand elles arrivent toutes en même temps.
8: Dans cet ouvrage Haute Couture, vous racontez tous les rouages, bien sûr, qui ont permis et vous ont permis de faire votre place dans ce monde que vous décrivez quand même d'assez masculin, vous en convenez. Restaurante, vous dites « Je me suis battue comme un lion pour garder ma place au milieu d'hommes qui ne me voulaient pas. » Et dans ce monde assez masculin, d'abord, tout d'abord, pas votre frère, mais votre père, tailleur, qui avait peut-être tout prévu, puisqu'il avait caché un camion de tissu avant d'être arrêté. Et ça, j'aimerais que vous nous le racontiez, parce que ça a fait le redémarrage financier de votre famille après la guerre, quand il a fallu revenir chez vous, Rose.
7: C'est ce qui a lancé Ted Lapidus. Sont arrivés. Ma mère ne se rappelait même plus que mon père avait chez un ami boucher, 2 frères. Un boucher, l'autre à Chartres, qui était dans l'industrie, avait caché 2 camions de tissus d'hommes. Quand ils sont arrivés, ils ont appelé maman, ils lui ont dit, voilà, on rapporte les tissus. D'un seul coup, nous étions les seuls, rue de Charonne, à pouvoir habiller les hommes qui quémandait un nouveau costume. Vous vous rendez compte, quelques années avec le même costume sans pouvoir en acquérir un autre. Et là, Ted a pris 1 centimètre. Il est allé tous les soirs au club de Paris. Il était très brillant, Ted. Attention, c'était quelqu'un d'infiniment doué. Doué en tout. Et il avait 1 centimètre, des échantillons. Il prenait les mesures et il vendait à tour de bras. C'est comme ça, quelque part, il est devenu Ted Lapidus.
8: Vous écrivez, ces tissus refont de nous une famille de tailleurs. C'est de ce bain-là que nous venons. Mes frères et moi, nous ignorons encore l'importance que la mode prendra dans nos vies, à quel point elle va nous réunir, combien elle va nous déchirer. La mode sera notre terrain de jeu et notre guerre de tranchées. Tous les coups seront permis, pour le meilleur et pour le pire. La haute couture sera notre affaire de famille, de passion et de trahison, notre colonne vertébrale. Vous avez été formé dans les ateliers parisiens. C'est votre frère Ted Lapidus qui vous a tout appris. Et vous dites, il m'inspire, me subjugue, c'était un visionnaire. Et il a inventé beaucoup de choses de la mode.
7: Attendez, Ted Lapidus était quelqu'un de tellement brillant. Et il avait en lui ce don de charmer d'abord et ensuite de créer. Il a créé la mode militaire parce qu'on sortait de la guerre. Alors il a fait les sariennes. C'est lui qui a créé le smoking, c'est pas du tout Saint-Laurent. Hein. Il a créé la saharienne. Il a créé ses vêtements à pattes d'épaule.
8: Look androgyne.
7: Voilà. Et il a créé le premier, une mode androgyne.
8: Et il a créé sur vous, Rose, il faut le dire. Vous écrivez, et je me permets de vous citer quelques petits extraits de votre ouvrage qui est merveilleusement écrit et très tendre. 10 ans durant, je travaillais pour Ted, à la fois soumise et heureuse de ma chance à son service. Son charisme me porte et me happe. Bien sûr, il profite de la situation. Je suis l'esclave consentant dont il fait ce qu'il veut. Corvéable à merci, je ne compte pas mes heures, si nombreuses que c'en est indécent. Sans même être payée, et j'en redemande, j'aurais donné ma vie pour ces moments-là. Je ne regrette rien du reste. Grâce à Ted, je suis devenue grand couturier. Comment lui en voudrais-je après tout ce qu'il m'a appris ? Je fonçais, j'ai donné beaucoup parce que je voulais beaucoup. Il ne manquait pas de considération à mon égard. J'aurais vécu dans sa lumière, recueillant quelques bribes de son génie.
7: C'est vrai. Imaginez un arbre avec 2 branches. Il était une branche et j'étais l'autre. Et nous avions la même sève. Ted m'a tout appris. Moi, j'étais ignorante, en fait. Et on parlait philosophie, il m'a appris tellement de choses. Et il m'a appris mon métier.
8: Vous allez alors vous lancer dans ce milieu seul, qui ne vous a pas forcément bien accueilli à vos débuts, Rose. Vous avez écrit à une de ses associées à TED, vous avez dit une phrase pas tout à fait gentille et vous lui aviez répondu « je vous étonnerai ». Cela avait tenté de vous écœurer, mais pas du tout. On est au début des années 60, une époque où l'industrie n'a pas pris le pas sur le fait maison et vous dites encore une fois « Torrent a été ma libération. »
7: C'est vrai. Quand je suis arrivée chez Torrent, chez Ted, j'étais à sa merci. Je partais le matin, je finissais à minuit le soir, parce que les costumes qu'il avait essayés dans la journée, il fallait les ramener chez les appiéceurs. Ils habitaient Belleville. Et le soir, je prenais le métro. J'allais rendre les costumes pour qu'ils les finissent. Ensuite, j'allais à la gare du Nord, porter les pantalons qu'il avait coupés pour que les appiéceurs viennent les chercher à la consigne, les culottiers. Donc, j'avais une vie où j'étais tellement heureuse d'être avec Ted. Je le remerciais, j'avais pas de mots. Mais j'avais une vie difficile, j'avais une vie éteinte. Et quelque part, son associé lui dit, tu as 1 mois ou 3 semaines pour trouver quelqu'un qui rachète mes parts, ou c'est moi qui trouve. Et Ted a cherché, n'a trouvé personne. Et mes amies, elles sont arrivées avec l'argent sur la table, sans un papier, sans rien, en disant, vas-y, on est derrière toi.
8: Parce qu'il faut dire que Ted Lapideuse avait des parts dans Torrent, donc ceci explique cela. Il a tout fait pour vous mettre des bâtons dans les roues par la suite. Cela explique le petit extrait que j'ai lu précédemment. Et on ne dira pas tout, évidemment, Rose, parce que nos auditeurs doivent acheter votre ouvrage. Mais vous direz mon empire contre son emprise. En tant que femme, comment vous avez tenu ?
7: J'ai appris à me défendre depuis toute petite, quand j'étais dans les fermes, quelque part. Je me défendais. J'ai appris au collège, quand j'avais faim, à troquer des devoirs pour avoir un peu de confiture sur une tartine. J'avais faim. J'ai appris ensuite à me défendre même contre Ted qui était très très dur. Je faisais tout ce qu'il voulait, mais j'ai appris à exister. Et c'est à ce moment-là que pour moi, Torrent a été une libération, ça a été mon premier enfant.
8: Les femmes ont été votre moteur, vous dites dans cet ouvrage.
7: Oui, j'ai habillé tellement de femmes, plus je les rendais belles, plus je me sentais bien. Et j'étais comme en religion. Torrent, c'était ma raison de vivre.
8: Votre tante Maryse vous a inspiré toute votre vie, dites-vous.
7: Oui. Je l'ai adorée. Cette femme m'aimait. Elle me donnait ce que je n'avais pas. Et quand quelqu'un vous prend dans ses bras, vous câline, vous regarde dans les yeux en vous disant des choses gentilles, je l'ai aimé toute ma vie, ma tante, jusqu'à la fin de sa vie. Je lui ai donné à manger. Vous voyez, elle ne pouvait plus se servir de ses mains. J'avais un tel dévouement pour elle.
8: Vous lui avez rendu aussi un peu de ce qu'elle vous a donné quand vous étiez jeune.
7: Tout à fait.
8: Vous avez eu des clientes incroyables. Est-ce que vous voulez nous parler de certaines de l'une d'elles ?
7: Écoutez, je vais vous parler d'Audrey Hepburn. Elle est arrivée, elle était enceinte. Audrey Hepburn, j'étais tellement contente d'habiller Audrey. Elle appartenait à Givenchy pour moi. Et elle arrive chez Torrent, elle pousse la porte de Torrent. Et je dis, je suis tellement honorée, contente de vous voir. Elle me dit oui, mais je veux que vous m'appeliez Madame Mel Ferrer. J'ai été touchée. J'ai été touchée par des clientes, que ce soit des femmes politiques qui arrivaient de partout. Le roi du Maroc arrivait avec une photo en me disant ma femme veut cette robe. Et les femmes m'arrivaient de Madame Simone Veil, distinguée, me dit je veux que vous me fassiez une très belle robe du soir. Vous voyez, j'ai des formes, je voudrais une présence dans une robe. J'ai fait une robe bleu marine en velours, qui l'allongeait, qui allait avec ses yeux. Chaque fois que je rendais une femme belle, j'étais fière.
8: Et vous l'écrivez, encore maintenant, je ne peux pas croiser une femme sans imaginer comment je l'habillerais. Vous avez habillé Claudia Cardinal, Mylène de Mongeau, Raquel Welch. D'ailleurs, c'est une femme que vous avez adoré habiller, peut-être même celle que vous avez préférée. Brigitte Bardot, Marlène Dietrich, Sylvie Vartan, Françoise Hardy, Dalida. Parlez-nous de Dalida.
7: Alors, Dalida avait un corps de rêve. Au départ, je n'étais pas celle qui l'habillait. Mais comme tout le monde venait chez Torrent, elle voulait aussi une robe de Torrent. Donc elle m'a dit, faites-moi un fourreau, faites ce que vous voulez. Et j'ai fait ce que je voulais, je lui ai fait un fourreau magnifique. Et quelque part, j'étais fière parce que je la voulais. Mais celle que je voulais en premier, c'était Marina Vladi. Parce qu'elle était russe, parce qu'elle était slave. Et j'ai dessiné une robe, j'ai dit, cette robe, je vous la voudrais bien pour moi. Et le lendemain, elle arrive. Il y a quand même des circonstances incroyables. Et quelque part, j'ai habillé des femmes inconnues qui rentraient, qui ne savaient pas ce qu'elles voulaient. Et plus je les rendais belles, j'ai eu des frères, des maris, des fiancés qui m'ont couverte de fleurs en me disant « comme vous l'avez rendue belle ». Quand un homme vous envoie des fleurs parce que vous avez rendu sa femme, sa fiancée ou sa sœur et vous couvre de fleurs, c'était une récompense et jamais l'argent ne m'a motivée. Je suis pas une femme d'argent, je suis une femme. J'aime créer et transmettre.
8: Vous avez fait aussi votre

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0: Sur Radio J, bonjour et bienvenue. Tout de suite, le rappel des titres avec Nina Alouche.

0: À la une de l'actualité, l'Iran menace d'aggraver la situation, notamment autour du détroit d'Ormuz, si les négociations avec les États-Unis échouent. Téhéran pourrait passer d'une stratégie principalement défensive à une stratégie plus offensive, avec davantage de pression militaire et régionale. Le détroit d'Ormuz est particulièrement important car le trafic maritime y est déjà fortement réduit en raison du conflit. Les Houthis du Yémen ont attaqué des navires saoudiens en mer Rouge. Soutenus par l'Iran, ils ont lancé des missiles contre un navire militaire saoudien et quatre navires qui l'accompagnaient. Pour l'instant, l'Arabie saoudite n'a pas confirmé cette attaque. Cette annonce intervient alors que les attaques des Houthis contre des navires en mer Rouge se sont récemment intensifiées. Concernant Gaza, Donald Trump affirme que des progrès ont été réalisés dans les discussions sur le désarmement du Hamas. Selon lui, le groupe terroriste commence à rendre ses armes dans le cadre de son plan de paix. Donald Trump estime également qu'Israël ne devrait pas lancer actuellement de nouvelles frappes sur Gaza alors que les négociations se poursuivent. L'émissaire américain Jared Kushner doit rencontrer aujourd'hui Benjamin Netanyahou en Israël. Donald Trump a demandé au Pentagone de réduire fortement les exercices militaires conjoints avec la Corée du Sud. Il reproche notamment à Séoul de ne pas avoir voulu soutenir les États-Unis dans leur guerre contre l'Iran. Il estime aussi que ces exercices envoient un message inutilement hostile à la Corée du Nord. La présidence sud-coréenne affirme de son côté continuer à discuter avec Washington de la coopération militaire, notamment concernant la sécurité dans le détroit d'Ormuz. En parallèle, les deux pays vont examiner comment organiser leurs futurs exercices militaires. Enfin, incendie en Gironde, le Premier ministre Sébastien Lecornu annonce plus de 100 millions d'euros d'aide. Sébastien Lecornu a annoncé plusieurs mesures pour aider les communes, les habitants et les entreprises touchées par les incendies en Gironde et dans les Landes. Le coût total de ces mesures pourrait dépasser 100 millions d'euros. Sébastien Lecornu souhaite également que les discussions, que les décisions soient davantage prises sur place plutôt que depuis Paris.
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4: Retour sur l'antenne de Radio J. Merci de passer votre après-midi avec nous jusqu'à 16h avec mon invité aujourd'hui, Rose Torrent, pour son ouvrage Haute Couture, sorti aux éditions Fayard. Évidemment, Rose, j'ai envie de rentrer dans le détail avec vous et j'ai très envie de savoir, même si je connais un peu la réponse, quelle est votre toute première création, celle que vous estimez être la toute première?
5: Ma robe de mariée. C'est ma première création. J'étais toujours chez mon frère Ted. Mon mari m'avait demandé en mariage et le bonheur. J'avais le cœur complètement pris et j'ai décidé que ma robe de mariée, je ne l'essayerais pas. Je la ferais sur un mannequin de bois. Je connaissais mon corps, je connaissais mes dimensions, mes mesures. Et vous savez, la dentelle, elle était en dentelle, sur un fond de satin. Et la dentelle, il n'y a pas de couture. Tout est réincrusté. Vous ne voyez aucune couture dans une robe de dentelle. Et là, j'ai dessiné ma robe, qui était mon premier modèle, en fait, sur un fond de satin avec des jupons en arrière. Très, très près du corps, j'avais une taille très fine à l'époque. Et un petit col ouvert devant, des petits boutons perles sur le bas des manches. Et je voulais m'étonner le matin de mon mariage en disant, voilà, je n'essayerai pas ma robe avant le jour de mon mariage. Ce qui s'est passé, mais comme je ne l'avais jamais essayé, on avait oublié le coup de la fermeture éclair. Et il a fallu coudre la robe sur moi. Et comme c'était l'époque des guêpières de la taille très très fine sur les jupons, ça a été un véritable travail de coudre cette robe. Et je me suis étonnée avant d'étonner les autres.
4: Rose, et on vous doit aussi la jupe taille haute, je crois savoir. Une jupe noire taille haute dans la matière m'échappe un petit peu.
5: C'est du taffetas. Et le taffetas, c'est irisé. C'était du taffetas irisé. Très, très serré à la taille. Ample. Avec des blouses bouffantes. En organdi. En fait, c'était une époque, les années 55, où les femmes étaient très féminines. Mais je dois vous dire où j'ai pris mon inspiration quand j'ai commencé mes collections. Eh bien, ce sont des films américains des années 30. L'élégance de ces femmes dans ces films, le raffinement que j'ai découvert m'ont terriblement inspirée pour la création. En fait, j'ai pris aux Américains ce qu'ils avaient pour créer une mode française qui devait rayonner dans le monde entier.
4: Quelle a été la création qui a connu le plus de succès?
5: Le manteau gris que j'ai fait pour Brigitte Bardot. J'ai fait un manteau gris en tweed gris, tweed anglais, avec, comme les hommes, une première petite poche, une chaîne en argent qui tombait sur une autre poche pour y mettre la montre. Mmh. Et ce manteau, quand elle l'a présenté sur elle, François m'a fait une page pratiquement entière de Brigitte dans ce manteau de tweed. Et c'est peut-être une des créations qui a le plus représenté ma mode.
4: Est-ce que, selon vous, c'est votre plus belle création? Ou il y en a eu une qui a tout dépassé?
5: Ma plus belle création, je crois, c'est l'autruche. J'ai fait en autruche des vêtements extraordinaires. J'étais la seule. J'étais une pionnière en autruche. Les fabricants arrivaient avec des autruches qui s'assouplissaient pour moi. Imaginez un trench en autruche, sport. Ma plus belle création, c'est l'autruche.
4: La signature de vos défilés, c'était la robe rouge. Toujours. La robe rouge. Selon vous, aujourd'hui, restaurante, la tenue intemporelle, c'est quoi à notre époque?
5: Alors, surtout pas le noir. Parce que, qu'est-ce que vous voulez, veuve sicilienne, il y en a trop. Surtout aujourd'hui, on a la chance d'avoir des marrons et des marines extraordinaires. Et il faut jouer la couleur. Il faut changer.
4: Est-ce que pour vous, une tenue doit être bicouleur ou tricouleur?
5: Non. Pour moi, une tenue, si elle peut être unie, elle est encore plus belle.
4: Unie?
5: Oui, parce qu'elle grandit une femme.
4: Ok.
5: Et elle amincit si on en a besoin. Et si on est mince, elle donne une élégance. Et si vous voulez, elle sublime. Ça rend une femme. Ça rend une femme, ça lui enlève son mystère. C'est quelque chose de très important.
4: Ça lui enlève ou ça lui laisse son mystère?
5: Ça lui laisse son mystère.
4: Ça lui laisse son mystère. Donc pour vous, c'est le comble du chic?
5: Oui.
4: Ce serait ça. La tenue que vous préférez, c'est quoi?
5: Aujourd'hui, c'est un blazer bien épaulé, chic, croisé, quatre boutons, sur un pantalon, qu'il soit en cuir, qu'il soit en soie, n'importe, même sur un petit fourreau. Pour moi, c'est sur un jean, que je n'aime pas, mais qui est dans la vie présente. C'est le blazer, quatre boutons, un peu cintré, et qui marque les hanches, et surtout avec des épaules droites. Part de l'épaule pour la tenue d'un vêtement. Et ça, je l'ai appris avec Ted, parce que ça vient de la mode masculine.
4: Mmh. Donc ce serait la tenue que toute femme doit avoir.
5: Regardez, ben, j'ai ramené une veste qui ressemble à la tenue que portait Ivana Trump pour l'investiture de son mari. Cette veste justement croisée, bien épaulée, quatre boutons. Et je l'ai amenée, j'ai eu des interviews filmées, j'ai amené la veste. J'ai dit, vous voyez, elle est mienne et elle a 20 ans. C'est indémodable.
4: Mmh. Vous l'avez aujourd'hui?
5: Non, je l'ai pas sur moi. Mais elle est d'ailleurs trop petite pour moi. Et je l'ai amenée parce que c'était dans un satin lourd, un satin mat, un certain bleu, comme un bleu jean mais pâle. Et j'ai dit, voilà, cette mode-là perdure.
4: Rose, vous devenez la plus petite des grands couturiers au moment où vous rejoignez ce fameux club en 1972 que vous mettrez du temps à intégrer. Vous écrivez la haute couture, c'est la jungle, la haute couture, c'est comme le cinéma, c'est un art collaboratif. Vous allez connaître le succès pendant de nombreuses années, près de 40 ans de carrière, on peut dire ça, c'est ça, 40 ans de carrière. Quel a été votre plus beau moment de carrière?
5: Le plus beau moment, c'est quand j'ai obtenu le titre de couturier. Parce que art et création, pourquoi on ne dit pas couturière? Une couturière, ça coud, un couturier, ça crée. Mmh. C'est la différence.
4: Il y a eu des moments drôles que vous racontez, des moments plus durs. Et j'aimerais quand même évoquer ce moment plus dur, si vous me permettez. Après l'horreur de l'enfance que vous avez vécue, auquel on ne s'est pas trop attardé, mais que vous évoquez très longuement dans votre ouvrage, le pire moment vient d'un article de Libération.
5: Une honte. Arrivé. Moi, j'ai toujours travaillé veille de collection. On n'aime rien, on refait tout, on coupe, on découpe, on rajoute. On travaille. Une collection, ça se travaille, ce sont des heures de travail. On aime une robe, on l'aime plus ou moins, on rajoute ça, on enlève ça. C'est ça, les répétitions générales. Arrive un petit jeune homme, blond, les yeux bleus, charmant. madame, permettez-moi de... » Ah, je dis non, ça c'est entre nous, vous ne pouvez pas rentrer. Madame, je n'ai pas d'argent. Je suis stagiaire. Si vous m'acceptiez et que j'ai un petit moment de répétition générale, c'est à peu près sûr que on pourrait m'engager. Je suis sur le bord d'être engagée. Il faut que je fasse une preuve. Accordez-moi ça. J'en ai besoin. Je dis, écoutez, venez. Il m'a eu au sentiment. Qu'est-ce qui est la veille de mes collections? Ma belle-mère, elle vient voir la collection de son fils avec son petit chapeau en fourrure, son collier de perles, son petit manteau, son petit sac. Elle s'assied, elle assiste à la répétition parce que le lendemain, elle est arrivée de Pologne. Elle n'a pas le courage d'être avec tous ces gens qui sont au premier rang et derrière, elle verra rien. Tandis que là, elle va tout voir. Et quand elle s'assied, certaines dames ont les jambes qui sont pas refermées comme il faut. On voit presque le bord de sa gaine, vous voyez. Elle est là, tellement saisie du bonheur de la collection qui sera présentée le lendemain. Et nous, on travaille. C'est très difficile, une collection, on hurle, on arrange, on fait pas attention à ce petit qui est dans un coin. Et le lendemain, toute la page de Libération, j'essayais de récupérer le journal, j'ai pas pu, mais peut-être qu'un jour je le récupérerai. Toute la page, la une de Libération. Voilà la clientèle de Madame Tan. Avec ma belle-mère, les jambes un peu écartées, toutes les chaises où il y a vide, où il y a un nom, c'est préparé pour le lendemain. En plus, moi j'avais un très très grand salon puisque j'avais racheté Knoll. Est-ce que vous vous rendez compte de la honte, de cette méchanceté? Pourquoi? Pourquoi?
4: Vous avez su d'où venait ce petit coup bas?
5: Non, jamais su.
4: Vous n'avez jamais songé?
5: Non, non, je peux vous dire que Libération, je l'ai plaint. Parce que si, pour faire vivre un journal, on doit faire une comme ça. Je l'ai plaint. Surtout que j'ai connu Jean-Daniel, j'ai connu sa fiancée, qui faisait servir ses repas avenue Foch en gants blancs. Je trouve que quelque part, c'est pas bien cette presse-là, c'est pas bien.
4: Rose Torrente, vous avez vécu de très belles heures avec Torrente avant que cette belle maison s'éteigne. Aujourd'hui, vous l'écrivez, vous ne dessinez plus, mais vous écrivez. Est-ce qu'au fond de vous, et pour terminer, vous avez peut-être aussi quelque part, et puisque vous l'avez évoqué tout à l'heure et que je vous ai dit que ce serait ma dernière question, choisi ce métier pour rester peut-être proche de votre père en vous disant qu'il aurait été fier?
5: Tout à fait. Vous avez découvert le mot magique, papa.
4: Rose, je vous remercie beaucoup pour cet échange. On va continuer à parler littérature avec Annabelle Chakmes. Radio J. Bonjour Annabelle.
6: Bonjour Madame Torrente. J'ai choisi de vous parler aujourd'hui de la recherche de la beauté de Corinna Baumann aux éditions Charleston parce que c'est un roman qui raconte la force de construction d'une femme, cette capacité à se relever quand tout s'effondre.
4: Vous avez attisé évidemment notre curiosité, Annabelle. Dites-nous-en un petit peu plus sur l'histoire de ce livre.
6: Alors, l'histoire est celle de Sophia Krohn, jeune femme brillante, étudiante en chimie. Elle se voyait reprendre la droguerie familiale et y créer ses propres produits de beauté, mais un événement bouleverse tout. Elle tombe enceinte hors mariage. On est en Allemagne dans les années 20, son père la met à la porte et alors s'effondrent ses rêves d'enfance. Sophia part, elle quitte son pays natal pour Paris avec presque rien, sinon sa détermination. C'est là que son destin bascule lorsqu'elle croise Elena Rubinstein, figure emblématique de la cosmétique moderne, qui lui propose un travail à deux conditions, la suivre à New York et renoncer au mariage pendant 10 ans.
4: Qu'est-ce qu'on retient comme message essentiel dans ce livre?
6: Ce que raconte Corinna Baumann au-delà du parcours romanesque, c'est la résilience féminine. Vous savez, cette faculté à transformer la chute en tremplin. L'autrice écrit « La meilleure façon d'apprendre est de commencer tout en bas ». Et c'est ce que n'a pas hésité à faire le personnage principal de ce roman. Tout recommencer à zéro. À travers le courage et l'ambition d'une femme, ce livre raconte aussi l'histoire d'une immigration d'Europe de l'Est qui, dans le New York du début du XXe siècle, parvient non seulement à se reconstruire, mais aussi à se façonner un avenir flamboyant.
4: À qui vous recommanderiez ce livre, Annabelle ?
6: à tout public puisque sa traduction de l'allemand est simple, fluide, sans lourdeur et rend cet ouvrage vraiment facile à lire. En effet, la lecture est légère grâce à une narration claire et efficace qui laisse toute la place à l'émotion et au parcours de son héroïne. Une histoire solidement charpentée grâce à son auteur Corinna Baumann, connue pour ses grandes sagas féminines, sachant créer des personnages de femmes fortes sans jamais les figer dans des stéréotypes. En conclusion, je dirais qu'À la recherche de la beauté est un roman profondément inspirant. C'est un livre qui donne de l'élan. Il rappelle qu'il faut toujours garder en tête qu'une femme est une source de force inépuisable, capable de se reconstruire, encore et encore. Ce roman aide aussi à comprendre que la beauté n'est parfois précisément là où l'on pensait ne plus rien pouvoir sauver.
4: À la recherche de la beauté, c'est de Corinna Baumann aux éditions Charleston et dans toutes les bonnes librairies. Merci beaucoup Annabelle Chakmes et je crois que vous avez un cadeau pour notre invité.
6: Tenez.

0: Merci Annabelle Chakmet, c'est un très joli échange. Allez, tout de suite, c'est le billet du jour avec Sarah Elbaz.
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0: Bonjour Sarah.
2: Bonjour Cyrielle, bonjour Madame Toronto.
3: Bonjour.
2: Madame Toronto, vous connaissez sûrement Omer Adam, chanteur israélien ultra populaire. C'est simple, c'est notre Johnny Hallyday à nous, supplément chez Chouka. Et chères auditrices, à moins de vivre dans une grotte ou d'avoir décidé de faire une retraite spirituelle loin du monde moderne au fin fond de la Creuse, vous n'avez pas pu passer à côté de l'effervescence autour de la venue d'Omer Adam en France. C'était l'événement à ne pas louper. Les billets sont partis plus vite que les euros sur mon compte bancaire le jour de la paye, c'est pour dire. Tous les Français de Paris, et certainement d'ailleurs, rafraîchissaient la page du site de vente toutes les secondes. Comme si c'était le site de la sécurité sociale pendant le Covid. Recharge, recharge, recharge. En salle de pause au bureau, j'entendais « Je suis 11432e sur la file d'attente et toi ?» 6456, pourquoi ?« Ah la chance, tu veux pas me revendre ta place dans la file d'attente ?» Et quand il n'y avait plus de billets, et ben là, les Hunger Games ont commencé. Pour ceux qui n'ont pas la référence, Koh-Lanta a démarré. Et si t'as toujours pas la référence, est-ce que tu as une télé? Bref, c'était la guerre. Entre ceux qui achetaient 15 billets d'un coup pour les revendre 4 fois plus cher, ceux qui utilisaient leurs enfants sur Facebook du style « Mon fils de 15 mois fête bientôt son anniversaire, son rêve le plus fou serait d'aller au concert d'Omer Adam, je cherche donc des billets s'il vous plaît. » Ouais, d'autres. Des gens prêts à tout. Je t'échange mon scooter, ma belle-mère et 2 billets contre ta place, ok? Et puis il y avait les rebelles. Ceux qui commentaient « Omer Adam, c'est qui ?» Moi, je cherche des places pour Laurent Voulzy, s'il vous plaît. Bref, la folie. Et quand, enfin, t'as un billet, là, tu te sens choisi par Dieu. Tu es l'élite. Tu regardes ton téléphone comme si c'était l'étape de la loi. Tu te dis « Voilà, ma vie peut s'arrêter maintenant. Je vais voir Omer Adam. » Et le public, le jour du concert, un mélange incroyable. Des ados en crop top, des mamans et des mamies déchaînées, tout habillées en torrent. Au cas où, on passe à la télé, évidemment. Des messieurs en smoking, profil trader, habillés en Ted Lapidus, qui connaissaient tous les paroles, mais qui en afterwork jurent « Non, moi j'écoute surtout du jazz, vous savez. » Et quand Omer Adam est arrivé sur scène, alors là, une explosion de dopamine. Les gens chantaient à plein poumon. Ils chantaient tellement fort qu'on aurait pu croire que le public faisait les chœurs d'Omer Adam. Et ce qui est beau, c'est que pendant 2 soirées, ce concert a réuni juifs, non-juifs, a priori, hein, de tout âge, autour d'un artiste pour chanter l'amour. Et tout ça, ne l'oublions pas, au profit de l'association Orba Baït, qui aide des familles démunies en réalisant des travaux de rénovation et de réhabilitation de leur logement. Bref, ce n'était pas un concert, c'était une thérapie, mais aussi une aide et un soutien collectif. De la solidarité avec des basses et un drapeau d'Israël qui suivit le rythme. Et franchement, en soi, Madame Toronto, quand une salle entière bat au même rythme comme ces 2 soirs-là, on se rend compte d'une chose. Finalement, la haute couture et la musique ont des points communs. Quand le tempo et la précision sont mis en œuvre, alors les âmes se mettent à vibrer.
0: Wow, merci à vous. Merci beaucoup Sarah Elbaz pour cette chronique. À la semaine prochaine sur Radio J. Tout de suite, c'est votre portrait, Madame Thor.
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0: Radio J. Comme toujours à la fin de cette émission, nous débriefons ces minutes que nous avons passées ensemble et c'est votre portrait dans le regard de Christian Richaume. Bonjour Christian.
4: Bonjour Cyrielle, bonjour Rose. Merci. Alors pour vous, je vais essayer de faire du sur-mesure.
3: Gentil.
4: De la haute psy, en tout cas j'espère. Mais il n'y a pas d'aiguille, pas de fil. Et on va essayer de faire des coutures invisibles, comme de la dentelle. Et vous me direz s'il y a des retouches à faire.
3: C'est impressionnant.
4: En fait, cette vie, elle commence par une souffrance, une séparation, un manque. On est cette petite fille, on est très heureuse d'arriver dans cette famille, mais cette famille n'est pas disponible. Et on cherche cette famille. On cherche cette famille et on cherche une figure masculine. Alors, ça montre un manque, mais de ce manque, vous allez en déterminer une force, une énergie, et on va en reparler. Et donc, vous êtes seul, et pour vous, la guerre est une libération, parce que vous retrouvez votre famille. Et vous vivez cet exil, vous vivez cette difficulté, vous vivez cette séparation, et vous avancez dans votre vie pour se faire aimer. Alors je rejoins mon frère et notre figure masculine et je donne tout. Je donne tout pour mon frère. Je travaille du matin au soir

0: jamais avec de l'autruche. Et puis je vois aussi qu'il y a beaucoup de résilience. Parce qu'on a parlé de force, on a parlé de combat, mais il y a de la résilience. Parce que vous êtes une femme qui arrivait dans un monde d'hommes. On vous accueille pas les bras ouverts. On essaie de vous écarter. On vous fait pas de cadeaux. Il y a des critiques, il y a ce snobisme, cette rivalité. Mais on a une femme qui n'abandonne pas, qui trouve son moteur pour avancer. C'est ça votre résilience. Mais en fait, on retrouve le bélier qui se bat comme un lion. Et puis, il y a ce besoin d'être reconnu, qu'il y a ce besoin d'être aimé, ou d'être accepté. Vous les essayez de le faire dans votre famille, vous avez essayé de le faire dans cette nouvelle famille qui est la haute couture. Être reconnu. Alors il y a de l'amertume, parce que on vous a pas fait de cadeau. Que ce soit la presse, que ce soit les collègues, que ce soit les autres maisons de couture. Mais avec votre liberté, vous avez fait votre place dans ce monde. Et une façon de vous affirmer et de montrer votre légitimité. Je suis là et j'existe. Alors sur Radio J, on a appris de vous aujourd'hui qu'il y avait beaucoup de rigueur et que peut-être que cette rigueur, elle est là pour contenir les émotions. Qu'il y avait de la création et ça c'est pour tenir, c'est pour avancer. Et qu'il y avait de la forme qui protège peut-être le fond avec de l'indépendance et de la fidélité. Alors j'ai envie de dire que la mode passe, mais avec vous le style reste. Et vous êtes une femme qui a pu imposer sa vision avec constance et rigueur. Un exemple d'amour du travail et d'affirmation de soi dans un monde très exigeant. Une femme qui a cousu sa propre place.
1: Merci. J'ai 93 ans et je n'ai jamais entendu une façon aussi gentille de me présenter. Merci
0: à vous.
2: Merci beaucoup Christian Reschaume, notre psychanalyste que l'on retrouve tous les lundis et tous les jeudis sur Radio J. Merci beaucoup, à la semaine prochaine. Merci.
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2: C'est la fin de cette émission avec vous, Restaurant. Vous êtes venu nous voir pour votre livre Haute Couture chez Fayard. J'ai envie de vous dire mille merci pour cet échange. Un mot de la fin qui vous revient, vous dites ce que vous voulez.
1: Eh bien, je dois dire que je découvre chez vous, Radio J, une famille. Et je vous remercie de m'y avoir invité.
2: Merci beaucoup d'être venu nous voir, Rose. Merci mille fois à la réalisation audio et vidéo Benjamin Arnaud et Pietana Loukaïef. On embrasse très fort Lia qui était avec nous aujourd'hui cette semaine sur l'antenne de Radio J pour une semaine de stage. Voilà, merci beaucoup Lia pour ton aide et puis ta bonne humeur, j'ai envie de dire. Merci à toutes et à tous de nous avoir suivis. On se donne rendez-vous lundi dès 15h avec un nouvel invité. En attendant, c'est la suite de votre journée avec le club IMO présenté par Marc Ezrati. Dans un instant, ce sera le journal sur Radio J. Mais d'abord, on va écouter une chanson que vous aimez beaucoup, Rose, qui s'intitule « Mon Dieu » d'Edith Piaf.

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4: 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Quelle drôle de parole. Quel mot étrange. Mais d'où sort ce mot? De quelle langue est-il original? Il y en avait un seul pour inventer un mot pareil. Et ce personnage extraordinaire, c'est Adriano Celentano. Cette chanson a été écrite en 1972, qui imite le son de l'anglais sans en avoir le sens, utilisant des paroles pour évoquer la communication et la musique universelle. C'est une œuvre originale, ludique, souvent considérée comme une satire de la compréhension interculturelle. Il n'a pas toujours été très compris et très apprécié dès le départ. Hein. C'est un morceau qui est ultra groovy avec un beat de rock et de pop, proche du funk, des cuivres entraînants et un flow quasi rap avant l'heure. Celentano d'ailleurs y parle rap plus qu'il ne chante, avec une énergie contagieuse.

Cette chanson en faux anglais, un seul mot est compréhensible dans cette chanson, c'est « all right ». Avait un but, reproduire ce que l'anglais sonne comme pour un italien qui n'y comprend rien. Voilà, vous entendez parler anglais, vous faites du yaourt en fait. Ben lui, il a inventé ce mot et des mots en se disant que les Italiens ne comprendraient pas, mais c'était pas grave, ça sonnait un peu anglais. C'était une sorte de caricature aussi sonore de la langue anglaise, une critique de l'anglomanie culturelle des années 70. Déconcertant, intrigant, la jeunesse italienne croit à une blague. Le tube a du mal à partir, mais lorsqu'il démarre, il devient culte. Nous dansons et danserons encore sur ce titre, sur ce tube singulier.

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6: Bonsoir. À quelques heures de la clôture du scrutin pour les primaires du parti Likoud en Israël, la 13e chaîne de la télévision israélienne indique que le taux de participation s'élève actuellement à 31% des adhérents éligibles. Les bureaux de vote resteront ouverts jusqu'à 21h. Plusieurs membres du Likoud ont déjà porté des accusations de fraude électorale concernant les primaires internes actuellement en cours. Le président américain Donald Trump refuse de soutenir un candidat israélien lors des prochaines élections le 27 octobre prochain, mais il a indiqué qu'il pourrait le faire à l'avenir. Selon le média saoudien Al Arabiya, les États-Unis et l'Iran sont parvenus à un accord pour prolonger et renouveler le cessez-le-feu de 60 jours conclu entre les deux pays. La période actuelle doit arriver à échéance cette nuit. L'Iran, qui affirme avoir conclu avec Oman un accord de principe sur un nouveau dispositif de navigation dans le détroit d'Ormuz, alors que le délai de 60 jours prévu pour parvenir à un accord mettant fin à la guerre arrive à expiration. Donald Trump, de son côté, a appelé l'Iran à brandir le drapeau blanc de la reddition tout en affirmant ne s'imposer aucun calendrier pour mettre fin au conflit. Donald Trump a également lancé une menace particulièrement virulente contre Oman, alors que Mascat négocie avec Téhéran un dispositif pour la navigation dans le détroit d'Ormuz. Si Oman se met en travers de notre chemin, nous les bombarderons, a déclaré Donald Trump sur Fox News. Jared Kushner, proche conseiller du président américain, a entamé à Jérusalem une réunion avec Benjamin Netanyahou consacrée à l'avenir du plan américain pour Gaza. Il était accompagné de Tony Blair et Nicolas Mladenov, tous deux hauts représentants du Conseil de paix chargé de faire avancer le projet porté par Washington. Et puis le président israélien Yitzhak Herzog a également reçu à Jérusalem Jared Kushner et Nicolas Mladenov. Yitzhak Herzog a souligné que toute prochaine étape dans la bande de Gaza devra garantir la sécurité de l'État d'Israël et de ses citoyens. Donald Trump, qui a fait état de progrès concernant le désarmement du Hamas dans le cadre de son plan de paix pour Gaza, et a déclaré qu'Israël ne devait pas frapper Gaza pour le moment. Le ministre israélien de la Défense, Israël Katz, annonce un changement important dans la répartition des missions en Judée-Samarie. L'armée israélienne dispose de 2 semaines pour présenter un plan transférant à la police israélienne la responsabilité des activités d'application de la loi civile. Un habitant du camp de Kalandia en Judée-Samarie a été arrêté par les gardes frontières après avoir été surpris en train de creuser un tunnel à proximité de la clôture de séparation. Le suspect aurait reconnu lors de son interrogatoire qu'il cherchait à aménager un tunnel permettant une infiltration en territoire israélien. Le président libanais Joseph Aoun plaide pour le maintien d'une présence militaire internationale au sud-Liban après l'expiration du mandat de la FINUL le 31 décembre prochain. Les Houthis affirment avoir attaqué un navire de débarquement militaire saoudien et 4 bâtiments d'escorte au large d'Al-Mouka. C'est en mer Rouge. Et puis le haut commissaire de l'ONU aux droits de l'homme alerte sur le risque d'un retour du Yémen à un conflit généralisé, alors que les affrontements entre les Houthis et les forces gouvernementales s'intensifient. Élie Sultan, l'homme qui a filmé la scène antisémite devenue virale dans une buvette des Deux Alpes, a été entendu par la gendarmerie. Là, une procédure judiciaire est engagée. Des témoins sont recherchés pour Élie Sultan. Les réactions politiques et les condamnations de principe ne suffisent plus. Il demande des actes. Bonsoir à toutes et à tous et bonsoir à vous, Dror Even Sapir.
2: Bonsoir.
6: Alors, je le disais, à quelques heures de la clôture du scrutin pour les primaires du Likoud, le taux de participation s'élève actuellement à 31%. Les bureaux de vote restent ouverts jusqu'à 21h, heure israélienne, il sera 20h à Paris. Hein.
2: Oui, on dispose de chiffres réactualisés concernant le taux de participation. Et il y a environ 2 heures, il était de 36,2%. C'est à peu près ce qui était prévu. Alors, ce n'est pas beaucoup, mais contrairement aux précédentes primaires organisées par un parti politique israélien, l'autre bout de l'échiquier est politique à gauche, le parti des démocrates, dirigé par Yair Golan, les membres, les quelques 112 000 membres de ce parti pouvaient voter depuis leur téléphone d'une manière électronique, ce qui a garanti du côté de cette formation politique un taux de participation élevé. Là, pour les adhérents du Likoud, il faut véritablement se déplacer et voter à l'ancienne, en quelque sorte, en glissant un bulletin dans l'urne. Donc, faut faire un effort de déplacement. Donc, le taux de participation ne sera pas aussi élevé que celui qui avait été constaté dans le parti démocratique, le parti de gauche. On pourrait s'attendre à ce qu'il avoisine les 50%.
6: Alors, dans le même temps, il y a plusieurs membres du Likoud qui ont porté des accusations de fraude électorale. De quoi s'agit-il?
2: Oui, bon, c'est essentiellement Tali Gottlieb. Tali Gottlieb est une députée relativement récente, c'est son premier mandat. Elle a fait beaucoup parler d'elle tout au long de cette législature. On peut tout à fait la qualifier de populiste. Elle a enfreint la loi il y a environ 2 ans lorsqu'elle a révélé le nom d'un agent du Sinn Bet, qui est un secret défense, en l'accusant plus ou moins d'avoir tenté de n'avoir rien fait pour empêcher les massacres du 7 octobre, puisqu'il aurait eu des intérêts politiques, étant donné que cet agent du Sinn Bet était le compagnon de l'une des figures de la contestation contre la réforme judiciaire, à savoir la scientifique Sikma Bressler. Donc, Tali Gottlieb a enfreint la loi. Elle est l'une des députées les plus virulentes dans l'action contre, et dans les paroles contre le système judiciaire, contre la Cour suprême. Et Benjamin Netanyahou a laissé entendre que si elle obtenait une bonne place, et elle est très populaire parmi les adhérents du Likoud, donc c'est peut-être que ce qui va se passer, eh bien, elle pourrait, son succès pourrait desservir le Likoud et pourrait lui coûter jusqu'à 2 mandats, étant donné que des électeurs modérés de centre droit pourraient ne pas vouloir voter pour le Likoud si Tali Gottlieb est en bonne place. Et du point de vue de Benjamin Netanyahou, elle risquerait effectivement d'être en bonne place. Au-delà du cas de Tali Gottlieb, il faut bien comprendre que ces primaires sont un moment difficile pour les actuels députés et ministres du Likoud. Ils sont près d'une quarantaine à se départager, une quinzaine seulement de places éligibles, puisque le Likoud n'est donné qu'à 23, 24 sièges dans les sondages actuels, en tout cas. Et parmi ces 24, 23 mandats qui lui sont accordés dans les sondages, eh bien, il y a un certain nombre de places. Il y a jusqu'à 8 places éligibles qui sont des places réservées au choix personnel du Premier ministre et président de l'Écoute, à savoir Benjamin Netanyahou. Donc, des personnalités qui sont nommées directement sans être élu. L'identité d'un certain nombre d'entre eux a été déjà révélée. Et parmi eux, il y a deux des principales figures de Likoud, les ministres Chaim Katz et Israël Katz, ainsi que le ministre des Affaires étrangères Gideon Saar. Et tout ça s'est grincé beaucoup dedans, bien évidemment, parmi les autres ministres et députés du Likoud. La moitié d'entre eux, au moins, risquerait de ne pas être réélu à la prochaine Knesset.
6: Alors, Dror Even Sapir, justement, quels sont les enjeux pour l'avenir du Likoud et pour Benjamin Netanyahou suite à ces primaires?
2: Alors, il y a deux interprétations possibles. La première est que Benjamin Netanyahou, qui constate qu'un nombre important d'électeurs modérés lui préfère désormais d'autres formations politiques, aimerait donc nommer des figures politiques plus raisonnables et plus consensuelles à des places de choix sur la liste, et également favorise un certain nombre de candidats qui pourraient attirer à nouveau les électeurs de centre droit qui ont quitté le Likoud au cours de ces dernières années. L'autre théorie concernant Benjamin Netanyahou est qu'il veut absolument que les prochains députés Likoud soient d'une fidélité personnelle absolument sans faille, et c'est la raison pour laquelle il a imposé aux instances du parti, encore une fois, de nommer 8 places éligibles pour ses choix personnels. Mais véritablement, beaucoup de militants dans le cadre du Likoud s'inquiètent de l'après Netanyahou, qui est plus tout jeune et qui risque de perdre, d'après les sondages en tout cas, les prochaines élections. Qu'en sera-t-il du Likoud lorsque Benjamin Netanyahou ne le dirigera plus, étant donné que ces dernières années, le parti était vraiment à son image, un parti qui lui obéissait au doigt et à l'œil. Et l'un des enjeux de ces élections internes est de savoir dans quelle mesure des personnalités qui pourraient revendiquer une certaine indépendance, peut-être aussi sur le plan idéologique par rapport à Benjamin Netanyahou, pourraient ou non obtenir des places éligibles et être en pole position pour diriger le Likoud de l'après Netanyahou.
6: Dror Emen Shapir, je rappelle que vous êtes l'un de nos correspondants permanents en Israël. Merci et bonsoir.
2: Bonsoir.
6: Le président américain Donald Trump, lui, refuse de soutenir un candidat israélien lors des prochaines élections nationales, mais il a indiqué qu'il pourrait le faire à l'avenir. Je pense qu'il est plus approprié pour moi de rester en dehors des élections israéliennes, mais je pourrais soutenir quelqu'un, a déclaré Donald Trump sur Fox News. Selon le média saoudien Al Arabiya, les États-Unis et l'Iran sont parvenus à un accord pour prolonger et renouveler le cessez-le-feu de 60 jours conclu entre les deux pays. La période actuelle doit arriver à échéance cette nuit. Des responsables de haut niveau proches des négociations affirment que Washington et Téhéran ont trouvé un terrain d'entente sur cette prolongation. L'Iran, d'autre part, qui affirme avoir conclu avec Oman un accord de principe sur un nouveau dispositif de navigation dans le détroit d'Ormuz. Le porte-parole du ministère iranien des Affaires étrangères a annoncé qu'un accord a été trouvé concernant la carte de la route de transit. Téhéran et Mascate travaillent désormais à finaliser les détails avant la publication d'un communiqué commun. Donald Trump, qui a appelé l'Iran à brandir le drapeau blanc de la reddition tout en affirmant ne s'imposer aucun calendrier pour mettre fin au conflit. Dans un entretien téléphonique accordé à Fox News, le président américain a assuré ne pas être pressé et a rejeté tout lien entre sa stratégie militaire et les prochaines élections de mi-mandat. Donald Trump a également lancé une menace particulièrement virulente contre Oman, alors que, je vous le disais, négocie avec Téhéran un dispositif pour la navigation dans le détroit d'Ormuz. Si Oman se met en travers de notre chemin, nous les bombarderons, a-t-il déclaré. Le président américain a par ailleurs confirmé l'existence d'un canal secret entre Washington et des responsables des gardiens de la révolution iranienne. Un habitant du camp de Kalandia a été arrêté par les gardes frontières après avoir été surpris en train de creuser un tunnel à proximité de la clôture de séparation. Selon la police israélienne, le suspect aurait reconnu lors de son interrogatoire qu'il cherchait à aménager un tunnel permettant une infiltration en territoire israélien. Jared Kushner, proche conseiller de Donald Trump, a entamé aujourd'hui à Jérusalem une réunion avec Benjamin Netanyahou consacrée à l'avenir du plan de paix pour Gaza. Il était accompagné de Tony Blair et Nikolai Mladenov, tous deux hauts représentants du Conseil de paix chargés de faire avancer le projet porté par Washington. La rencontre intervient après des discussions menées par Jared Kushner avec des responsables du Hamas en Égypte. Le mouvement terroriste palestinien a accepté la feuille de route américaine en 15 points. destinée à lancer la prochaine phase du plan pour Gaza. Benjamin Netanyahou a pour sa part rejeté publiquement le texte dans sa forme actuelle et exige un désarmement complet du Hamas avant tout retrait israélien de la bande de Gaza. Et puis Yitzhak Herzog, le président israélien, a également reçu Jared Kushner et Nicolas Mladenov. Yitzhak Herzog a souligné que toute prochaine étape dans la bande de Gaza devra garantir la sécurité de l'État d'Israël et de ses citoyens, tout en permettant d'instaurer davantage de stabilité dans la région. Et puis toujours lors de cet entretien accordé à Fox News, le président américain a été interrogé sur les rencontres de son principal conseiller Jared Kushner avec des responsables du Hamas et des responsables israéliens. Donald Trump a fait état de progrès concernant le désarmement du groupe terroriste dans le cadre de son plan de paix pour Gaza et a déclaré qu'Israël ne devrait pas frapper Gaza pour le moment. Le président libanais Joseph Aoun plaide, lui, pour le maintien d'une présence militaire internationale au sud-Liban après l'expiration du mandat de la FINUL prévu le 31 décembre prochain. Il a apporté son soutien à une initiative parlementaire réclamant la prolongation de la mission des Nations Unies. Cette disposition se heurte toutefois à l'opposition d'Israël et des États-Unis. Washington estime, tout comme Jérusalem, que la FINUL n'a pas suffisamment empêché le réarmement du Hezbollah sous pression américaine. D'ailleurs, le Conseil de sécurité de l'ONU avait décidé en août de l'année dernière de mettre fin au mandat de la force intérimaire des Nations Unies à la fin de cette année. Les Houthis affirment avoir attaqué un navire de débarquement militaire saoudien et quatre bâtiments d'escorte au large d'Al-Mouka. C'est en mer Rouge. Le groupe pro-iranien dit avoir causé des dégâts et le naufrage de certains navires. Et puis le haut commissaire de l'ONU aux droits de l'homme, Volker Türk, a lui alerté sur le risque d'un retour du Yémen à un conflit généralisé alors que les affrontements entre les Houthis et les forces gouvernementales s'intensifient. Élie Sultan, l'homme qui a filmé la scène antisémite devenue virale dans une buvette des Deux Alpes, annonce des démarches judiciaires qui ont été engagées. Il a été entendu par la gendarmerie des Deux Alpes. Une procédure judiciaire est engagée. Des témoins sont recherchés. Pour Élie Sultan, les réactions politiques et les condamnations de principe ne suffisent plus. Les condamnations verbales ne me suffisent pas. Moi, je veux des actions concrètes, des actes, des condamnations. Il dit attendre désormais un procès. L'incident, en tout cas, ne modifiera pas ses habitudes. Élie Sultan continuera à fréquenter la station des Deux Alpes, mais ne retournera pas dans cette buvette, a-t-il ajouté. On va marquer une pause dans cette édition et on se retrouve dans un instant avec notre invité, Chaim Musican.
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6: Hi Musican, bonsoir.
13: Bonsoir Pierre.
6: Hi Musican, nos auditeurs vous connaissent bien puisque vous présentez un jour une histoire tous les dimanches dans le journal de 18h sur Radio Shalom. Vous êtes également le président de l'association des amis de Radio Shalom. Alors vous vous trouvez en Israël depuis maintenant plusieurs semaines. La première question que j'ai envie de vous poser, Chaim, vous qui vous promenez à travers tout Israël, vous êtes en direct avec nous depuis Tel Aviv. Vous êtes rendu en Israël depuis le 7 octobre 2023. Vous y êtes actuellement. Est-ce que quelque chose a changé, je dirais, dans l'atmosphère, dans l'état d'esprit?
13: Alors écoutez, Pierre, oui. Parce que vous savez, à l'heure où je vous parle, les Israéliens qui ont terminé leur journée de travail sont en train de rejoindre les touristes sur les plages de Tel Aviv et un peu partout dans le pays. Et donc, extérieurement, si vous voulez, on peut dire que tout va bien. Mais en réalité, le pays est fortement traumatisé par le 7 octobre. Je ne vais pas revenir sur le massacre lui-même. Je ne vais pas revenir sur la longue histoire pour obtenir la libération des otages, quelquefois morts, quelquefois vivants. Et puis ce traumatisme touche tout le pays. Et vous le savez, il y a des dizaines de milliers d'Israéliens qui sont traumatisés. Et malheureusement, quelquefois, ça se transforme par des actes terribles. Il y a quelques jours, un soldat, et c'est pas le premier, s'est suicidé. Et puis, il y a deux semaines, un survivant du 7 octobre est allé se tuer sur la tombe de sa compagne qui, elle, avait été tuée le 7 octobre.
6: Chaim Musican, on est dans une période un peu particulière en Israël puisque on se prépare à des élections législatives. Elles auront lieu le 27 octobre prochain. Parmi les gens que vous rencontrez, qu'est-ce qui préoccupe aujourd'hui les Israéliens? Est-ce que c'est la sécurité de l'État d'Israël? Est-ce que c'est l'avenir de l'État d'Israël? Est-ce qu'on parle politique? Est-ce qu'on souhaite un changement de politique? Qu'est-ce qu'on dit en Israël?
13: Alors vous savez, Pierre, le peuple israélien, c'est un peuple qui est profondément politisé. Bien évidemment, je dirais qu'en numéro un, au-delà de ce qui se passe aux frontières d'Israël, au-delà des problèmes du coût de la vie, eh bien, je dirais que l'objectif, c'est l'élection législative du 27 octobre. Il faut rappeler que pour la première fois depuis 40 ans, c'est une mandature qui est allée jusqu'au bout, puisqu'on a toujours été habitué à ce qu'il y ait des dissolutions de la Knesset. Et pour beaucoup d'Israéliens, ce n'est pas une élection comme les autres, puisque elle intervient, on en reparle après le traumatisme du 7 octobre. Il y a toujours cette demande majoritaire du peuple israélien d'obtenir une commission d'enquête que pour le moment refuse le Premier ministre. À la rigueur, il voudrait bien une commission d'enquête mais qui serait composée d'hommes politiques. S'ajoute à ça, si vous voulez, tout ce qui qui a touché aux valeurs du pays depuis janvier 2023. Et notamment, c'était la volonté de vouloir réformer la Cour suprême. Puis, je dirais que ce qui, ces derniers jours, a beaucoup heurté l'Israélien, ça a été qu'avant que la Knesset soit dissoute, soit votée cette loi qui, au fond, permet aux orthodoxes de ne pas aller à l'armée, et alors qu'on manque de soldats, alors que beaucoup d'Israéliens ont fait des centaines et des centaines de jours et sont épuisés, eh bien, tout ce climat fait que beaucoup d'Israéliens aspirent à un changement profond.
6: Raï Musican, vous suivez tout comme nous l'actualité. Il y a beaucoup d'Israéliens qui sont à l'étranger et qui sont confrontés à ce que Mark Nobel appelle l'israélophobie. Mark Nobel le qualifie d'ailleurs très bien. Il dit que l'israélophobie est devenue aujourd'hui est un nouveau racisme. Est-ce qu'on en parle en Israël? Est-ce qu'on parle de toutes ces affaires d'Israéliens en Thaïlande, en Europe, qui sont confrontés au fait que le fait qu'ils soient israéliens soit devenu un problème pour eux?
13: Mais écoutez, moi je pense que le terme qu'emploie Mark Nobel n'est pas approprié, c'est tout simplement de l'antisémitisme. Hein. Il faut appeler un chat un chat. Alors bien évidemment, la presse répertorie tous les actes qui peuvent toucher, tous les actes antisémites qui peuvent toucher les juifs, qu'ils soient israéliens ou pas. Mais en même temps, malgré toutes les menaces, eh bien les Israéliens sortent, parce qu'il y a un besoin pour les Israéliens de sortir de ce pays. Et vous allez en trouver dans des pays comme la Grèce, comme l'Espagne, même si le gouvernement essaie quelquefois de les décourager, leur dire attention, vous risquez d'être une cible.
6: Alors. Beaucoup d'Israéliens veulent sortir, et on les comprend très bien. Et puis il y a beaucoup de touristes qui viennent en Israël en ce moment même.
13: Oui, alors écoutez, il faut rendre particulièrement hommage aux Français. Vous savez, un peu partout dans le pays, on entend le français. Alors, il y a deux raisons. La première raison, c'est que depuis l'an 2000, qui correspond à cette période du début de la deuxième intifada et aussi des actes antisémites en France, eh bien, il y a plus de 75 000 Juifs de France qui ont fait leur aliyah, ce qui est énorme. Ce qui fait que d'ailleurs que la communauté juive de France, eh bien, elle devient de plus en plus réduite. Et puis, il y a énormément de touristes français. Et moi, je tiens à leur rendre un hommage, parce que vous savez, de venir cet été en Israël, c'est pas évident. On se souvient que la deuxième guerre qui opposait Israël à l'Iran, eh bien, elle s'est arrêtée à peine en avril dernier. Vous savez que des gens hésitent à venir, pas, j'ai envie de vous dire, pas les touristes français, et qui viennent, malgré le fait que ce n'est pas évident de pouvoir trouver un avion, malgré le fait que les prix des avions, des hôtels, ici de la vie quotidienne, sont exorbitants, et c'est pour une façon de manifester leur solidarité avec Israël.
6: Raï Musican, je le disais, vous êtes depuis plusieurs semaines en Israël. Depuis que vous y êtes, qu'est-ce qui vous a le plus marqué?
13: Mais écoutez, j'ai envie de vous dire que c'est cette volonté d'avancer, de vivre. Vous savez, je vous le disais, les plages sont pleines, il y a des tas d'activités pour tous les âges actuellement, à deux semaines de la rentrée des classes, je ne vais pas les citer ici. Et puis vous savez, il y a quelque chose qui est très frappant, c'est que partout dans le pays, on construit des maisons, et vous dites, mais attendez, si on construit toutes ces maisons, tous ces bâtiments, toutes ces tours, ça veut dire que c'est pour quelqu'un. Il ne s'agit pas de construire des bâtiments vides. Eh bien, ça veut dire qu'au fond, ce pays avance, et en même temps, il y a d'autres très très belles réalisations qui se font au niveau scientifique, au niveau médical, qui nous font tous espérer que malgré toutes les difficultés, ce pays avance. Et puis, si vous le permettez, Pierre, juste une toute petite référence historique, puisque très gentiment vous avez signalé mon émission Un jour une histoire. Je ne sais pas si vous savez à quoi correspond aujourd'hui ce jour du 17 août.
14: Non.
13: Eh bien, je vous le réponds tout de suite. Le 17 août 1949, les restes de Théodore Herzl étaient transférés à Jérusalem sur un mont qu'on a baptisé le mont Herzl. Eh bien, j'ai envie de vous dire que Théodore Herzl, qui avait dit « si vous le voulez, ce ne sera pas une légende », eh bien, il peut être très très fier de ce que le peuple juif, de ce que le peuple israélien a accompli depuis.
6: Rai Musicant, merci d'avoir été en direct avec nous depuis Tel Aviv. Vous qui animez sur Radio Shalom Un jour une histoire qui passe tous les dimanches dans le journal de 18h et qui est également le président de l'association des amis de Radio Shalom. Merci et bonsoir.
13: Bonsoir Pierre.
6: Voilà, c'est la fin de cette édition. Merci de nous avoir suivis. Je vous retrouve tout à l'heure à 19h pour la seconde édition de cette soirée.
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7: Bonsoir. À quelques heures de la clôture du scrutin pour les primaires du parti Likoud en Israël, la 13e chaîne de la télévision israélienne indique que le taux de participation s'élève actuellement à 31% des adhérents éligibles. Les bureaux de vote resteront ouverts jusqu'à 21h. Plusieurs membres du Likoud ont déjà porté des accusations de fraude électorale concernant les primaires internes actuellement en cours. Le président américain Donald Trump refuse de soutenir un candidat israélien lors des prochaines élections le 27 octobre prochain, mais il a indiqué qu'il pourrait le faire à l'avenir. Selon le média saoudien Al Arabiya, les États-Unis et l'Iran sont parvenus à un accord pour prolonger et renouveler le cessez-le-feu de 60 jours conclu entre les deux pays. La période actuelle doit arriver à échéance cette nuit. L'Iran, qui affirme avoir conclu avec Oman un accord de principe sur un nouveau dispositif de navigation dans le détroit d'Ormuz, alors que le délai de 60 jours prévu pour parvenir à un accord mettant fin à la guerre arrive à expiration. Donald Trump, de son côté, a appelé l'Iran à brandir le drapeau blanc de la reddition tout en affirmant ne s'imposer aucun calendrier pour mettre fin au conflit. Donald Trump a également lancé une menace particulièrement virulente contre Oman, alors que Mascate négocie avec Téhéran un dispositif pour la navigation dans le détroit d'Ormuz. Si Oman se met en travers de notre chemin, nous les bombarderons, a déclaré Donald Trump sur Fox News. Jared Kushner, proche conseiller du président américain, a entamé à Jérusalem une réunion avec Benjamin Netanyahou consacrée à l'avenir du plan américain pour Gaza. Il était accompagné de Tony Blair et Nicolas Mladenov, tous deux hauts représentants du Conseil de paix chargés de faire avancer le projet porté par Washington. Et puis le président israélien Yitzhak Herzog a également reçu à Jérusalem Jared Kushner et Nicolas Mladenov. Yitzhak Herzog a souligné que toute prochaine étape dans la bande de Gaza devra garantir la sécurité de l'État d'Israël et de ses citoyens. Donald Trump, qui a fait état de progrès concernant le désarmement du Hamas dans le cadre de son plan de paix pour Gaza, et a déclaré qu'Israël ne devait pas frapper Gaza pour le moment. Le ministre israélien de la Défense, Israël Katz, annonce un changement important dans la répartition des missions en Judée-Samarie. L'armée israélienne dispose de 2 semaines pour présenter un plan transférant à la police israélienne la responsabilité des activités d'application de la loi civile. Un habitant du camp de Kalandia en Judée-Samarie a été arrêté par les gardes frontières après avoir été surpris en train de creuser un tunnel à proximité de la clôture de séparation. Le suspect aurait reconnu lors de son interrogatoire qu'il cherchait à aménager un tunnel permettant une infiltration en territoire israélien. Le président libanais Joseph Aoun plaide pour le maintien d'une présence militaire internationale au sud Liban après l'expiration du mandat de la FINUL le 31 décembre prochain. Les Houthis affirment avoir attaqué un navire de débarquement militaire saoudien et quatre bâtiments d'escorte au large d'Al-Mouka. C'est en mer Rouge. Et puis le haut commissaire de l'ONU aux droits de l'homme alerte sur le risque d'un retour du Yémen à un conflit généralisé, alors que les affrontements entre les Houthis et les forces gouvernementales s'intensifient. Élie Sultan, l'homme qui a filmé la scène antisémite devenue virale dans une buvette des Deux Alpes, a été entendu par la gendarmerie. Là, une procédure judiciaire est engagée. Des témoins sont recherchés pour Élie Sultan. Les réactions politiques et les condamnations de principe ne suffisent plus. Il demande des actes. Bonsoir à toutes et à tous et bonsoir à vous, Dror Even Sapir.
1: Bonsoir.
7: Alors, je le disais, à quelques heures de la clôture du scrutin pour les primaires du Likoud, le taux de participation s'élève actuellement à 31%. Les bureaux de vote restent ouverts jusqu'à 21h, heure israélienne, il sera 20h à Paris. Hein.
1: Oui, on dispose de chiffres réactualisés concernant le taux de participation. Et il y a environ 2 heures, il était de 36,2%. C'est à peu près ce qui était prévu. Alors, ce n'est pas beaucoup, mais contrairement aux précédentes primaires organisées par un parti politique israélien, l'autre bout de l'échiquier politique à gauche, le parti des démocrates, dirigé par Yair Golan, les quelques 112 000 membres de ce parti pouvaient voter depuis leur téléphone d'une manière électronique, ce qui a garanti du côté de cette formation politique un taux de participation élevé. Là, pour les adhérents du Likoud, il faut véritablement se déplacer et voter à l'ancienne, en quelque sorte, en glissant un bulletin dans l'urne. Donc, faut faire un effort de déplacement. Donc, le taux de participation ne sera pas aussi élevé que celui qui avait été constaté dans le parti démocratique, le parti de gauche. On pourrait s'attendre à ce qu'il avoisine les 50%.
7: Alors, dans le même temps, il y a plusieurs membres du Likoud qui ont porté des accusations de fraude électorale. De quoi s'agit-il?
1: Oui, bon, c'est essentiellement Tali Gottlieb. Tali Gottlieb est une députée relativement récente, c'est son premier mandat. Elle a fait beaucoup parler d'elle tout au long de cette législature. On peut tout à fait la qualifier de populiste. Elle a enfreint la loi il y a environ 2 ans, lorsqu'elle a révélé le nom d'un agent du Sinn Bet, qui est un secret défense, en l'accusant plus ou moins d'avoir tenté de n'avoir rien fait pour empêcher les massacres du 7 octobre, puisqu'il aurait eu des intérêts politiques, étant donné que cet agent du Sinn Bet était le compagnon de l'une des figures de la contestation contre la réforme judiciaire, à savoir la scientifique Sikma Bressler. Donc Tali Gottlieb a enfreint la loi. Elle est l'une des députées les plus virulentes dans l'action contre et dans les paroles contre le système judiciaire, contre la Cour suprême. Et Benjamin Netanyahou a laissé entendre que si elle obtenait une bonne place, et elle est très populaire parmi les adhérents du Likoud, donc c'est peut-être que ce qui va se passer, eh bien, elle pourrait, son succès pourrait desservir le Likoud et pourrait lui coûter jusqu'à 2 mandats, étant donné que des électeurs modérés de centre-droit pourraient ne pas vouloir voter pour le Likoud si Tali Gottlieb est en bonne place. Et du point de vue de Benjamin Netanyahou, elle risquerait effectivement d'être en bonne place. Au-delà du cas de Tali Gottlieb, il faut bien comprendre que ces primaires sont un moment difficile pour les actuels députés et ministres du Likoud. Ils sont près d'une quarantaine à se départager, une quinzaine seulement de places éligibles, puisque le Likoud n'est donné qu'à 23, 24 sièges dans les sondages actuels, en tout cas. Et parmi ces 24 ou 23 mandats qui lui sont accordés dans les sondages, eh bien, il y a un certain nombre de places. Il y a jusqu'à 8 places éligibles qui sont des places réservées au choix personnel du Premier ministre et président de l'Écoute, à savoir Benjamin Netanyahou. Donc des personnalités qui se sont nommées directement sans être élus. L'identité d'un certain nombre d'entre eux a été déjà révélée. Et parmi eux, il y a deux des principales figures de l'Likoud, les ministres Chaim Katz et Israël Katz, ainsi que le ministre des Affaires étrangères Gideon Saar. Et tout ça s'est grincé beaucoup de dents, bien évidemment, parmi les autres ministres députés du Likoud. La moitié d'entre eux, au moins, risquerait de ne pas être réélus à la prochaine Knesset.
7: Alors, Dror Eben Sapir, justement, quels sont les enjeux pour l'avenir du Likoud et pour Benjamin Netanyahou suite à ces primaires?
1: Alors, il y a deux interprétations possibles. La première est que Benjamin Netanyahou, qui constate qu'un nombre important d'électeurs modérés lui préfère désormais d'autres formations politiques, aimerait donc nommer des figures politiques plus raisonnables et plus consensuelles à des places de choix sur la liste, et également favorise un certain nombre de candidats qui pourraient attirer à nouveau les électeurs de centre droit qui ont quitté le Likoud au cours de ces dernières années. L'autre théorie concernant Benjamin Netanyahou et qui veut absolument que les prochains députés Likoud soient le choix d'une fidélité personnelle absolument sans faille, et c'est la raison pour laquelle il a imposé aux instances du parti, encore une fois, de nommer 8 places, réserver 8 places éligibles pour ses choix personnels. Mais véritablement, beaucoup de militants dans le cadre du Likoud s'inquiètent de l'après Netanyahou, qui n'est plus tout jeune et qui risque de perdre, d'après les sondages en tout cas, les prochaines élections. Qu'en sera-t-il du Likoud lorsque Benjamin Netanyahou ne le dirigera plus, étant donné que ces dernières années, le parti était vraiment à son image, un parti qui lui obéissait au doigt et à l'œil. Et l'un des enjeux de ces élections internes est de savoir dans quelle mesure des personnalités qui pourraient revendiquer une certaine indépendance, peut-être aussi sur le plan idéologique par rapport à Benjamin Netanyahou, pourraient ou non obtenir des places éligibles et être en pole position pour diriger le Likoud de l'après Netanyahou.
7: Dror Eben Sapir, je rappelle que vous êtes l'un de nos correspondants permanents en Israël. Merci et bonsoir.
1: Bonsoir.
7: Le président américain Donald Trump, lui, refuse de soutenir un candidat israélien lors des prochaines élections nationales, mais il a indiqué qu'il pourrait le faire à l'avenir. Je pense qu'il est plus approprié pour moi de rester en dehors des élections israéliennes, mais je pourrais soutenir quelqu'un, a déclaré Donald Trump sur Fox News. Selon le média saoudien Al Arabiya, les États-Unis et l'Iran sont parvenus à un accord pour prolonger et renouveler le cessez-le-feu de 60 jours conclu entre les deux pays. La période actuelle doit arriver à échéance cette nuit. Des responsables de haut niveau proches des négociations affirment que Washington et Téhéran ont trouvé un terrain d'entente sur cette prolongation. L'Iran, d'autre part, qui affirme avoir conclu avec Oman un accord de principe sur un nouveau dispositif de navigation dans le détroit d'Ormuz. Le porte-parole du ministère iranien des Affaires étrangères a annoncé qu'un accord a été trouvé concernant la carte de la route de transit. Téhéran et Mascate travaillent désormais à finaliser les détails avant la publication d'un communiqué commun. Donald Trump, qui a appelé l'Iran à brandir le drapeau blanc de la reddition tout en affirmant ne s'imposer aucun calendrier pour mettre fin au conflit. Dans un entretien téléphonique accordé à Fox News, le président américain a assuré ne pas être pressé et a rejeté tout lien entre sa stratégie militaire et les prochaines élections de mi-mandat. Donald Trump a également lancé une menace particulièrement virulente contre Oman, alors que, je vous le disais, négocie avec Téhéran un dispositif pour la navigation dans le détroit d'Ormuz. Si Oman se met en travers de notre chemin, nous les bombarderons, a-t-il déclaré. Le président américain a par ailleurs confirmé l'existence d'un canal secret entre Washington et des responsables des gardiens de la révolution iranienne. Un habitant du camp de Calandia a été arrêté par les gardes frontières après avoir été surpris en train de creuser un tunnel à proximité de la clôture de séparation. Selon la police israélienne, le suspect aurait reconnu lors de son interrogatoire qu'il cherchait à aménager un tunnel permettant une infiltration en territoire israélien. Jared Kushner, proche conseiller de Donald Trump, a entamé aujourd'hui à Jérusalem une réunion avec Benjamin Netanyahou consacrée à l'avenir du plan de paix pour Gaza. Il était accompagné de Tony Blair et Nikolai Mladenov, tous deux hauts représentants du Conseil de paix chargé de faire avancer le projet porté par Washington. La rencontre intervient après des discussions menées par Jared Kushner avec des responsables du Hamas en Égypte. Le mouvement terroriste palestinien a accepté la feuille de route américaine en 15 points. Destiné à lancer la prochaine phase du plan pour Gaza, Benjamin Netanyahou a pour sa part rejeté publiquement le texte dans sa forme actuelle et exige un désarmement complet du Hamas avant tout retrait israélien de la bande de Gaza. Et puis Yitzhak Herzog, le président israélien, a également reçu Jared Kushner et Nicolas Mladenov. Yitzhak Herzog a souligné que toute prochaine étape dans la bande de Gaza devra garantir la sécurité de l'État d'Israël et de ses citoyens, tout en permettant d'instaurer davantage de stabilité dans la région. Et puis toujours lors de cet entretien accordé à Fox News, le président américain a été interrogé sur les rencontres de son principal conseiller Jared Kushner avec des responsables du Hamas et des responsables israéliens. Donald Trump a fait état de progrès concernant le désarmement du groupe terroriste dans le cadre de son plan de paix pour Gaza et a déclaré qu'Israël ne devrait pas frapper Gaza pour le moment. Le président libanais Joseph Aoun plaide, lui, pour le maintien d'une présence militaire internationale au sud-Liban après l'expiration du mandat de la FINUL prévu le 31 décembre prochain. Il a apporté son soutien à une initiative parlementaire réclamant la prolongation de la mission des Nations Unies. Cette disposition se heurte toutefois à l'opposition d'Israël et des États-Unis. Washington estime, tout comme Jérusalem, que la FINUL n'a pas suffisamment empêché le réarmement du Hezbollah sous pression américaine. D'ailleurs, le Conseil de sécurité de l'ONU avait décidé en août de l'année dernière de mettre fin au mandat de la force intérimaire des Nations Unies à la fin de cette année. Les Houthis affirment avoir attaqué un navire de débarquement militaire saoudien et quatre bâtiments d'escorte au large d'Al-Mouka. C'est en mer Rouge. Le groupe pro-iranien dit avoir causé des dégâts et le naufrage de certains navires. Et puis le haut commissaire de l'ONU aux droits de l'homme, Volker Türk, a lui alerté sur le risque d'un retour du Yémen à un conflit généralisé alors que les affrontements entre les Houthis et les forces gouvernementales s'intensifient. Élie Sultan, l'homme qui a filmé la scène antisémite devenue virale dans une buvette des Deux Alpes, annonce des démarches judiciaires qui ont été engagées. Il a été entendu par la gendarmerie des Deux Alpes. Une procédure judiciaire est engagée. Des témoins sont recherchés. Pour Élie Sultan, les réactions politiques et les condamnations de principe ne suffisent plus. Les condamnations verbales ne me suffisent pas. Moi, je veux des actions concrètes, des actes, des condamnations. Il dit attendre désormais un procès. L'incident, en tout cas, ne modifiera pas ses habitudes. Élie Sultan continuera à fréquenter la station des Deux Alpes, mais ne retournera pas dans cette buvette, a-t-il ajouté. On va marquer une pause dans cette édition et on se retrouve dans un instant avec notre invité, Chaim Musiquant.
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7: Hi Musicant, bonsoir.
12: Bonsoir Pierre.
7: Hi Musicant, nos auditeurs vous connaissent bien puisque vous présentez un jour une histoire tous les dimanches dans le journal de 18h sur Radio Shalom. Vous êtes également le président de l'association des amis de Radio Shalom. Alors vous vous trouvez en Israël depuis maintenant plusieurs semaines. La première question que j'ai envie de vous poser, Chaim, vous qui vous promenez à travers tout Israël, vous êtes en direct avec nous depuis Tel Aviv. Vous êtes rendu en Israël depuis le 7 octobre 2023. Vous y êtes actuellement. Est-ce que quelque chose a changé, je dirais, dans l'atmosphère, dans l'état d'esprit?
12: Alors écoutez, Pierre, oui. Parce que vous savez, à l'heure où je vous parle, les Israéliens qui ont terminé leur journée de travail sont en train de rejoindre les touristes sur les plages de Tel Aviv et un peu partout dans le pays. Et donc, extérieurement, si vous voulez, on peut dire que tout va bien. Mais en réalité, le pays est fortement traumatisé par le 7 octobre. Je vais pas revenir sur le massacre lui-même. Je vais pas revenir sur la longue histoire pour obtenir la libération des otages, quelquefois morts, quelquefois vivants. Et puis ce traumatisme touche tout le pays. Et vous le savez, il y a des dizaines de milliers d'Israéliens qui sont traumatisés. Et malheureusement, quelquefois, ça se transforme par des actes terribles. Il y a quelques jours, un soldat, et c'est pas le premier, s'est suicidé. Et puis il y a 2 semaines, un survivant du 7 octobre est allé se tuer sur la tombe de sa compagne qui, elle, avait été tuée le 7 octobre.
7: Chaim Musicant, on est dans une période un peu particulière en Israël puisque on se prépare à des élections législatives. Elles auront lieu le 27 octobre prochain. Parmi les gens que vous rencontrez, qu'est-ce qui préoccupe aujourd'hui les Israéliens? Est-ce que c'est la sécurité de l'État d'Israël? Est-ce que c'est l'avenir de l'État d'Israël? Est-ce qu'on parle politique? Est-ce qu'on souhaite un changement de politique? Qu'est-ce qu'on dit en Israël?
12: Alors vous savez, Pierre, le peuple israélien, c'est un peuple qui est profondément politisé. Bien évidemment, je dirais qu'en numéro un, au-delà de ce qui se passe aux frontières d'Israël, au-delà des problèmes du coût de la vie, eh bien, je dirais que l'objectif, c'est l'élection législative du 27 octobre. Il faut rappeler que pour la première fois depuis 40 ans, c'est une mandature qui est allée jusqu'au bout, puisqu'on a toujours été habitué à ce qu'il y ait des dissolutions de la Knesset. Et pour beaucoup d'Israéliens, ce n'est pas une élection comme les autres, puisque elle intervient, on en reparle après le traumatisme du 7 octobre. Il y a toujours cette demande majoritaire du peuple israélien d'obtenir une commission d'enquête que pour le moment refuse le Premier ministre, ou à la rigueur, il voudrait bien une commission d'enquête, mais qui serait composée d'hommes politiques. S'ajoute à ça, si vous voulez, tout ce qui a touché aux valeurs du pays depuis janvier 2023, et notamment c'était la volonté de vouloir réformer la Cour suprême, puis je dirais que ce qui, ces derniers jours, a beaucoup heurté d'Israélien, ça a été qu'avant que la Knesset soit dissoute, soit votée cette loi qui, au fond, permet aux orthodoxes de ne pas aller à l'armée, et alors qu'on manque de soldats, alors que beaucoup d'Israéliens ont fait des centaines et des centaines de jours et sont épuisés, tout ce climat fait que beaucoup d'Israéliens aspirent à un changement profond.
7: Raï Musican, vous suivez tout comme nous l'actualité. Il y a beaucoup d'Israéliens qui sont à l'étranger et qui sont confrontés à ce que Mark Nobel appelle l'israélophobie. Mark Nobel le qualifie d'ailleurs très bien. Il dit que l'israélophobie est devenue aujourd'hui est un nouveau racisme. Est-ce qu'on en parle en Israël? Est-ce qu'on parle de toutes ces affaires d'Israéliens en Thaïlande, en Europe, qui sont confrontés au fait que le fait qu'ils soient israéliens soit devenu un problème pour eux?
12: Mais écoutez, moi je pense que le terme qu'emploie Mark Nobel n'est pas approprié, c'est tout simplement de l'antisémitisme. Hein. Il faut appeler un chat un chat. Alors bien évidemment, la presse répertorie tous les actes qui peuvent toucher, tous les actes antisémites qui peuvent toucher des juifs, qu'ils soient israéliens ou pas. Mais en même temps, malgré toutes les menaces, eh bien les Israéliens sortent, parce qu'il y a un besoin pour les Israéliens de sortir de ce pays. Et vous allez en trouver dans des pays comme la Grèce, comme l'Espagne, même si le gouvernement essaie quelquefois de les décourager, leur dire attention, vous risquez d'être une cible.
7: Alors. Beaucoup d'Israéliens veulent sortir, et on les comprend très bien. Et puis il y a beaucoup de touristes qui viennent en Israël en ce moment même.
12: Oui, alors écoutez, il faut rendre particulièrement hommage aux Français. Vous savez, un peu partout dans le pays, on entend le français. Alors, il y a deux raisons. La première raison, c'est que depuis l'an 2000, qui correspond à cette période du début de la deuxième intifada et aussi des actes antisémites en France, eh bien, il y a plus de 75 000 juifs de France qui ont fait leur aliyah, ce qui est énorme. Ce qui fait que d'ailleurs que la communauté juive de France, eh bien, elle devient de plus en plus réduite. Et puis, il y a énormément de touristes français. Et moi, je tiens à leur rendre un hommage. Parce que vous savez, de venir cet été en Israël, c'est pas évident. On se souvient que la deuxième guerre qui opposait Israël à l'Iran, eh bien, elle s'est arrêtée à peine en avril dernier. Vous savez que des gens hésitent à venir, pas, j'ai envie de vous dire, pas les touristes français, et qui viennent, malgré le fait que ce n'est pas évident de pouvoir trouver un avion, malgré le fait que les prix des avions, des hôtels, ici de la vie quotidienne, sont exorbitants, et c'est pour une façon de manifester leur solidarité avec Israël.
7: Raï Musican, je le disais, vous êtes depuis plusieurs semaines en Israël. Depuis que vous y êtes, qu'est-ce qui vous a le plus marqué?
12: Mais écoutez, j'ai envie de vous dire que c'est cette volonté d'avancer, de vivre. Vous savez, je vous le disais, les plages sont pleines, il y a des tas d'activités pour tous les âges actuellement, à deux semaines de la rentrée des classes, je ne vais pas les citer ici. Et puis vous savez, il y a quelque chose qui est très frappant, c'est que partout dans le pays, on construit des maisons, et vous dites, mais attendez, si on construit toutes ces maisons, tous ces bâtiments, toutes ces tours, Ça veut dire que c'est pour quelqu'un. Il ne s'agit pas de construire des bâtiments vides. Eh bien, ça veut dire qu'au fond, ce pays avance et en même temps, il y a d'autres très très belles réalisations qui se font au niveau scientifique, au niveau médical, qui nous font tous espérer que malgré toutes les difficultés, ce pays avance. Et puis, si vous le permettez, Pierre, juste une toute petite référence historique, puisque très gentiment vous avez signalé mon émission Un jour en histoire. Je ne sais pas si vous savez à quoi correspond aujourd'hui ce jour du 17 août.
11: Non.
12: Eh bien, je vous le réponds tout de suite. Le 17 août 1949, les restes de Théodore Herzl étaient transférés à Jérusalem sur un mont qu'on a baptisé le mont Herzl. Eh bien, j'ai envie de vous dire que Théodore Herzl, qui avait dit « si vous le voulez, ce ne sera pas une légende », eh bien, il peut être très très fier de ce que le peuple juif, de ce que le peuple israélien a accompli depuis.
7: Rai Musicant, merci d'avoir été en direct avec nous depuis Tel Aviv. Vous qui animez sur Radio Shalom Un jour une histoire qui passe tous les dimanches dans le journal de 18h et qui est également le président de l'association des amis de Radio Shalom. Merci et bonsoir.
12: Bonsoir Pierre.
7: Voilà, c'est la fin de cette édition. Merci de nous avoir suivis. Je vous laisse en compagnie d'une programmation musicale signée Marc Scalia.
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